0: laisser embarquer par le courant du Nil.
1: Et c'est une felouque photo. On peut s'asseoir sur la felouque, on peut se prendre en photo avec ce paysage des bords du Nil qui est juste à l'arrière. Et effectivement, on a les pieds dans l'eau avec voilà, ce projecteur EFEO qui nous accompagne. Et on va naviguer sur le Nil de l'aube jusqu'au crépuscule. Voilà, pour les ambiances colorées.
0: Et le but, c'était vraiment dans cette exposition temporaire de traverser le Nil aussi dans les époques de l'Égypte ancienne jusqu'à aujourd'hui.
1: Oui.
0: Et c'est ça qui est intéressant parce que du coup, ça nous permet aussi de se dire bah, quel est notre rapport au voyage, au transport, à l'eau, et de voir comment les autres civilisations faisaient et puis nous, comment on se comporte. Et puis finalement, de voir si on peut prendre des usages, les transposer, ou en tout cas des célébrations autour de l'eau.
1: Tout à fait. C'est tout à fait ça. On avait vraiment envie de proposer cette découverte aux visiteurs, des représentations du Nil depuis l'Antiquité jusqu'à aujourd'hui, mais aussi de susciter des questionnements sur les usages de l'eau. Et le cas du Nil est parfait pour cela, puisqu'en fait, la crue du Nil a perduré jusqu'en 1964. Donc tu vas voir que dans l'exposition, on aborde des permanences, des usages qui se transmettent d'une époque à une autre, et puis aussi des ruptures, hein, et des ruptures très contemporaines. On parle aussi des enjeux géopolitiques, du partage de l'eau, qui sont des sujets très importants. Et ce voyage, il est permis par le dialogue, le contrepoint de différents objets. C'est-à-dire qu'on a emprunté à des musées nationaux, des musées régionaux, des antiquités égyptiennes qu'on présente en parallèle avec des peintures de l'époque moderne ou encore des photographies de l'époque contemporaine. Démarche qu'on a eue dans cette exposition, c'est-à-dire que dans le cadre de l'année de l'eau, on a tenu à ce que la conception de cette exposition et sa réalisation soit qu'on s'est assigné un objectif de réutilisation des vitrines que l'on avait, des éléments mobiliers qu'on utilise, des dispositifs de décor, de projection. Et on a travaillé avec une scénographe qui a recherché des matériaux qui soient les moins polluants possibles, qui s'est renseignée sur l'usage des encres, des matériaux pour reproduire nos graphismes. Et donc c'est une démarche qu'on a tenue en main pour tout le projet. Et sur laquelle voilà, on tient aussi à communiquer, parce
0: Bien
1: qu'elle
0: sûr,
1: fait
0: c'est une
1: partie
0: belle
1: des
0: initiative.
1: efforts des musées pour participer à l'effort collectif en ce domaine.
0: Dans la préservation de l'environnement, et l'eau en fait partie.
1: Et à travers ces parallèles, bon, on voit voilà, entre la tombe d'Ipouy, où tu vois ici des pêcheurs qui lèvent leur filet, et puis une photographie qui a été prise il y a quelques années sur le Nil, on voit vraiment la permanence des pratiques ici pour le cas de la pêche. Mais aussi dans les usages de l'eau pour la consommation, de l'eau pour l'irrigation des cultures. Donc nous faisons dialoguer les objets empruntés avec une collection de cartes postales qui est conservée au musée, qui montre très bien que ben, certaines pratiques ont perduré à travers les siècles, voire à travers les millénaires. Donc la première section, elle balaye vraiment une période chronologique très large, mais elle montre aux visiteurs la préciosité, en fait, tout simplement, de l'eau et ce qu'elle permet à travers les siècles. Dans l'Antiquité égyptienne, c'est une notion qui est éclatante puisque le milieu nilotique est foisonnant, c'est le milieu de la vie, le milieu de la verdeur, et il est très bien représenté comme tel dans les tombes notamment. Donc on a choisi voilà, cette représentation parce qu'elle est très éclairante et on voit effectivement les poissons, les oiseaux, le lotus et le papyrus qui sont deux plantes emblématiques de l'Égypte. Et dans les vitrines, on présente des objets qui représentent des animaux dont les Égyptiens ont observé les comportements et qu'ils ont interprétés.
0: Et on sait qu'en Égypte, de toute manière, on avait aussi la représentation des dieux avec des têtes d'animaux. Donc du coup, il y avait des transpositions aussi entre l'animal et la symbolique de l'animal à
1: Oui.
0: travers le dieu ou la déesse qui allait être représentée par un animal.
1: Oui, voilà, toute la théologie, puis son inspiration dans l'observation du vivant essentiellement, effectivement, du milieu nilotique, qui est le milieu de la vie, par opposition avec le milieu désertique, qui est si proche. Donc ici, voilà, dans cette vitrine, tu as des prêts, par exemple, du musée des Confluences à Lyon, du musée des Beaux-Arts de Lyon ou du musée du Louvre, qui montrent voilà, des représentations d'animaux.

0: dont les comportements ont un sens pour les Égyptiens anciens, mais on balaye une période chronologique très large, hein, puisqu'on va de la préhistoire égyptienne, avec cette palette à phare en forme de tortue, jusqu'à l'époque romaine, pour cette petite oie qui est représentée avec une figurine d'Harpocrate. Et de la même manière, dans la vitrine où on présente des vases, il y a presque 5000 ans qui séparent des vases de la préhistoire égyptienne, comme ce vase Nagada et le vase de la période islamique.
1: Oui, parce que dans tous les cas, pour pouvoir transporter l'eau, on est bien obligé d'avoir un contenant. Donc là, ça montre l'évolution des vases avec des formes différentes, avec des petites poignées ou pas pour pouvoir les porter. Mmh. Mais dans tous les cas, l'usage restera toujours dans cette transposition.
0: C'est ça. Et on présente voilà, ces objets en parallèle d'une peinture du 19e siècle et puis de cartes postales qui montrent que la figure du porteur d'eau reste un motif qui est représenté depuis l'Antiquité égyptienne d'ailleurs jusqu'à la période de l'orientalisme parce que les porteuses d'eau deviennent un sujet qui plaît beaucoup aux voyageurs qui découvrent l'Égypte ou les porteurs d'eau, les sakkas que l'on représente en gravure ou en cartes postales par la suite. Voilà, donc des motifs récurrents, mais qui montrent l'importance de ce transport de l'eau des rives du Nil jusqu'aux citernes, jusqu'aux habitations,
1: ouais, et puis on
0: pour
1: est
0: la
1: toujours...
0: subsistance de la population.
1: On est toujours dans le musée Champollion, donc on s'imagine aussi, lui, quand il est allé en Égypte, bah, il a eu aussi ce rapport-là, une découverte d'une civilisation contemporaine de son époque, qui n'était pas la même usage qu'à Paris ou à Grenoble ou à Vif. Il y avait encore des porteurs d'eau, il y avait encore tout ça. Donc ça fait aussi des clins d'œil là-dessus, sur les différences de civilisation, même à l'instant T, ce qui est encore le cas aujourd'hui, qui fait du coup bah, la diversité culturelle, quand on voyage, c'est ce qu'on va découvrir dans ces traditions et dans cette continuité. Où chacun, de par ben, les usages, vont s'adapter à un lieu.
0: Oui, alors Champollion effectivement a fait ce voyage et donc on a fait figurer quelques citations pour jalonner le parcours, des épisodes de navigation, des expériences ratées. Il a voulu manger un crocodile, bon, ça ne s'est pas avéré être une bonne affaire, le crocodile a tourné. Et ça permet de faire des contrepoints et c'est vraiment le sens du musée Champollion, c'est aussi de parler de l'Égypte à différentes périodes.
1: Oui.
0: La vision que l'on a de l'Antiquité égyptienne au XIXe siècle et celle que l'on a aujourd'hui, et la découverte de l'Égypte au XIXe siècle et la découverte qu'on peut en faire aujourd'hui quand on voyage dans ce pays.
1: Tout à fait. Il y a des lieux communs, et donc du coup, là, après, on arrive sur la statuette d'Ibis. Et donc ça reste quand même emblématique, hein, parce qu'on est d'un côté sur une divinité et en même temps sur un animal. Ça reste des représentations dans l'imaginaire collectif qu'on a tous. On est accueilli par cette statuette qu'on honore de par sa sagesse.
0: Oui, c'est vraiment un très bel objet qu'on a la chance d'exposer grâce à la Fondation Gandur à Genève qui nous l'a prêté. Et effectivement, ça faisait partie des images qui s'imposaient à nous et je pense que les visiteurs l'ont également. Et à la fois, avec cet ibis, on peut dire beaucoup de choses parce que les ibis ont déserté les rives du Nil et aujourd'hui, on n'en voit plus guère. Donc
1: changement
0: ça nous fait aussi réfléchir voilà, sur la présence et la disparition ou la menace qui pèse sur certaines espèces. Puisque bien sûr ici on parle d'un temps très long, depuis l'Antiquité jusqu'à nos jours.
1: Oui, parce que c'était la représentation du dieu Thoth.
0: Du dieu Thoth, du dieu de l'écriture, effectivement.
1: Donc en clin d'œil avec Champollion, puisque c'est lui qui le déchiffreur des hiéroglyphes aussi.
0: C'est un beau clin d'œil. Donc par la suite, dans cette exposition, on va aborder différentes thématiques. Bien entendu, les cultes et les religions. Puisque voilà, le rapport au Nil va évoluer en fonction des civilisations, mais il reste fondamental. Donc on voulait commencer avec une reproduction voilà, de l'hymne à Hapi, qui permet de comprendre à quel point la crue était attendue, mais aussi redoutée, et qui permet de comprendre voilà, comment se structurent tous ces cultes autour de l'attente de la crue, qui vraiment va... scander le temps égyptien, c'est le début de la nouvelle année, c'est la crue qui rythme le temps qui fait démarrer les trois saisons égyptiennes. Et donc ce texte est fondamental.
2: Reflet sur le Nil a été pensé pour un public familial.
3: Emmanuel Iberny, chargé de l'action culturelle au musée Champollion.
2: Mais aussi pour un public un petit peu de spécialistes. Et on a voulu aussi faire la part belle aux enfants. Donc en parallèle de l'exposition, dans différents espaces de l'exposition, vous avez des petits cartels qui leur sont dédiés. Ils ont un livret-jeu qui est distribué gratuitement pour qu'ils puissent évoluer dans l'exposition, découvrir les informations clés tout en s'amusant. Et on a mis des manipulations au sein de l'exposition pour qu'aussi il y ait un petit côté tactile, un petit côté recherche qui plaît souvent aux enfants. Par exemple, la première manipulation dans la première salle est une représentation d'une mosaïque romaine qui représente le milieu nilotique. Et ça permet de montrer que les Romains, les artistes de Pompéi en l'occurrence, représentent le Nil, mais à leur manière aussi. Donc ils savent qu'il y a des crocodiles, mais ils n'ont peut-être pas vu de crocodile, donc ils le représentent d'une manière un petit peu particulière. L'hippopotame, on leur en a fait une description peut-être un peu féroce. On a un hippopotame un petit peu agressif, on va dire.
1: Et un peu déformé qui ressemble à un chien.
2: Voilà, un peu effrayant avec ses dents. Voilà, on a une espèce de canidé, on ne sait pas très bien ce que c'est. Enfin voilà, donc c'est pour montrer aussi cette représentation, cette vision des artistes romains qui ne connaissent pas ce milieu. A contrario, dans la même salle, vous avez une représentation donc, de la tombe d'Ipoui qui montre la vision des Égyptiens sur leur propre milieu. Donc c'est intéressant de faire le parallèle. Et en même temps, cette mosaïque de Pompéi est un magnète. Et donc les enfants peuvent remettre les fleurs et les animaux sur la mosaïque pour la recomposer complètement.
1: Voilà, très ludique. Du coup, ça permet de regarder vraiment dans le détail, parce que souvent, les enfants, ils passent un peu trop vite. Mm-hmm. Et là, du coup, ça permet de regarder le détail de la forme pour le mettre au bon endroit, pour le déplacer et le réintégrer dans la fresque, dans la mosaïque.
2: Oui, tout à fait. Ben, c'est une proposition de notre scénographe qui la marche bien. Très bien avec la mosaïque de Pompéi. De toute manière, dans la scénographie de cette exposition, on a voulu quand même quelque chose d'un peu immersif. Alors, avec nos moyens, et pas non plus que immersif sans contenu, mais on voulait quand même que le visiteur voyage au bord du Nil. Donc on a des végétaux naturalisés, on a le banc felouk, on a ces grandes photos qui sont quand même d'un format qui permet vraiment de prendre de l'ampleur.
1: La taille du mur en entier.
2: Voilà, exactement. On a des endroits où il y a du filet pour évoquer le filet de pêche. Et puis dans la dernière salle, il y a ce salon oriental qui permet de se dire qu'on est sur une felouk, tranquillement, en train de siroter un thé ou un carcadet, tranquillement, en train de regarder quelques livres pour compléter l'exposition et le propos de l'exposition, parce que, vous l'avez compris, on parle du Nil à travers les âges, c'est un fleuve très long, 6700 km au moins, sur des millénaires, on ne peut pas brasser tous les sujets, hein, c'est trop ambitieux. Et donc à la fin du parcours, on a installé ce petit salon.
1: Oui, et puis dans la scénographie, on a des petits voiles qui sont sur le dessus, donc on a l'impression de rentrer un peu dans une tente, on a les petites lanternes, on a voilà, toutes ces petites banquettes qui donnent vraiment l'invitation de venir s'asseoir, très clairement.
2: Oui, c'est fait pour.
1: Et puis ces ouvrages...
2: C'est un confort de visite.
1: Et ces ouvrages, c'est vrai que ce qui est intéressant, c'est qu'il y en a autant pour les enfants avec des BD que des choses qui vont être plus sur des voyages poétiques et philosophiques, le spirituel sur les bords du Nil.
2: Oui, c'est vraiment l'idée d'avoir une sélection et la médiathèque a fait la sélection par elle-même. On ne l'a quasiment pas aiguillée, on a juste dit le thème de l'exposition et ils nous ont fait une très belle sélection qui permet de feuilleter et de se dire qu'il y a autre chose, on peut aller plus loin. Les trois salles qu'on consacre au Nil, c'est trop peu en fait.
0: c'est trop peu.
2: C'est une entrée en matière.
1: Un aperçu. Qui permet justement de se rendre compte qu'en fait, c'est une thématique qui est très vaste. Exactement. Et en fait, de le prendre sous le prisme de... évidemment, on est au musée Champollion, donc on fait le prisme entre l'égyptologie et le Nil qui nous permet de déambuler, de boire, de manger, de faire plein de choses. C'est le fil conducteur, mais bleu finalement, entre... Jean-François Champollion, quand il a fait la découverte des hiéroglyphes et qu'après il est allé en Égypte, et le monde contemporain de comment on conserve l'eau, comment on agit, comment on vit autour de l'eau.
2: Oui, tout à fait. Et puis, il faut se dire que Champollion, sa vision de l'Égypte, il l'a faite à partir du Nil aussi. Quand il a voyagé sur le Nil, il a voyagé sur un bateau, qui était le moyen de transport le plus adéquat. Pendant longtemps, ça a été un des rares moyens de transport efficaces pour traverser le pays. Et il ne connaît pas les sites qui sont dans le désert, parce qu'il existe des sites archéologiques, naturels, dans le désert. Mais il s'est contenté de ceux qui sont aux abords du Nil. Il s'est concentré sur cela parce que c'est ceux qu'on connaissait le mieux, que les explorateurs. Voilà. Il a fait un cheminement en lien en fait avec le cheminement de la campagne d'Égypte, hein, c'est-à-dire qu'il est allé sur les sites qui avaient été foulés par l'armée napoléonienne, par les scientifiques de la campagne d'Égypte, et il a repris un peu ce parcours-là. Mais au fil du Nil, il voyageait avec ce bateau et il a fait l'expérience de la navigation sur le Nil. Là, c'était vraiment se focaliser sur le Nil et la relation qu'entretiennent les Égyptiens, avec ce fleuve.
4: Au sein de la si précieuse collection bouquins de chez Robert Laffont,
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4: Existe une série d'anthologies de textes de voyage. Elle vient de s'enrichir d'un volume confectionné par Alain Ricard, Voyage de découvertes en Afrique, qui regroupe des textes autour des quatre grands fleuves du continent, le Congo, le Zambèze, le Niger et le Nil. Le Nil, fleuve par excellence de l'Égypte, le Nil, fleuve du Caire, où nous nous trouvons. Où se situe la source du Nil? La question a hanté les esprits depuis la plus haute antiquité. Selon l'historien grec Hérodote, le fleuve Nil serait peut-être un affluent du fleuve Niger. L'empereur romain, Néron, expédie en Nubie deux centurions, mais le mystère demeure. Et ce n'est qu'au milieu du 19e siècle que les Anglais, colonisateurs de l'Afrique orientale, résoudront la question. L'extravagant Burton et l'opiniâtre Speke affirmeront sur le terrain que le Nil provient pour l'un du lac Tanganyika et pour l'autre du lac Victoria. Et le 28 juillet 1862, John Hanning Speke touche aux chutes Victoria. Il écrit « L'expédition avait désormais atteint son but. Je voyais l'antique Nil surgir du Victoria Nyanza. Je m'assurais que selon toutes mes prévisions, ce grand lac donne naissance au fleuve sacré sur lequel a flotté Moïse enfant. Sur la rive orientale du lac, il y a autant d'eau, peut-être même davantage que sur la rive opposée, son extrémité la plus reculée, qui forme après tout le vrai point de départ du Nil, donne au fleuve, mesuré en ligne droite, l'étonnante longueur de 34 degrés, soit plus de 2300 milles, ce qui dépasse la 11e partie de la circonférence du globe.
0: Nous avons tenu à exposer des œuvres qui sont moins attendues, oui, mais qui nous parlent au musée Champollion. Ce sont des œuvres occidentales qui montrent à quel point la vision que l'on avait de l'Égypte était empreinte de la connaissance de la Bible. Donc ici, tu vois une majolique qui nous a été prêtée par le musée de la Renaissance à Écouen, et puis une peinture d'un artiste vénitien, Giuseppe Zais, du XVIIIe siècle. Donc à chaque fois, l'épisode est bien reconnaissable. Hein. C'est Moïse sauvé des eaux. Mais bien entendu, chaque artiste représente cet épisode avec ses connaissances dans le contexte de son époque.
1: Oui, parce qu'on remet, on transpose finalement, en tout cas les Européens vont transposer leur habitation avec des maisons, avec des toits, etc., qui ne vont pas être la même manière d'habiter autour du Nil. Même la manière dont les femmes sont habillées ou autres, c'est totalement transposé. Et c'est rigolo de pouvoir en effet voir que l'imaginaire, alors l'histoire, c'est la même. On trouve le bébé Moïse dans l'eau et on le prend pour aller sur la berge. Mais pour autant, la manière dont, dans le tableau ou dans la majolie, on retrouve vraiment des éléments qui sont très, presque romantiques.
0: Oui.
1: Et pas du tout méditerranéen.
0: C'est ça, c'est ce que je trouvais intéressant à évoquer pour les visiteurs. C'est-à-dire que la vision qu'on a de l'Égypte à cette époque, elle est vraiment conditionnée par ces épisodes de la Bible. Et c'est transposable. Donc effectivement, quand on regarde cette majolique, on a plutôt l'impression de voir les bords de la Loire ou les bords de l'Isère qu'un paysage nilotique. Si on considère cette peinture du XVIIIe siècle, on y voit des sapins, on y voit une végétation qui n'est pas du tout celle des bords du Nil.
1: Non, il n'y a pas de palmiers.
0: Voilà, il n'y a pas de palmiers, il n'y a pas de papyrus. Et à la fois, l'épisode voilà, est très reconnaissable parce qu'il est fondateur de la culture commune. Donc ça nous semblait voilà, intéressant de montrer que ben, le Nil est source de vie dans la Bible. Tout le monde connaît l'épisode des 10 plaies d'Égypte où l'eau du Nil est transformée en sang et devient impropre à la consommation. Et le petit Moïse, c'est celui qui va sauver son peuple. Et qui, voilà, Moïse, ça signifie tirer du Nil et c'est... Voilà, vraiment cet épisode qui lui donne sa force et qui va lui permettre de trouver la voie pour son peuple. Donc des représentations très différentes de ce qu'on a vu précédemment. Et puis les cultes, les pratiques vont traverser les époques, notamment l'époque islamique. Et encore aujourd'hui, il y a un festival, Wafa El Nil, qui commémore la crue du Nil, alors que la crue a disparu depuis 1964. Donc ce sont des pratiques qui sont vraiment ancrées pour les Égyptiens ont perduré voilà, des offrandes qui remontent aux temps les plus reculés.
1: Et c'est ça qui est intéressant, c'est que du coup ça transpose vraiment autour du Nil, autant la symbolique que l'usage, que la spiritualité qui en découle.
0: Oui, oui, tout à fait. Alors comme nous tenions à donner une vision contrastée du Nil, on voulait montrer que voilà, effectivement, on explique dans la première section que le Nil, c'est celui qui apporte la vie, que c'est la crue qui, en apportant le limon fertile, va permettre les cultures. Mais le Nil est aussi dangereux, la navigation peut être complexe. On en parle voilà, dans cette section. Il y a des bancs de sable, il y a des rapides. Et Champollion va d'ailleurs être confronté à ces problèmes-là lors de son voyage. Et puis la crue peut être dévastatrice aussi, si elle est trop abondante, elle peut ravager les cultures, les habitations. Donc on a tenu voilà, dans cette section-là à montrer comment se pratiquait la navigation. La navigation évolue au fil du temps, bien entendu. Sur ces cartes postales, on voit par exemple les pirogues qui sont réalisées en papyrus, qui sont très maniables. Des petits canoës très pratiques et peu coûteux, les fameuses felouques qui sont dans notre imaginaire commun, les bateaux à voile, mais aussi les dahabiers plus confortables où l'on trouve déjà des chambres, des salons.
1: Oui, on peut plus faire une croisière sur le Nil.
0: Exactement.
1: C'est moins dans l'usage de la pêche, mais plus dans le voyage.
0: Tout à fait. Puis les bateaux à vapeur qui vont permettre de développer le tourisme en Égypte. Et c'est sur ce type de bateau qu'Agatha Christie va imaginer son roman Mort sur le Nil. Donc voilà, ces cartes postales de la collection du musée permettent bien de voir toutes ces embarcations. Et puis d'autres montrent aussi malheureusement la chasse au crocodile ou la chasse à l'hippopotame. On sait que ces animaux voilà, étaient très présents dans l'Antiquité égyptienne. Mais ils ont vraiment subi une chasse intensive qui fait qu'aujourd'hui, bah, on ne retrouve les crocodiles qu'en amont des barrages et surtout dans le lac Nasser et en amont. Et puis pour les hippopotames, il faut remonter aux sources du Nil, en Ouganda, pour les retrouver.
1: C'est un peu comme ibis, c'est-à-dire que c'était des animaux qui étaient devenus des dieux, mais parce qu'on les vénérait, ça leur permettait aussi... Bah, d'avoir un référentiel commun et malheureusement bah, souvent dans voilà, l'évolution de l'homme il faut avoir des prises de conscience et ces prises de conscience des fois elles passent par une extinction ou un déplacement et le fait de le nommer là bah, ça permet aussi de montrer son rapport à l'eau et à la pêche et peut-être aussi à sa transposition ici dans l'Isère.
0: Oui, oui, tout à fait. Et on fait dialoguer voilà, ces images qui sont assez frappantes hein, de chasse à l'hippopotame ou au crocodile avec des antiquités égyptiennes qui nous ont été prêtées par la Fondation Gandur. On retrouve ce très bel hippopotame, voilà, c'est une œuvre phare de l'exposition, pour expliquer aussi le rapport de dualité, le rapport ambivalent qu'on peut avoir avec ces animaux dans l'antiquité égyptienne, puisque l'hippopotame, c'est... de manière courante un animal plutôt placide mais qui peut charger avec fureur s'il se sent menacé. Donc ici on a plutôt une représentation douce et apaisée de l'hippopotame, qui est recouvert de fleurs et qui est le symbole du renouveau, finalement, de la vie renouvelée, de la vie après la mort. Mais il peut aussi être l'incarnation de Seth, le dieu du chaos. Et dans ce cas-là, il va être terrassé, harponné par le dieu Horus. Et on voit cette statuette du dieu Horus qui tenait un harpon. Et dans un contexte funéraire royal ou privé, c'est vraiment l'image de la défense du défunt en terrassant les forces du mal.
1: C'est ça qui est intéressant, c'est vraiment de pouvoir transposer la vie du quotidien et comment après ça se transforme en mythes et légendes aussi, qui vont devenir après soit des religions, soit des contes, oui. Mais qui permettent en fait de se rendre compte que c'est toujours une source d'inspiration.
0: Exactement.
1: Tout ce qui est autour de l'eau, que ce soit ses habitants vivants, donc autant les animaux, les plantes que les êtres humains, ça est une source d'inspiration pour raconter des histoires, pour transposer des mythes. Et c'est toujours le cas aujourd'hui.
0: Oui, tout à fait. Ça, je trouve que alors c'est un challenge difficile hein, d'aborder le Nil sur ce temps très long et de choisir comme ça des œuvres, des contrepoints pour donner à comprendre des grandes thématiques. Mais je trouve que voilà, le voyage est intéressant et ça donne du recul sur la perception qu'on a de notre propre environnement aujourd'hui. Et on a reproduit aussi ici en graphisme un bateau de croisière, un bateau actuel. Alors c'est une petite invitation à réfléchir aussi aux effets du surtourisme sur le paysage dans un pays comme l'Égypte.

0: De retour dans Expo Musez-vous, au musée Champollion, à l'exposition temporaire « Les reflets du Nil ».
1: Dans l'exposition, du coup, pour parler de, par exemple de la crue, vous avez un petit module de médiation pour vraiment qu'on comprenne. Parce que quand on parle de crue, oui, on sait que l'eau, elle va monter, que ça va déborder. Et là, en fait, c'est vrai que ce qui est bien dans la mise en scène et dans la médiation, qui est pensée aussi pour tous les âges, c'est de prendre conscience en étant à côté, en voyant la hauteur à laquelle nous sommes, et de voir qu'en effet, en fait, on a cette montée de curseur qui nous permet de visualiser vraiment la hauteur, que ça vient jusqu'aux épaules presque.
2: En fait, le Nil, il est gonflé par les eaux qui viennent d'Éthiopie.
0: Emmanuel Iberni, chargé de l'action culturelle au musée Champollion.
2: Et donc c'est le Nil bleu qui se gonfle en fin de printemps, début de l'été, qui se gonfle avec des pluies diluviennes en Éthiopie sur les hauts plateaux, et ça déferle après jusqu'en Égypte. Et au moment de l'été, alors ça fluctue en juillet, août, ça dépend des périodes, le niveau de l'eau monte progressivement, et ce niveau, il est déterminant. Parce que si la crue est trop faible, on va avoir des problèmes pour l'agriculture, et donc une famine. Et ça peut avoir des répercussions tragiques avec des tensions politiques, etc. Et puis une trop forte crue, c'est destructeur. Donc il faut un équilibre. Et les anciens Égyptiens, en fait, ont développé un système tout bête. C'est une graduation au bord de l'eau, mais qui est taillée dans la roche. Qui s'appelle un nilomètre. Donc en fait, ça date de l'Égypte ancienne et ils ont été en usage jusque dans la période plus contemporaine et surtout l'époque moderne. Et là, on a pris une reproduction en fait qui représente le nilomètre de Roda qui se trouve au Caire, donc qui fait le fond du mur, qui vous permet de vous contextualiser cette architecture avec des inscriptions arabes qui sont sur les murs pour montrer que les Arabes se sont réappropriés ce nilomètre antique, l'ont utilisé aussi, parce qu'en fait, à toutes les époques, le niveau de la crue détermine les impôts, le taux d'imposition. Et donc, nos services techniques ont créé une colonne avec un curseur que le public est invité à monter pour écouter la voix de Oum Kalsoum, qui, dans les années, c'est un tout petit extrait d'une de ses chansons, El Nil, puisqu'elle reprend en fait un poème qui loue le Nil dans les années 40, et en fait on le met en contrepoint d'une reproduction d'un ostracon qui date de l'époque antique, qui porte un extrait en hiératique de l'hymne à Hapi, Hapi, le dieu de la crue dans l'Égypte ancienne. Et c'est pour montrer encore une fois ses permanences. C'est-à-dire que la crue du Nil est attendue par les anciens Égyptiens, et les Égyptiens des années 40, ils louent encore ce Nil, ils louent encore cette crue, les bienfaits qu'elle apporte, la verdeur qu'elle apporte sur un territoire qui est quand même très désertique. On a voulu aussi présenter donc ce dieu Hapi. Alors on vous en a parlé avec l'hymne à Hapi, cet ostracon qui représente cette inscription hiératique, mais on a aussi un prêt de la Fondation Gandur pour l'art de Genève, une petite plaque en bronze où est ciselée la représentation du dieu Hapi, qui est une représentation assez mignonne de ce dieu de la crue. C'est pas le dieu du fleuve, c'est le dieu de la crue. C'est vraiment ce phénomène annuel, cyclique, qui est extrêmement important pour les Égyptiens. Et on voit que c'est un homme qui a des papyrus sur la tête, qui lui pousse sur la tête. C'est pas pour rien, parce que cette eau de la crue permet la pousse de toute cette végétation, le renouveau de cette végétation. Il a aussi un plateau avec deux vases. C'est des vases d'eau, puisqu'il apporte de l'eau. C'est son job.
3: Dieu de la crue.
2: Voilà. Et puis, il a un petit bidou. Il a un peu de ventre, parce que grâce à lui, comme les récoltes sont bonnes, on mange bien. Voilà, donc cette représentation, alors elle est petite sur la plaque, sur l'objet antique, mais sur le côté, on a reproduit en plus grand sur le mur pour que les gens puissent vraiment apprécier, être guidés sur la représentation de Hapi. Et dans cette vitrine, vous avez ses amis, ses collègues, les autres dieux qui aident la crue. Vous avez un ostracon, donc ce morceau de calcaire qui, dessus, est ciselé, aussi sculpté, la représentation du dieu Sobek, le dieu crocodile. Et ce dieu crocodile, lui, il est vénéré, en l'occurrence, en lien avec la crue, pour avoir la bonne hauteur de crue. C'est lui qui va faire en
1: savoir
2: sorte...
1: Savoir la nuance, d'une voilà, certaine manière.
2: C'est ça.
1: Nous apporter que ce dont on a besoin,
2: voilà.
1: Que ce soit pas destructeur, mais que ce soit juste nourricier.
2: C'est ça, exactement. Lui, il régule la bonne hauteur pour
1: et
2: que,
1: puis, ça
2: dans la même vitrine, vous avez une petite statuette en bronze qui représente le dieu Khnoum. C'est un dieu à tête de bélier qui est notamment vénéré à Éléphantine. Éléphantine, c'est le lieu où les Égyptiens pensaient que la crue démarrait. Voilà, c'est le lieu mythique un peu où ils imaginaient que la crue... émerger. Et ce dieu Khnoum, lui, c'est un peu celui qui ouvre les vannes, qui lâche la crue, qui la laisse sortir et déferler, comme ils disent, frapper les rives. Voilà.
1: Parce que ça amène du courant, donc forcément l'eau a un mouvement spécifique pendant la période de la crue.
2: C'est ça. Mais les Égyptiens, ils étaient très intelligents avec la crue. Ils savaient qu'elle arrivait, que le niveau allait monter. Et en fait, ils utilisaient ça. C'est-à-dire que pour la construction et le voyage de très gros blocs de pierre, par exemple pour la construction des pyramides, les carrières, quand elles étaient à distance, eh bien, ils utilisaient la crue pour arriver plus près de la pyramide et donc avoir moins de travail à faire pour tirer ces fameux blocs. Donc la crue, c'est vraiment quelque chose qui rythme la vie des Égyptiens et la vision du monde selon les anciens Égyptiens est très cyclique. Le cycle du soleil, le cycle de la crue, le cycle de la végétation, le cycle de la vie et de la mort, tout ça c'est intimement imbriqué. Et on disait tout à l'heure que les Égyptiens observaient beaucoup le comportement des animaux et des végétaux et ça a nourri leur vision du monde, ça a construit leur vision du monde et le comportement des animaux ou la manière dont se développent les plantes, ça a eu... Voilà, ça a nourri cette vision-là et ça a construit leur religion et leur...
1: Leur mythe et légende.
2: Leur mythe et légende, exactement. Parce que c'est vraiment ça, la phrase d'Hérodote qu'on a au tout début de l'exposition. L'Égypte est un don du Nil. C'est vraiment ce pays désertique, cette terre aride, a un développement foisonnant de la vie, avec la vie animale, la vie végétale, sur les bords du Nil. Quand vous regardez une photo satellite de l'Égypte, c'est quand même extrêmement impressionnant de voir cette ligne verte qui traverse tout le pays et de part et d'autre, ces déserts.
1: Ouais, ouais, c'est vraiment emblématique de l'Égypte.
2: C'est emblématique de l'Égypte. Et cette crue qui, du coup, permet une inondation des terres basses, permet d'augmenter la surface cultivable parce qu'elle apporte de l'eau à des zones où il n'y en a pas beaucoup. Et aussi parce qu'elle dépose ce fameux limon qui fertilise. Alors c'est une fine couche, une fine pellicule de boue en fait qui recouvre ces terres, mais qui les fertilise suffisamment pour que les anciens Égyptiens aient des récoltes abondantes et pour que les Égyptiens plus modernes n'aient pas besoin d'engrais. Ils ont eu besoin d'engrais uniquement quand la crue a été arrêtée par la construction du haut barrage d'Assouan.
3: Oui, donc c'est une construction moderne qui a arrêté les crues pour utiliser le volume de l'eau pour faire de l'électricité ou d'autres activités. Mais du coup, c'est vrai que...
2: Ça pose d'autres problèmes.
3: Ça pose d'autres problématiques parce que du coup, l'énergie est créée par le barrage, certes, mais sur le reste du fleuve, du coup, il n'y a plus cette activité agricole qui permettait naturellement d'enrichir les sols pour pouvoir cultiver.
2: C'est-à-dire que c'est une autre manière de faire de l'agriculture. Après, il y a eu des problématiques liées à la création du lac Nasser qui s'est formé en amont du barrage et qui a...
1: Un lac artificiel.
2: C'est un lac artificiel qui a obligé les populations à déménager. Vous avez des milliers de personnes qui ont dû fuir leurs terres et repousser leur village.
3: Comme on a pu voir en France,
1: dans
3: le lac de Serre-Ponçon ou autre, pour construire des barrages pour l'électricité.
2: Barrage,
3: donc
2: voilà.
3: Du coup, bah, les personnes, il y a peu d'habitants, mais il y a quand même des habitants. Et du coup, c'est l'obligation d'un déplacement et de quitter une vie qu'on a appréciée.
2: Exactement. Et en plus, alors ça a fait les gros titres, c'était très impressionnant. Il y a eu une mobilisation internationale à ce moment-là pour sauver aussi le patrimoine qui allait être englouti. Et notamment, c'est Christiane Desroches-Noblecourt, une égyptologue française, qui a mobilisé la communauté internationale dans ces années-là, hein, 60-80, pour sauver un certain nombre de temples de l'ancienne Égypte qui allaient être engloutis et perdus. Et donc, les images de l'époque sont impressionnantes parce qu'ils ont découpé des temples avec des machines gigantesques, des blocs immenses, pour les remettre un peu plus haut sur les rives.
4: Ah oui, c'est vraiment un déplacement de bâtiments
2: c'est
4: antiques
2: donc,
4: pour la
2: préservation. Les images d'Abou Simbel découpées, où on voit le visage des colosses d'Abou Simbel découpées et transportées par des grues pour être repositionnées plus loin, sous une voûte en béton créée artificiellement pour évoquer le fait que ce temple était un temple rupestre, donc un temple creusé dans la montagne. C'est hallucinant.
4: Oui, c'est pharaonique. Hein. C'est des travaux.
2: C'est des travaux pharaoniques. Là, ici, on a, grâce à la collection de cartes postales du musée Champollion, l'évocation en fait, de cette problématique avec le temple de Philae. On a une carte postale qui montre le temple de Philae inondé. Parce que lui, il a été inondé. Autant Abou Simbel, il a été sauvé avant.
4: Autant... Il y a quelqu'un qui y a pensé, qui a demandé, qui a fait des démarches. Après, il y a d'autres moments où, si on n'a pas les moyens, on
2: ça ne se fait pas en 5 minutes.
4: C'est ça.
2: Et puis, comme je vous l'ai dit, il y avait deux barrages. Donc, en fait, Philae... à la construction du premier barrage d'Assouan en 1902, était inondé occasionnellement dans l'année à cause de cette première création de barrage. Et donc, quand il a été créé le deuxième, on s'est dit non, là, il faut vraiment qu'on le sauve.
4: On a conscience des dégâts que ça procure.
2: Et ce temple est sur une île, déjà à l'époque, et donc il va falloir choisir une autre île dans le nouveau lac qui est créé à cet endroit-là pour le déplacer.
3: Et grâce à votre collection de cartes postales, en fait, on peut voir ça. Parce qu'en fait, là, tu nous racontes l'histoire. Mais en fait, c'est vrai que d'avoir des images qui nous montrent ça, ça nous permet aussi de prendre conscience.
2: Et dans l'exposition, on a cette grande carte géographique qui montre que le Nil, en fait, ne concerne pas que l'Égypte. Alors nous, on s'est focalisé sur l'Égypte parce qu'on est le musée Champollion. Mais on voulait, et c'était très important, de rappeler que ce fleuve, donc, il irrigue tout le quart nord-est de l'Afrique. Il traverse une dizaine de pays, tous des pays assez arides. Et donc, l'eau qu'il porte, l'eau qu'il apporte, cette eau qui traverse ces pays, elle est aussi fondamentale dans ces autres pays. Elle est bienfaitrice pour l'Éthiopie, pour l'Ouganda, pour le Soudan, pas que pour l'Égypte. Très, très récemment, il a été inauguré il y a à peine 2 ans, le barrage de la Renaissance en Éthiopie, ça a relancé les tensions. Parce qu'avant, l'Égypte était un peu moteur politique dans la diplomatie autour de ce partage des eaux. Et elle avait un petit peu cette domination
4: sur cette
2: question-là. Et en fait, quand l'Éthiopie a créé son propre barrage, et on le voit très très bien, c'est-à-dire que son barrage, elle l'a fait à la frontière avec le Soudan pour stopper les eaux des pluies, des hauts plateaux qui alimentent la crue. Donc ça veut dire qu'elle stoppe les eaux de la crue pour son usage à elle,
4: agricole,
2: électrique, pour son développement, et que du coup les autres sont bien en peine. Et il y a des questions de pollution qui sont énormes. Maintenant, on partage en fait sur l'écran vidéo des reportages qui permettent de voir d'autres problématiques. Hein. On ne peut pas tout aborder sur une carte, mais il y a par exemple une association en Égypte qui rémunère les pêcheurs pour qu'ils ramassent le plastique parce que les poissons ils sont de plus en plus rares et qui sont mieux rémunérés en recyclant du plastique qu'en pêchant et en vendant leurs poissons. C'est d'une tristesse absolue. Hein.
3: Oui, mais c'est très important que vous le mettiez, parce qu'en effet, là, en fait, c'est une exposition, on le rappelle, hein, qui a été voulue, pensée par la culture isère. Et donc, du coup, il y a aussi cette volonté de par des exemples extérieurs à la France, au département de l'Isère,
4: de se poser des questions,
3: de se dire quel va être notre usage de l'énergie et, en l'occurrence, là, de l'eau. Et comment, du coup, on cohabite avec ceux qui vivent dans l'eau, mais aussi comment l'eau doit rester vivante, hein, parce qu'une eau qui n'est pas vivante, qui est stagnante, du coup, elle n'a plus les mêmes nutriments, ça n'a plus la même activité et ça n'apporte pas les mêmes bienfaits. Et de pouvoir évoquer ça dans une exposition temporaire, ça fait du bien aussi, parce que ça permet de se dire, ok, dans d'autres pays, malheureusement, ils ont vécu ça et pour nous, ça doit être des signaux d'alerte. Parce qu'on ne veut pas vivre ça, on ne veut pas arriver à cette étape-là, on le regrette pour eux. Mais si nous, ça nous permet d'avoir des prises de conscience pour dès à présent avoir des politiques générale, départementale, régionale et nationale, sur la gestion de l'eau, la préservation de l'eau et l'usage de l'eau qu'on fait, que ce soit les pêcheurs, que ce soit les loisirs, les voyages, et, le commerce, hein, parce qu'on peut aussi avoir... mais tout en gardant la vocation première d'une rivière ou d'un fleuve.
2: C'est ça, c'est-à-dire que cette eau, il faut qu'elle soit propre à la consommation. À un moment donné, c'est essentiel pour les populations, que ce soit les populations humaines ou animales ou végétales. Et là, en fait, moi, j'ai été très surprise. La semaine dernière, j'ai fait une médiation avec des enfants de 5 ans, une petite classe, une classe d'enfants de 5 ans. Je pensais qu'ils allaient être très sensibles à la petite figurine de l'hippopotame, à des choses mignonnes. Et en fait, on est resté extrêmement longtemps sur cette carte, devant cette carte, à parler du partage des eaux. Et ça les a interpellés. Et ils ont bien compris les enjeux. Et j'ai trouvé ça vraiment... Ça m'a donné un côté optimiste. Je me suis dit, ils ont percuté, ils ont compris que cette eau, elle était précieuse et que cet exemple du Nil, ça pouvait être transcrit chez nous. Et ces problématiques-là, on se les pose. Là, la question du barrage de la Renaissance en Éthiopie, ça redistribue les cartes d'un point de vue diplomatique. Les tensions sont en train de naître, de se réactiver. Et on ne sait pas jusqu'où ça va aller. Voilà, il va falloir qu'ils trouvent un accord. Il va falloir que 10 pays, qui sont tous avec des grosses difficultés, trouvent le moyen de partager cette eau. Avec la notion de changement climatique, avec la notion de développement, avec les conséquences que ça porte derrière pour tout le monde.
5: Dans cette dernière section,
0: Caroline Dugan, conservatrice et directrice du musée Champollion.
5: On a vraiment voulu finir sur une note onirique avec ce beau bleu nuit et reprendre le principe de l'exposition où l'on fait dialoguer des antiquités égyptiennes, des peintures modernes et des photographies contemporaines. Et surtout, on met en contrepoint des productions égyptiennes et des productions occidentales. Voilà. Et on voit bien avec cette sélection resserrée que le Nil reste un motif d'inspiration aussi bien pour des objets de la vie quotidienne que pour des peintures occidentales ou égyptiennes.
3: Ouais, cette peinture de Louis-Auguste Faillon, là, il est magnifique. On est vraiment sur un coucher de soleil avec une femme qui regarde au loin, une porteuse d'eau, il me semble, qui est accroupie, qui n'est plus dans sa phase « j'ai porté l'eau », mais qui regarde le Nil dans ce coucher de soleil et c'est vraiment une très belle peinture.
5: Oui, c'est une peinture extraordinaire qu'on a pu emprunter au Musée d'Art et d'Histoire de Genève et qui témoigne vraiment de la vision occidentale, voilà, de ce peintre qui découvre l'Égypte à la fin du 19e siècle. Et ce qu'on trouvait intéressant, c'est que on est face à une scène de contemplation avec une porteuse d'eau, donc motif récurrent, qui regarde le Nil, les reflets du Nil, d'où le titre de l'exposition aussi, et de l'autre côté, l'île de Philae, avec des felouks, voilà, et puis des architectures bien reconnaissables de l'île, voilà, comme le kiosque de Trajan, dans une lumière de coucher de soleil, avec ses tons orangés, et cette lumière qui a vraiment fasciné les artistes qui découvraient l'Orient et l'Égypte à ce moment-là. Donc c'est cette vision, voilà, très occidentale, qu'on voulait faire dialoguer avec des antiquités égyptiennes, une belle coupe qui nous a été prêtée par le musée du Louvre, où on retrouve la fleur de lotus, des boutons de lotus, et le lotus est vraiment le symbole du renouveau en Égypte antique, puisque c'est une fleur qui éclot, qui sort de l'eau le matin et qui se referme le soir, donc qui est vraiment apparentée à la vie renouvelée, au renouveau. Et les Égyptiens avaient bien compris les vertus aussi stimulantes et aphrodisiaques du lotus, donc c'est une plante qui est très présente. Et juste à côté, tu as deux objets de toilette, une palette à fard qui reprend la forme d'un poisson du Nil, le tilapia, un miroir avec un manche en forme de papyrus. Et le papyrus dans l'Antiquité, et puis sous la forme du hiéroglyphe Wadj, c'est vraiment la verdeur, la prospérité. Donc, ce n'est pas très étonnant qu'on en fasse un instrument de beauté. Et juste à côté, il y a un ivoire magique, donc un objet qui devait protéger les femmes enceintes ou pendant leur accouchement, qui est gravé à partir d'un ivoire d'hippopotame. Et on retrouve un crocodile, une grenouille, des animaux qu'on a déjà vus
1: gravés dessus
5: précédemment dans l'exposition, voilà. Parce que la femelle gravide, en fait, hippopotame, sous sa forme divinisée, donc sous la forme de Touéris, de la déesse Touéris, elle protège les femmes enceintes. Donc on voit voilà, l'utilisation de motifs nilotiques hein, très importants dans des objets de la vie quotidienne. Et en contrepoint, tu vois voilà, cette image occidentale, ou encore un papier peint qui est créé dans les années 1920.
1: Qui est très beau.
5: Où on retrouve les reflets du Nil, puis le kiosque de Trajan de l'île de Philae. Et l'idée de l'exposition, c'était de montrer que ben, toutes ces productions, à des époques différentes, sont des reflets du Nil, des reflets d'une perception à un moment donné et d'un rapport au Nil différent qui évolue, mais qui témoigne de perceptions bien ancrées dans leur époque. Pour finir, voilà, on tenait à présenter des œuvres égyptiennes plus contemporaines. Alors ici, il y a une peinture assez étonnante d'un artiste égyptien, une œuvre de 1947. Ce qui nous a semblé intéressant quand l'Institut du monde arabe nous a proposé cette œuvre, c'est que c'est une œuvre qui est en rupture, en fait, avec la tradition picturale qu'on imaginerait. C'est un artiste qui a été très influencé par les mouvements occidentaux, par le symbolisme, le surréalisme, et qui représente... alors, on imagine que c'est le Nil, parce qu'il l'appelle la vallée verte, mais c'est une vision complètement élégiaque, complètement surréaliste ou rêvée du Nil.
1: On voit des chevaux qui sont en train de boire, mais des chevaux qui sont rattachés à des planches en bois par la tête ou par ou par les jambes, avec des personnages qui sont nus au milieu de ruines proches de la rive, mais en perspective, il n'y a pas d'arbres, donc du coup, on a vraiment quelque chose de plat, tandis que les bords du Nil, généralement, bah, avec les crues, justement, on a plutôt une espèce de relief aussi qui s'est... Hein. Exactement. Donc là, on est un peu plus à plat. Et c'est que c'est très étonnant de voir tous ces chevaux avec, pour certains, pics sur leur dos.
5: Et qui animaux fantastiques.
1: Qui rentrent, du coup, dans une mythologie différente de ce qu'on a l'habitude, nous, Européens, de penser de l'Égypte. Et du coup, c'était intéressant. Je comprends pourquoi le musée du monde arabe vous l'a prêté, parce que ça nous permet de voir d'autres imaginaires qui ne sont pas ceux de nous au niveau européen, mais une autre vision. En plus, on est en 1947, donc on est vraiment sur la période des surréalistes.
5: C'est une autre projection que celle que l'on a, nous occidentaux, sur le Nil. Il y a une deuxième œuvre d'un artiste égyptien qui est une photographie qui clôt cette dernière section. C'est une œuvre de Youssef Nabil, donc qui est un artiste qui travaille entre New York et Paris aujourd'hui, et qui a exploré beaucoup l'art de l'autoportrait. Il se photographie de dos devant des paysages qu'il a découverts lors de ses voyages. Et ici, on a cette photographie qui est très forte, je trouve, où il se démarque habillé de noir devant le Nil qu'il contemple, mais il regarde aussi de l'autre côté. Les ruines de Louxor, et on sent voilà, un détachement de la terre qui n'est plus la sienne.
1: Oui, il est habillé tout en noir aussi, il est de dos, donc du coup, on sent qu'il y a une contemplation avec une réflexion soit nostalgique, soit observateur, mais questionnant.
5: Oui, tout à fait. Et c'est un artiste qui travaille à l'argentique, qui colorise ensuite, selon des procédés anciens, ses papiers, qui recycle ses papiers et ses encres. Quand on s'approche d'ailleurs de cette œuvre, tu verras qu'on ne sait plus très bien s'il s'agit d'une photographie ou si c'est plutôt une aquarelle. Donc il y a un travail très intéressant sur le grain.
1: Oui, parce qu'en fait, c'est vous qui avez conçu, on appelle ça vraiment une production, c'est une création. Ouais. Voilà, c'est une création qui a été faite pour le musée Champollion, pour cette année autour de l'eau que vous avez déclinée sur le reflet du Nil. Ça, c'est un comité scientifique qui s'est créé que pour cette exposition.
2: Oui,
1: parce que vous avez aussi un comité scientifique pour le musée Champollion, pour l'égyptologie, pour la totalité passé, voilà, de cette relation familiale entre les deux frères Champollion et la découverte des hiéroglyphes. Mais pour le reflet du Nil, pour cette exposition
6: fois,
1: temporaire,
6: c'est
1: vous avez
6: du cas par cas.
1: Voilà, un comité qui se constitue autour de vous, pour l'équipe du musée, pour vraiment aller en profondeur sur qu'est-ce qu'on peut déployer comme œuvre pour les visiteurs.
0: Le comité scientifique de l'exposition Les Reflets du Nil est composé de Christine Cardin, qui est égyptologue, Anne-Valérie Dulac, chercheuse en résidence au MUCEM, Enguerrand Lascols, conservateur du patrimoine du MUCEM, Cynthia Gamma-Roland, chargée des collections d'égyptologie, d'archéologie et Europe au Musée des Confluences, Nathalie Bondil, directrice du département du musée et des expositions de l'Institut du Monde Arabe. Toutes ces personnes ont participé donc dans le cadre du comité scientifique à la création de cette exposition auprès des équipes du musée Champollion, donc Caroline Dugan, la conservatrice du musée, et Noriane Cartier, la co-commissaire d'exposition, assistée d'Emmanuel Hiberny.
2: Par exemple, dans la première salle, on avait prévu d'avoir une petite boule de limon. Puis finalement, on s'est dit que c'était pas si fondamental d'avoir une boule de limon, parce que c'est une petite boule de terre, et je pense qu'on arrive tous à imaginer la petite boule de terre. Et le conservateur du Louvre, qui a géré le prêt en direct avec nous, M. Marc-Étienne, nous a proposé la situle. C'est ce petit seau en bronze qui est avec des représentations rituelles particulières liées au cycle du soleil et de la végétation du Nil, etc. Qui nous a fait cette recommandation, qui nous a proposé ça. L'Institut du Monde Arabe nous a proposé le tableau de Samir Rafi. Donc, c'est ces discussions qui nourrissent.
4: Donc, le côté plus contemporain de l'Égypte.
2: Oui. Alors, au début, on voulait avoir une reproduction, parce que c'est une photographie, on s'est dit, on va avoir la reproduction. Et en fait, l'artiste refuse qu'il y ait des reproductions de son œuvre, ce qui se comprend très bien. Et donc, on a dû contacter la Fondation Pinault pour avoir la vraie photographie, le vrai tirage. Ce qui n'a pas du tout le même coût en termes d'assurance et de transport, mais qui apporte beaucoup à l'exposition. On est ravis de l'avoir parce qu'elle prend place sur, sur un fond qui reproduit un papier peint de Rixheim.
4: Qui est tout en nuances de bleu.
2: Tout en nuances de bleu et ça contraste très très bien.
4: Tout à fait.
2: Puis voilà, le comité scientifique discute et affine en fait le parcours. Et après, on définit donc les prêts d'œuvre, on fait des demandes auprès des musées qui acceptent ou non. On réajuste. Ce papier peint de Rixheim, ce tableau de Genève, cette photographie qui est à Paris, cette palette à phare de Lyon, on met côte à côte des œuvres qui ne se sont jamais rencontrées pour justement créer une nouvelle manière de les présenter, une autre. Peut-être une autre émotion, peut-être d'autres liens qui se créent avec cette présentation-là.
1: Pour refléter cette exposition, si tu avais trois mots pour donner envie aux auditeurs de venir, ce serait lesquels ?
2: Voyage, enjeu et cycle.
0: À bientôt pour une nouvelle parenthèse inspirante autour d'œuvres, d'artistes, d'expositions. Et d'ici là, osez ouvrir la porte des musées, d'une galerie et ressentir ses propres émotions, interpellations, inspirations, être à l'écoute de ce que ça nous procure. Bonne aventure créative et belle découverte !

Rat Boys, à ne pas confondre avec Rat Boy, le groupe de post-country de Chicago est de retour avec un album intitulé Singing to an Empty Chair. Un album écrit dans un chalet dans le Wisconsin, d'où dit une des membres du groupe. Les Rat Boys, c'est Julia Steiner à la voix et à la guitare, son partenaire Dave Sigan également à la guitare, et puis le groupe a été rejoint en cours de route par Marcus Nuccio et Sin Newman, respectivement aux percussions et à la basse. Dans cet album, comme dans le reste de leur travail, ce qui marque avec les Rat Boys, c'est la conjonction d'une vitalité, d'une spontanéité, un peu la base du rock, et puis des musicalités très riches et travaillées. On va découvrir ça avec un des titres de l'album qui s'appelle Light, Night, Mountains, All That. Et je vous laisse avec quelques mots de Julia Steiner. Quiconque affirme que la musique à guitare est en déclin, je l'invite à se tenir devant un ampli, à le monter à fond et à jouer un putain d'accord de mi.

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2: L'Indigo, c'est un groupe de musique de l'île de la Réunion, un groupe de Maloya, fondé en 1999 et porté par la figure d'Olivier Araste, son chanteur, originaire de Pagnandi. L'Indigo est plus qu'un groupe, c'est la représentation d'une façon de voir la vie en dehors des normes individualistes, de faire passer le collectif avant l'individu, de se serrer les coudes pour avancer et rester fidèle à l'amour, à la force et au courage des ancêtres. On écoute, nous les cantons.

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2: Il est temps, grand temps, de faire rentrer juste Shani dans notre playlist. L'artiste a sorti il y a bientôt un an un album intitulé Diamant Noir et elle revient dernièrement avec un EP et notamment un titre qu'on va écouter aujourd'hui qui s'appelle Touchous, un titre qui reflète bien l'énergie de cet artiste qui ne s'en laisse pas compter, un sens de la punchline et une capacité à capter l'air du temps entre affirmation de soi, tension et lâcher prise. On écoute juste Shani, Touchous.

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2: Et aujourd'hui, j'ai le grand plaisir de vous faire découvrir l'artiste Gyamé avec un morceau extrait de son deuxième disque intitulé Ebem. Ce mot signifie parole en langue Mbo, langue qui est parlée au Cameroun. Ebem est sorti il y a un an tout pile et voici les premières secondes de l'intro.
3: C'est un lieu sacré, Ebem. C'est un lieu sacré où les gens se rencontrent pour apprendre des choses. Dans les bims, ça veut dire dans le cercle de la famille, mais c'est aussi le lieu de pratique.
2: Le disque s'ouvre sur la voix de Mbake Ngoub Emanti que vous venez d'entendre. C'est le père de Yamé, il est également musicien sénégalo-camerounais. Sa définition du mot Ebem agit comme une transmission symbolique entre générations. Yamé inscrit son album dans une lignée culturelle, spirituelle et personnelle. Ebem, c'est un voyage initiatique ancré dans l'héritage et dans l'intime, aux textures musicales innovantes. On écoute ensemble aujourd'hui le morceau Le Roi.

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2: Be My Valentine, c'est le dernier single de l'artiste Théodora. Il est sorti le 26 juin dernier, accompagné d'un clip ravageur où l'on retrouve la Boss Lady aux côtés de l'actrice Adèle Exarchopoulos. Un clip à l'esthétique qui rappelle les années 70. Be My Valentine, c'est un morceau en solo qui fait un clin d'œil subtil à l'une de ses répliques phares entendues sur son immense hit Mélodrama. Après un début de mois particulièrement intense marqué par plusieurs annonces majeures, Théodora enfonce le clou et prépare parfaitement la venue de son prochain album, Sexy Music for Life. Be My Valentine de Théodora, c'est tout de suite sur le 88.

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4: Alors avec Jérôme qui est venu deux fois à l'école, vous avez installé un hôtel à insectes. Est-ce que vous vous souvenez pour quels insectes?
5: Oui, pour les abeilles.
6: Pour les abeilles.
5: Les coccinelles. Araignées.
4: Et qu'est-ce qu'on avait mis du coup pour faire des abris dans cet hôtel pour les insectes?
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7: Tout le monde va prendre des petits bâtons comme ça. Et vous allez me faire des petits tas, d'accord? Que vous allez serrer très fort. Et moi, une fois que vous aurez ça, je vais mettre une petite ficelle autour, un petit fil de fer pour les tenir. Et ça va faire la maison des bourdons. À votre avis, ils vont se cacher où, là?
5: Dans le trou.
7: Oui, dans le trou, ils vont rentrer, ils vont manger le bois et ils vont faire leur bébé dedans. Je vous laisse faire des petits tas. Et quand vous avez votre petit tas, vous venez me voir et je vous mets un bout de fil de fer.
5: Et on le met dans le jardin.
7: Voilà.
5: Hop, et voilà. On le met dans le jardin.
7: Et il peut mettre où il veut dans le jardin.
5: Voilà. C'est pour faire des maisons. On en a mis plein pour les petits animaux, comme ça ils rentrent et ils font ses bébés.
8: Ils se mettent où les insectes?
5: Ils se mettent dans les trous. À chaque fois, il y a des heures qui se met ici, il y a des heures qui se met ici.
8: Et vous les avez mis où alors, tous ces morceaux?
5: On a mis partout, de là et de là et de là-bas.
8: Il a un nom cet espace? Comment il s'appelle? Vous l'appelez comment vous ici?
5: Oui, le jardin.
9: Alors, nous avons décidé de travailler avec l'association Vie, puisque nous avions déjà un jardin qui existait dans l'école.
2: Séverine Floquet, directrice de l'école de l'Alevade d'Ardèche.
9: Et donc, nous avions envie de le faire vivre, ce jardin. Les classes des enfants plus petits vont travailler sur les insectes au jardin et la vie du sous-sol. Et les grands, par contre, eux, avaient envie de sortir de l'école, donc ils vont partir en balade pour une cueillette de fleurs comestibles.
10: On travaille sur les plantes. On a vu l'allier, le nombril de Vénus.
11: Et en fait, quand tu la manges à l'intérieur, eh ben, y a de l'eau. Et c'est tout mou.
1: Doron, il aime ça.
11: Ah, c'est trop bon.
12: C'est délicieux.
13: C'est dégueu.
1: En fait, ça va.
10: C'est une sorte de nénuphar à l'eau, en fait.

0: Qu'est-ce qu'on a planté au jardin ?
1: De la salade, des petits pois, des pommes de terre et des radis, des haricots verts.
2: Et l'année dernière ?
3: Et l'année dernière, on a planté des cerisiers et...

0: m'a installé une mangeoire à oiseaux dans le jardin. On leur donne des graines et une boule tous les jours.
1: On a installé un nichoir pour les mésanges. Il leur faut un trou à la bonne taille.
2: On a un compost où on jette les déchets.
3: Le compost, ça sert à engrais dans le jardin.
4: Les petits jardiniers de l'école de l'Alevade d'Ardèche sont aujourd'hui capables d'expliquer le jardin. Il s'agit là d'un projet d'école, un projet transversal qui est particulièrement intéressant pour les maternelles. Séverine Floquet à nouveau.
5: Alors, le projet du jardin, on pense que c'est vraiment très intéressant à travailler, surtout avec les enfants plus petits qui n'ont pas toujours gardé ce contact avec la nature. Et donc, on avait envie de leur faire redécouvrir un petit peu ce que ça pouvait être le jardinage. Et puis, on avait aussi, on espérait leur donner envie d'inviter leurs parents à découvrir leur jardin et puis peut-être à y participer à un moment donné.
6: Une fourmi magnifique.

0: Alors les enfants, vous avez fait des expériences en classe avec le maître sur les semis de lentilles. Vous avez fait des semis de lentilles. Donc, dans le premier pot, qu'est-ce que vous avez mis, Rita ?
1: Du soleil, la pluie et de la terre.
0: Super. Dans le deuxième pot, Lina ?
2: Du soleil, de la terre, mais pas de l'eau.
0: Dans le troisième pot, Ambre ?
3: Du soleil, de la pluie, de l'eau et pas de terre.
0: Et Emir, dans le dernier pot, qu'est-ce que tu as mis ?
4: De l'eau avec la terre, pas du soleil.
0: Alors,

0: Marie, quelles sont les lentilles qui ont le mieux poussé?
1: Avec du soleil, de l'eau et de la terre.
0: Super. Alors, qu'est-ce que ça veut dire, Emilio, pour notre jardin? De quoi ont besoin les légumes pour bien pousser?
1: Du soleil, de l'eau et de la terre.
0: Alors, en classe, ça nous permet, avec les plus petits, de beaucoup travailler le vocabulaire, qui est une priorité en maternelle. Donc, d'acquérir plein de vocabulaire nouveau sur les fruits, sur les légumes, sur... On travaille aussi en sciences sur la vie des plantes, des végétaux. Et puis là, du coup, on va avoir un apport grâce à l'association Vie sur les insectes et leur habitat.
2: Le projet a été accompagné par le parc naturel régional des Monts d'Ardèche dans le cadre de ce qu'on appelle les coups de pouce éducatifs du parc qui a financé les interventions de l'association Vivre les Vinificatives Ensemble.
3: Ah, bah très bien. Eh bien, il va falloir que tout le monde mette des écorces dans le deuxième étage de notre maison.
4: Là.
3: Ah, très bien, c'est là, exactement.
4: Et moi aussi.
5: Qu'est-ce que tu es en train de faire là?
1: On est en train de faire la maison des papillons.
5: Et comment vous faites?
1: Ben, on met des branches ici et ça va faire une maison et une cache des papillons.
3: Alors vous croyez qu'ils vont pouvoir se cacher nos petits papillons maintenant?
4: Oui.
6: Je suis Jérôme Barretti, je travaille à l'association Vie. Et donc on travaille sur l'éducation à l'environnement avec les scolaires, les adultes ou des publics handicapés ou plus âgés dans les EHPAD.
5: Principalement sur le jardin?
6: Oui, principalement sur le jardin, quoique on souhaite diversifier un peu les activités de l'association, peut-être vers la musique, jardin ou environnement en général, naturel.
3: On va faire la maison pour quelqu'un d'autre?
4: Oui.
3: Vous voulez faire la maison de qui?
4: Des insectes.
3: Ah oui, bah, on va choisir un insecte.
4: Et les papillons.
3: Ah, les papillons, on l'a fait déjà.
7: On l'a déjà fait, Saïd.
3: On va faire la maison de celui-là.
4: Il pique, il pique.
3: Ah non, on dirait qu'il pique, mais bon, il s'appelle le perce-oreille.
4: Tu mon papy, il a des perce-oreilles.
3: Alors regardez ce qu'on va faire pour les perce-oreilles. On va faire avec les petits pots et on va mettre plein de paille dedans. Donc il faut prendre plein de paille et remplir tous les petits pots. Allez, on va bien enfoncer.
4: C'est ça?
5: C'est la maison de qui?
1: C'est la maison les tortues, les perce-oreilles.
5: Et comment on leur fait une maison, perce-oreilles?
1: On met des pailles et on va mettre des briques et c'est fini la maison. On va faire un autre animal.
5: Alors aujourd'hui, vous êtes à l'école maternelle de l'Alvade. Qu'est-ce que vous avez prévu pour cette matinée?
6: Alors aujourd'hui, on travaille sur les insectes au jardin, les insectes auxiliaires, donc des cultures, ceux qui vont ravager nos cultures aussi, donc ceux qui vont nous aider, polliniser, travailler le sol, avec les petits sur un niveau plus simple. Donc on va construire, on amène un hôtel à insectes et on le remplit avec plusieurs matières, des bambous, on fait des pots avec de la paille.
3: Oh, c'est bon la paille, c'est bon la paille. Regardez tout ce que vous avez mis, je pense que là, les petits perce-oreilles, ils vont avoir, ils peuvent vivre pendant 10 ans.
4: Hein.
5: Travailler sur le toucher, sur la vue, sur...
6: Pour les petits de ce niveau-là, c'est mieux de travailler sur le toucher. Là, en plus, on est en extérieur, donc ils ont tendance à courir un peu partout et ça leur fait plaisir d'être au jardin. Donc oui, on va travailler sur le toucher et sur tout le matériel qu'on ramène. Donc essayer de construire des petites cabanes et qu'ils comprennent au moins d'assimiler quelques espèces à quelques cachettes typiques.
5: Alors qu'est-ce que vous essayez de leur montrer plus particulièrement à travers cette animation?
6: Alors de leur montrer que le jardin, c'est pas qu'un endroit où on va produire des légumes, c'est aussi un écosystème entre guillemets, même si on va peut-être pas employer ce mot-là à ce niveau-là, quoique. Et du coup de leur montrer que c'est plus complexe que juste mettre des graines dans le sol et qu'il y a plein d'insectes et la nature environnante qui vont aider à vraiment faire du jardin, quoi, avoir des légumes.

0: Allez, on quitte un petit peu les petits de l'école de l'Alvade pour retrouver la classe des grands, grands frères, grandes sœurs et grands camarades que nous avons suivis dans la forêt cette fois-ci.
1: Clément Isabelle, donc la maîtresse des CM1 CM2, qui avec Jérôme, là, faisons la découverte aux alentours de l'école, donc de l'Alvade, des plantes comestibles, donc en milieu forestier et en milieu de bord de rivière. Et voilà, on a fait un petit travail de préparation. Et Jérôme nous a fait goûter du sirop préparé d'acacia, de la gelée de... Ah oui. De la gelée de sureau, enfin bon, tout, c'est incroyable. Je connaissais les petites plantes, mais je pensais pas qu'il y en avait autant de comestibles. Hein. Ah ouais, ouais.
2: Donc on cherche un buisson à la fleur blanche et des fleurs blanches qui sentent très bon.
3: Là, nous a emmené chercher des nouvelles fleurs qui sentent très bon et qui sont comestibles, mais qui sont identiques à certaines. On les reconnaît parce qu'il y a du bois dans cette plante, ce qui fait qu'on sait que cette plante elle est comestible.
0: Tu te rappelles le nom de cette plante ?
3: Le sureau, voilà, c'est du sureau.
2: C'est la gelée de sureau. Ça sent la fleur, hein. C'est que de la fleur avec du sucre et de l'eau, hein, les enfants.
3: C'est très bon, mais c'est gélatineux.
0: Vous avez goûté quelle plante alors ce matin ?
4: On a goûté la ciboulette sauvage, des orties, des fougères, de l'acacia aussi.
5: Avec l'eau, c'est bon.
6: C'est trop bon, Mathéo.
5: Genre, ça a un peu le goût de miel et tout ça.
3: Ouais, ça a le goût du miel. On dirait que c'est du miel mélangé avec de l'eau, mais on sent toujours le goût du miel.
5: Et ça a du sirop. C'est bizarre. Il y a beaucoup de sucre, par contre.
0: Ouais, beaucoup. Mathéo, c'est quoi que vous êtes en train de goûter là ?
5: Du sirop.
0: Du sirop de quoi ?
5: D'acacia.

0: Alors pourquoi vous avez choisi, vous, cette thématique des plantes comestibles ?
1: Alors, ils avaient, en fait, c'est leur association qui proposait un planel de plantes, oui, d'animation. Et je trouvais, et pour moi, parce que j'avais envie de savoir ça, et pour les enfants, intéressant de savoir reconnaître les plantes qui se consommaient ou pas, quoi. Voilà. Bon, alors, c'est vrai que c'est un petit risque parce qu'il y a des fois des plantes similaires qui peuvent être toxiques et d'autres comestibles. Donc il a bien dit, et c'est la règle de sécurité du départ, on ne met pas les mains à la bouche une fois qu'on a touché des plantes dont on ne connaît pas l'origine, quoi. Voilà, la toxicité plutôt.
2: Il y avait des plantes de fleurs blanches que si tu tripotais trop, il y a un genre de truc qui va te toucher la peau et tu vas décéder.
0: Et c'est une plante qu'on voit là, autour de nous ?
2: Oui, c'est une plante blanche à côté de mon copain Mathéo. Et là, il y a une plante blanche derrière lui. S'il la mange, il meurt. Ou sinon, s'il la tripote trop, il peut mourir.
0: Vous vous rappelez comment elle s'appelle, cette plante toxique ?
2: C'est la ciguë, il a dit.
0: Comment vous avez préparé en classe, du coup, cette sortie ?
1: Alors, je leur ai demandé s'ils avaient des questions en amont pour poser aux intervenants. Et en fait, ils ont eu plein d'idées. Et moi-même, il y avait certaines questions auxquelles j'avais pas pensé. Genre, la première plante venue au monde. Enfin, plein de choses. Ça dépassait le cadre du niveau CM2. Mais ça a permis de travailler du français, de refaire de la grammaire avec eux. Et en même temps, voilà, d'avoir un sens sur la SVT, les sciences du vivant et de la terre. Voilà.
2: Est-ce qu'il y a des insectes qui peuvent manger des plantes non comestibles pour nous ?
3: Oui. Alors il y a des insectes. Alors je vais répondre à tout le monde. Les enfants, écoutez, il y a votre camarade qui avait une question sympa. Il me demande, est-ce qu'il y a des insectes qui mangent des plantes non comestibles pour nous ? Alors il y a les insectes et il y a aussi des mammifères, d'autres des oiseaux, etc. qui mangent. Par exemple, les oiseaux, ils vont manger les baies du lierre. Ben, nous, on ne mangera pas les baies du lierre, d'accord ? Mais il y a surtout des insectes qui s'en servent. Ils vont manger des choses toxiques pour nous parce qu'ils vont fabriquer du poison grâce à ça. Ils vont récupérer le poison de la plante et ils vont le transformer en eux pour devenir eux-mêmes toxiques. Donc ils ne vont pas se faire manger par les oiseaux parce qu'ils ont mangé une plante toxique et qu'ils l'ont transformée pour devenir toxique. C'est quand même malin.
4: Mais comment ça se fait que les plantes, elles ont une couleur ?
3: Il y a plusieurs sûrement explications, mais en général, c'est pour attirer les insectes pour se reproduire. Le problème, c'est que pas tous les insectes voient les mêmes couleurs, déjà. Une abeille, elle va pas voir les mêmes couleurs que nous, et souvent, ils voient les ultraviolets. Les ultraviolets, c'est des couleurs que nous, on sait pas voir.

0: Aujourd'hui, on goûte des plantes.
1: Jérôme Baretti, à nouveau, l'animateur nature de l'association Vie.
0: Et on balade au bord d'une rivière.
2: Alors, qu'est-ce que vous avez prévu d'autre lors de cette balade? Vous faites des jeux aussi? Comment vous les amenez à découvrir ces plantes comestibles?
0: Alors, au tout début, je voulais voir un peu comment les amener à réfléchir à la forme des feuilles, comment identifier une plante. Donc, on a d'abord cueilli des feuilles pour comparer les formes, les dents, les rondes, les pas rondes, etc. Ensuite, j'ai disposé des petits rubans à l'endroit où il y avait des fleurs à chercher. Et à chaque fois, je leur décrivais la plante pour qu'ils la cherchent dans l'environnement. Et on les a goûtés en notant et en faisant des petits dessins des formes de feuilles. Puis on a fait un petit tableau nature au moment de la pause et la dégustation de certains sirops que j'avais fait maison pour le sureau et l'acacia.
2: En quoi c'est intéressant, du coup, des animations autour des plantes comestibles? Qu'est-ce que ça peut leur apporter?
0: Alors, ça leur apporte à appréhender un peu mieux leur environnement, à savoir qu'il y a des choses qui se mangent et surtout que tout ce qu'on mange aujourd'hui vient de la nature à un moment donné. Et du coup, d'ailleurs, sur la fin de séance, une fois retourné à l'école, si on a le temps, on va comparer un peu des photos de plantes sauvages et montrer ce qu'elles sont devenues à force de les cultiver.
3: Puis-je avoir votre attention? Pendant que nous sommes en petite pause printanière dans un champ, je vous propose de garder un petit souvenir de cette matinée en faisant des tableaux nature.
4: Est-ce que déjà fini?
3: Vous avez déjà fait des tableaux nature?
4: Non.
3: C'est des petits tableaux que je vais vous distribuer comme ça.
2: Qu'est-ce que t'as mis, Mathéo, sur ton tableau?
5: Les fleurs jaunes, les bleus et les roses.
2: Et comment on fait un tableau nature, en fait? Est-ce que tu peux expliquer?
5: Vous prenez du scotch double face. Vous le collez sur une affiche.
6: Ça, je vais le mettre dans mon sac.
5: Et après, vous mettez des fleurs. Et vous mettez du sable pour que c'est mieux, ça colle plus. Et après, vous soufflez, vous secouez, et voilà.
7: Ça
5: fait un tableau.
7: C'est très joli.

0: Ben, ils sont à l'écoute aussi de la parole, de la connaissance. Et du coup, c'est vrai qu'au début, ils partaient un peu dans tous les sens à vouloir tout toucher d'un coup. Et puis, ils se sont rendus compte qu'il y avait des plantes qui étaient toxiques et dangereuses. Et il y a eu un petit doute qui s'est immiscé. C'est « Oh, qu'est-ce que j'ai mangé là? Est-ce que j'avais le droit ?» Donc, dans le doute, ils sont à l'écoute. Et du coup, je pense que ça permet une observation et un éveil assez fort, plus poussé, ouais, d'être sur le terrain. Et là, je sais qu'il y en a qui vont revenir et initier les adultes, hein, c'est sûr. Hein. Voilà, d'ailleurs. Noah qui fait une collection de ciboulettes avec les oignons, il va les replanter chez lui. Enfin bon,
1: il y a des projets.
0: C'est très riche, oui, ouais, c'est très très riche.
2: Est-ce que ça a changé quelque chose dans votre comportement maintenant quand vous irez balader en forêt?
3: Ouais. Moi j'aime bien. On mange des fleurs, on se balade avec nos copains. C'est bien, on peut y aller en famille.
4: Mm-hmm. Bah, après, il ne faut pas manger des fleurs toxiques parce que si on meurt dans la forêt, voilà quoi.
5: Mais sinon, par exemple, là, on peut en cueillir et en ramener à nos parents. Au moins, ils vont pouvoir goûter la vraie herbe en forêt et plein de choses comme ça.
6: Frelon. Ah, les frelons, ils sont gros, hein, ils piquent ceux-là. Ils sont gentils quand même, hein, mais il faut faire attention. Vous voulez le prendre dans vos mains? Alors on met la main bien comme ça et on serre pas, d'accord? Je le pose, après je le récupère et je...
7: Graines, plantes comestibles, insectes utiles au jardin, reportage à l'école de la levade d'Ardèche. Merci aux enseignants et surtout aux enfants pour s'être exprimés au micro d'InfoRC.
8: Au revoir.
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3: Tu prends que les sons.
4: Mais oui, comme ça j'ai le son du bois, ta porte.
3: De l'eau qui coule dans la cafetière.
4: Ouais.
3: Ça va, je suis... Du briquet qui éclaire.
5: Pendant des années, j'ai travaillé beaucoup, je continue d'ailleurs, en Israël, en Palestine, en étant aussi bien habitant de Gaza que de Jérusalem. Et donc d'être en lien avec les autorités, pas que les autorités, mais entre autres les autorités israéliennes et palestiniennes, et donc avec Arafat. Et je me souviens, j'avais un jugement sévère sur... certains de ses comportements, sur sa manière de faire, de réagir, de sa politique, etc., sur toute la partie corruption, sur tout ce qu'on dit d'Arafat. Et les événements ont fait, dans la préparation des congrès mondiaux des imams et rabbins pour la paix, les événements ont fait que j'ai dû le rencontrer à plusieurs reprises pour obtenir certains accords, certaines rencontres, etc. Mais je le connaissais avant, parce que avant j'avais organisé un convoi en 95. Donc c'est assez vieux, en 95, au moment où le processus de paix était en train de partir en vrille de tous les côtés. C'était la fin de ce processus de paix qui était en route. Et j'avais projeté d'organiser un convoi de marchandises à Gaza. Et ce convoi de marchandises devait passer par Rafah. Donc il fallait l'autorisation de l'Égypte pour pouvoir faire partir ce convoi, le faire passer, mais l'autorisation aussi d'Israël, parce qu'on ne pouvait pas rentrer Rafah et dans la bande de Gaza sans passer par les militaires israéliens, par les douanes israéliennes, etc. Donc ça a été un travail assez fastidieux de rencontres, de discussions, de négociations avec l'Égypte, avec Israël et avec Gaza, c'est-à-dire avec Amer Moussa, qui était le ministre des Affaires étrangères égyptien à l'époque, avec Yasser Arafat, qui était le président des Palestiniens, et avec Shimon Peres, qui était le ministre des Affaires étrangères israélien. Donc on a négocié avec les trois. Et ça a duré quelques mois, jusqu'au jour où on a pu partir et rentrer à Gaza. Ça a été une affaire assez incroyable et a priori impossible pour beaucoup, puisqu'il a fallu réouvrir cette frontière de Rafah au commerce, aux camions, aux transports, qui n'était ouvert que pour les voitures privées. Et en fait, toutes les règles administratives existaient, sauf que ni les uns ni les autres ne voulaient demander à l'autre de rentrer pour des raisons d'amour propre, enfin de politique, etc.

Est-ce que vous croyez que ce convoi risquait d'arriver? Est-ce que vous aviez la conviction, comme nous, que ce convoi allait arriver? Elle m'a répondu non. J'avais même parié contre toi, j'étais sûr que jamais vous ne pourriez passer, je connais trop les Israéliens. Et puis il a continué en disant, oui, mais maintenant que le convoi est arrivé, je recommence à croire au processus de paix. Et le lendemain, on va à Jérusalem, il y avait 30-40 personnes avec nous qui avaient accompagné le convoi. On va le lendemain à Jérusalem et Shimon Peres a dit pratiquement mot pour mot la même chose. Donc c'était intéressant de voir que pour les uns comme pour les autres, pour l'un comme pour l'autre, la paix, mais l'impossible était possible en fait. Mais ce qu'il fallait, c'était des rencontres, des hommes, des dialogues, des discussions, etc. Et puis quelques années après, je rencontre Arafat chez lui à la Moukata, à Ramallah. C'était en 2000. Je l'ai rencontré à plusieurs reprises, mais là, c'était l'histoire que je peux te raconter. C'était en 2000-2001, par là, je ne me rappelle plus. Et tu verras pourquoi ça a changé mon regard sur pas mal de choses. On était en train de déjeuner dans la Moukata avec lui. Et puis, à la fin du repas, il y a une petite fille qui rentre et qui commence à rentrer, à se promener dans la pièce dans laquelle on se trouvait. Et au bout d'un moment, Arafat, ça l'agace un peu. Il dit à quelqu'un qui était là, il dit, faites sortir cette petite fille, qu'est-ce qu'elle fait ici? Pourquoi vous laissez rentrer comme ça? Et son chef de cabinet qui était là, le regarde et puis il dit, Monsieur le Président, mais c'est votre fille. Et en fait, il n'avait jamais vu sa fille au bout de 3 ans. Quoi. C'était très, très poignant comme situation. Et après, on discute. Et il me dit, tu sais, je suis vraiment un homme de paix, mais je ne fais pas ce que je veux. Et tout le monde croit que... Mais tu vois, par exemple, j'ai reçu cette lettre, et il sort un courrier qui était, sur ce courrier était écrit, si tu signes avec Ehud Barak les accords de paix, ta femme et ta fille sont égorgées ce soir. Et il dit, qu'est-ce que je fais dans ce cas-là? Alors tu vois, je raconte ça parce qu'on ne peut pas porter des jugements empiriques sur les gens, sur leurs décisions, sur... quand on ne connaît pas toute l'histoire. Et il se trouve que je n'ai pas envie de défendre la politique d'Arafat. C'est pas, l'objet, il n'est pas là du tout. Il est simplement dans une relation humaine que le jugement direct, comme ça, selon ce qu'on sait, ce qu'on connaît, etc., ce n'est pas suffisant. Il faut aller beaucoup plus loin pour pouvoir porter un avis qui soit juste et qui soit humain. Voilà.

Ça, c'est vraiment une histoire, oui, qui a changé ma vie. Le regard, c'est plus que le regard sur le monde. C'est en 84, mon père est mort, on l'a enterré en

84, et à la fin de la messe d'enterrement, le curé me dit, on parlait, et puis il m'explique qu'il avait jumelé sa paroisse avec une paroisse polonaise au sud de Cracovie, et que, mais que l'état de siège en Pologne, c'était de 80-81, par là, mais qu'en 84, les gens se désintéressaient de la Pologne, alors qu'en fait, les problèmes étaient beaucoup plus graves en 84 qu'ils l'étaient en 81 sur le plan économique, sur le plan social, sur le plan humanitaire. Mais que les gens ne donnaient plus. En revanche, comme il avait créé des liens et qu'ils envoyaient régulièrement les camions pour approvisionner en médicaments, en nourriture pour les enfants, etc., il avait toujours de la marchandise, mais il n'avait plus l'argent pour payer le transport. Comme c'était à la fin de cet enterrement qu'on discutait, je lui dis, bah, si vous voulez, moi j'ai un camion, un gros camion, je fais de l'élevage de chevaux, donc il me sert pour ça, mais je peux tout à fait le nettoyer et tout ça, et puis... Faire un voyage en Pologne, ça m'intéresse, c'était une aventure, parce qu'à l'époque, c'était encore le rideau de fer, c'était un peu le mythe de l'Est. Et voilà, donc je me dis, on va faire un voyage pour rendre service, et puis voilà. Et on prépare le camion, j'étais avec cet ami Pascal, et on part en février 84, et je me rappelle de la date, parce que c'est au moment où il y a eu les grandes grèves des camionneurs. À ce moment-là, la plus grande grève en France des camionneurs, c'était en février 84. On part de Lyon pour aller en Pologne. On prend le seul morceau d'autoroute qu'il y avait à l'époque, qui était entre Lyon et Villefranche-sur-Saône, avec le camion, et au bout de 10 km, la grève se déclenche. Donc on est coincé sur ce bout d'autoroute, on peut ni avancer, ni reculer, ni repartir. Et on a mis 36 heures pour faire 25 km. Donc pendant 36 heures, j'ai passé les vitesses, débrayé, repassé les vitesses, etc. Et à la fin de ces 25 km, le câble d'embrayage casse. Plus d'embrayage. Alors on se regarde et puis on dit, qu'est-ce qu'on fait ? On n'a quand même pas fait 25 km en 36 heures, on ne peut pas en faire demi-tour. Et puis, donc on réparait le camion et tout ça. Enfin, c'est tellement ridicule, on continue et on y va. Sans boîte à vitesse, donc en passant, pas sans boîte à vitesse, sans embrayage, en passant les vitesses au régime. Ce qui voulait dire que quand on voulait démarrer, on faisait avec le démarreur, et quand on voulait s'arrêter, il fallait freiner et caler pour pouvoir arrêter le moteur. Bref. Donc on a fait les 2000 km comme ça, 2500 km, on arrive à un moment, ça faisait déjà deux jours ou trois jours qu'on était partis, donc c'était beaucoup pour faire. On arrive au sommet d'un col, et au sommet de ce col, la voiture, le camion tombe en panne d'essence, quasiment. On n'arrive plus, mais c'était trop bête, on était à 1 ou 2 mètres du sommet du col pour passer de l'autre côté. Il cale, et on redémarre, et centimètre par centimètre, avec le démarreur, on arrive à passer le col. Il n'est pas question de le pousser ou de quoi que ce soit. Et on entame la descente. En roue libre, etc. On arrive en bas de la côte, 10-15 km plus tard, je ne me rappelle plus, parce que moi, je n'avais pas spécialement attention à tout ça. On arrive en bas, on rentre, ça nous met dans une petite ville, le camion s'arrête, je le mets sur le bas-côté, et là, il s'arrête complètement, je tire le frein à main, et la boîte à vitesse tombe par terre. Donc, il n'y a plus de boîte à vitesse, il n'y a plus question d'avancer d'un mètre. Je sors du camion avec l'adresse de là où on devait aller pour demander à une dame où est-ce que ça se trouve. Et elle me fait signe, elle me montre avec son doigt l'autre côté de la rue. Et en fait, on était garé au mètre près du côté, en plus du côté de l'église où on devait décharger. C'est-à-dire qu'on n'avait pas vu qu'il y avait une église et tout ça, parce que ça donnait sur l'autre côté de la rue, mais nous, on était du bon côté. Et on était garé au mètre près. Et là, à ce moment-là, j'ai dit, bah, le coup de bol, j'ai mis ça sur le compte de la chance. Je vais dire un coup de chance, mais sans réaliser que toutes les aventures qu'on avait vécues pendant ces trois jours et d'arriver au mètre près, 2500 km plus loin, en panne d'essence, 100 mètres, ça, c'était complètement surréaliste, ahurissant. Mais tu vois, quand tu te lances dans une opération qui, pour les autres, semble impossible, qui semble incohérente, qui semble utopique, chaque fois que c'était juste, ça a marché.

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1: Rendez-vous du 9 au 14 juillet à Alba la Romaine pour la 17e édition du Festival d'Alba organisé par La Cascade, pôle national de cirque. Et dès jeudi 9 juillet, c'est une cérémonie d'ouverture qui vous attend à Alba. Voici le grand protocole mené par Félix Tampon et sa roue du destin. Une roue qui décidera de l'ordre des discours et des désordres du moment. Une cérémonie en équilibre entre paroles officielles et actes circassiens, un moment coécrit avec le collectif TBTF. C'est au Carbunica, dans l'espace des gratuits, que va se dérouler cette performance de 50 minutes jeudi 9 juillet à Alba la Romaine pour le lancement du Festival d'Alba. Ce sera l'occasion d'annoncer la programmation foisonnante qui vous attend jusqu'au 14 juillet avec des spectacles de cirque, des ateliers, des concerts, une exposition et l'ouverture du site antique d'Alba la Romaine aux festivaliers et festivalières. Et pour rester sur le Carbunica, cette scène qui est intégralement gratuite au cœur du Festival d'Alba, vous y retrouverez la compagnie Della Praca et leur spectacle Mayador du 10 au 12 juillet à 17h30. Mayador, c'est une expression rurale du nord-est du Brésil qui désigne l'endroit où se repose le bétail, un coin ombragé du champ où les bêtes se protègent du soleil de midi. C'est un spectacle qui va mêler cirque, danse et culture populaire et le public est au cœur du dispositif. Alors venez au Festival d'Alba, c'est un spectacle gratuit qui sera joué chaque jour à 17h30, le 10, le 11 et le 12 juillet. Et puis les 13 et les 14 juillet, c'est la compagnie Libertivore et leur spectacle Fauve qui vont venir prendre la relève sur la scène du Carbunica. Un trio de femmes qui mêlent danse aérienne et portée acrobatique sur bois de cerf. Elles ont choisi cet animal, le cerf, pour se laisser traverser par cette figure, pour jouer avec les frontières entre l'humain et l'animal, pour interroger les métamorphoses que vivent leur corps et nos identités. Et je vous invite à aller découvrir tout le reste de la programmation du Festival d'Alba sur le site internet de La Cascade. Il y a beaucoup, beaucoup, beaucoup de choses. Et d'ailleurs, chaque soirée du week-end se clôture par un concert également gratuit. Vendredi 10 juillet, ce sera le jazz explosif du groupe Buck, qui sera en session acoustique au milieu du public dès 18h30. Et après, sur scène avec un concert sonorisé à 21h30. C'est un concert de jazz psychédélique. Ils joueront notamment leur dernier album qui avait récemment été élu album de la semaine sur la radio Info RC. C'est un album qui s'appelle Animal Boisé. Donc là, ça fait bien écho avec le spectacle Fauve de la compagnie Libertivore dont je vous parlais à l'instant, qui va mettre au cœur du spectacle la figure du cerf. Eh bien, Buck aussi met au cœur de leur travail des figures d'animaux boisés. Et on va écouter Black Buck. C'est un extrait de cet album.

0: C'était le groupe Buck sur le 88.6. Ils sont à retrouver en live ce vendredi 10 juillet à l'occasion du Festival d'Alba sur la scène du Carbunica à Alba-la-Romaine. C'est un partenariat avec la SMAC 07 et c'est complètement gratuit.
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1: Bonjour à toutes et à tous, RFI Matin commence et on va beaucoup revenir ce matin sur la candidature de Marine Le Pen à la prochaine présidentielle française après sa condamnation en appel pour détournement de fonds au Parlement européen. La chef de file de l'extrême droite se pourvoit en cassation. On en parle avec nos invités, le politologue Arnaud Benedetti à 7h13 et le député et porte-parole du RN Julien Odoul. Ce sera à 8h20. D'abord, c'est votre journal. Bonjour Julien Coquelrem.
3: Bonjour Andréane, et dès le début de ce journal, les réactions de la classe politique française et des alliés de Marine Le Pen au Parlement européen. L'actualité ce matin, c'est aussi les États-Unis qui frappent de nouveau l'Iran et Téhéran qui riposte dans les pays du Golfe. On part aussi en Turquie. Le deuxième jour du sommet de l'OTAN et la bonne entente entre Donald Trump et l'hôte de ce rendez-vous, le président turc Recep Tayyip Erdogan. Et puis du foot, la déception teintée de fierté des Égyptiens qui ont bien failli éliminer l'Argentine tenante du titre hier soir en Coupe du Monde. Coupable, condamné, mais candidate, Marine Le Pen se tourne désormais vers l'élection présidentielle. Elle tentera bien pour la quatrième fois d'accéder à l'Élysée sous les couleurs du Rassemblement National malgré la décision de la Cour d'appel de Paris. Hier après-midi, les juges ont bien reconnu Marine Le Pen coupable de détournement de fonds dans l'affaire des assistants parlementaires du parti d'extrême droite au Parlement européen. Le jugement souligne la gravité objective des faits, mais les peines n'en sont pas moins plus clémentes qu'en première instance. 100 000 euros d'amende, 45 mois d'inéligibilité, dont 30 avec sursis. Les 15 restants ont déjà été purgés et laissent donc Marine Le Pen éligible. Reste la peine de 3 ans de prison, dont un enferme à purger avec bracelet électronique, que Marine Le Pen compte désormais éviter en faisant le pari risqué d'un pourvoi devant la Cour de cassation. Elle a donc confirmé sa candidature hier soir et l'annonce a fait réagir dans les couloirs de l'Assemblée nationale et dans toute la classe politique française, Charlotte Urien-Thomaca.
4: Juridiquement, la chef des députés RN peut être candidate, mais pour l'ensemble de la classe politique, cette candidature pose un problème moral. À gauche, le ton est unanimement sévère. Chez les écologistes, le député Benjamin Lucas rappelle qu'un candidat à la plus haute fonction devrait être exemplaire.
5: Nous connaissons l'adversaire à vaincre, c'est donc une délinquante, condamnée par la justice pour cela, quelqu'un qui a passé 30 ans à dire tous pourris et qui est aujourd'hui à la tête du parti le plus pourri de France, une voleuse.
4: Pour la députée socialiste Aïda Adizadeh, ces deux condamnations devraient conduire Marine Le Pen à mettre un terme à sa carrière politique.
6: Dans toute démocratie saine, une responsable politique condamnée deux fois devrait elle-même avoir la moralité de se retirer à tout jamais de la vie politique.
4: Du côté des candidats à l'Élysée, Jean-Luc Mélenchon a répondu à Marine Le Pen qu'il accuse d'avoir bénéficié d'un non-lieu pour les mêmes faits. Dans un post sur X, le leader insoumis juge la candidate RN, je cite, minable, et estime qu'elle ment. Édouard Philippe, également candidat à l'Élysée, évoque un choix qui appartient à Marine Le Pen, mais qu'elle devra justifier devant ses électeurs.
7: Elle a été condamnée deux fois par la justice. Elle se pourvoit en cassation comme elle en a parfaitement le droit. Moi, j'entends défendre mes positions et lutter pied à pied contre les positions que prend Madame Le Pen.
4: La candidate du RN entend afficher sa détermination. Elle se rendra dès ce matin dans la Sarthe pour un déplacement de terrain avec Jordan Bardella.
3: Charlotte Urien-Thomaca, les réactions outrées dans la classe politique française, mais la prudence du côté de l'Union européenne, pourtant bien concernée. Les faits pour lesquels Marine Le Pen a été condamnée se sont déroulés au Parlement européen, mais les dirigeants de l'UE et certains groupes parlementaires ont choisi de garder le silence depuis hier. Ça n'est pas le cas des alliés de Marine Le Pen. Bonjour Pierre Benazet.
8: Bonjour.
3: La satisfaction du groupe d'extrême droite Patriotes pour l'Europe à Strasbourg, qui entrevoit ce matin une chance de reprendre du poil de la bête après plusieurs revers électoraux.
8: Oui, et si on prend la grande tribune de l'Assemblée des Patriotes organisée par Viktor Orban à Budapest en mars dernier, Marine Le Pen était à côté du Premier ministre hongrois sortant, mais aussi du Néerlandais Geert Wilders, de l'Italien Matteo Salvini. Sa Ligue du Nord, à lui, est en coalition avec Giorgia Meloni. Mais Viktor Orban n'est plus Premier ministre, et quant à Geert Wilders, son parti pour la liberté avait déjà perdu sa place dans la coalition au pouvoir. Pour ces partis qui siègent dans le groupe des Patriotes pour l'Europe, le troisième troisième en taille au Parlement européen, la candidature de Marine Le Pen représente un espoir de revenir sur le devant de la scène politique européenne. Ce mardi, Geert Wilders a posté en français la nouvelle présidente de la France sous une photo de Marine Le Pen. Viktor Orban a salué une victoire pour la France et une lueur d'espoir pour les nations européennes et prise de liberté. Et Matteo Salvini exulte, la parole passe des juges aux citoyens, les alliés traditionnels du Rassemblement.

0: Frappé cette nuit plus de 80 cibles dans le pays, dont des systèmes de défense antiaérienne. Washington rétablit aussi les sanctions contre le pétrole iranien. L'Iran avait promis cette nuit une action décisive. En réponse, il annonce ce matin avoir frappé des bases américaines dans le Golfe, au Koweït et à Bahreïn.
1: Tout ceci alors qu'en Turquie, le sommet de l'OTAN rentre dans le vif du sujet.
0: Après un dîner inaugural hier soir, les 32 dirigeants des pays membres de l'Alliance Atlantique se retrouvent ce matin pour une réunion de travail. Et comme l'an dernier, les alliés européens de Donald Trump vont tout faire pour l'amadouer. Lui qui menace fréquemment de se désengager de l'OTAN, des dizaines de milliards de dollars de contrats attendus pour prouver au président américain qu'ils ont bien engagé leur augmentation des dépenses de défense. L'hôte de ce sommet s'est lui aussi livré à une opération séduction hier. Le président turc Recep Tayyip Erdogan qui a réservé un accueil spécial à Donald Trump. Julien Chavanne.
2: Une escorte à cheval autour de sa limousine présidentielle. Un salut aux troupes.
3: Merhaba, Ashkar.
2: Et un survol d'avion de chasse. Cérémonie d'accueil sur mesure pour Donald Trump, lui qui adore les traitements de faveur. Devant les caméras aux côtés du président turc, le président américain vante l'aéroport et les routes d'Ankara, se félicite de sa relation spéciale avec Recep Tayyip Erdogan.
4: Je pense que c'est le cas depuis le tout début, dès le premier instant. C'est tout simplement une alchimie qui fonctionne entre nous.
2: Donald Trump, toujours aussi fasciné par les dirigeants autoritaires, les arrestations de manifestants, la répression de l'opposition ou la mise au ban des médias non loyalistes ne choquent pas le président américain. Au contraire, le locataire de la Maison Blanche est venu avant tout pour faire plaisir à son grand ami avec un gros cadeau à la clé, la levée des sanctions décidées en 2020 après l'achat par la Turquie de défense antiaérienne russe.
4: Nous allons lever les sanctions. Il est temps. On ne veut pas sanctionner des amis. C'est très simple.
2: Ce qui permettrait à la Turquie d'acheter des avions de chasse américains F-35. Nous avons de meilleures relations avec la Turquie qu'avec certains de nos alliés, explique Donald Trump. Une mise en garde au pays de l'OTAN qui se plie déjà pourtant en quatre pour le satisfaire. Julien Chavanne, Ankara, RFI.
0: RFI 5h08 à Dakar, au Sénégal. C'est un nouveau rebondissement dans le bras de fer entre l'exécutif et la majorité parlementaire, alors que l'Assemblée, dirigée par Ousmane Sonko, a adopté le 29 juin une réforme de la Constitution pour renforcer ses pouvoirs et ceux du Premier ministre et restreindre par là même ceux du Président. Le chef de l'État a choisi hier de riposter. Bassirou Diomaye Faye saisit le Conseil constitutionnel qui a désormais 8 jours pour se prononcer, Léa Lisa Vesteroff.
5: Le Conseil constitutionnel devra dire s'il y a eu violation de la procédure de révision constitutionnelle ou non. Si la plus haute instance juridique du pays n'est pas amenée à se prononcer sur le contenu du texte, l'objectif pour le président est bien de tenter de retoquer cette réforme. Au nom de ceux qui s'y opposent, sa propre coalition d'abord, mais aussi les partis d'opposition et plusieurs mouvements de la société civile qui demandent plus de concertation sur le contenu et dénoncent un texte taillé sur mesure pour Ousmane Sonko, désormais à la tête de l'Assemblée nationale. Politiquement, cette saisine offre une troisième voie au chef de l'État entre deux options difficiles, celle d'accepter le texte adopté à une large majorité par l'Assemblée nationale la semaine dernière et le promulguer ou le soumettre à un référendum, une opération jugée coûteuse et risquée pour l'exécutif d'un point de vue électoral. Le chef de l'État a en tout cas demandé au Conseil constitutionnel d'examiner sa requête en urgence. Il a 8 jours pour se prononcer. Léa Lisa Vesteroff, Dakar, RFI.
0: Sur le continent africain, le projet ICOP, à nouveau contesté devant la justice. 4 agriculteurs ougandais ont déposé hier devant la Haute Cour de Londres une plainte contre la société britannique qui porte le projet d'oléoduc en Ouganda, détenu majoritairement par le groupe Total Energy. Les plaignants font notamment valoir qu'ils peuvent obtenir réparation contre une entreprise dont les actions menacent les efforts d'adaptation ou d'atténuation du réchauffement climatique. On en parle plus en détail à 7h, temps universel. Le réchauffement climatique causé par l'activité humaine, on ne peut plus visible ces jours-ci en France. 67 départements en vigilance orange canicule. Ce matin, les températures pourraient atteindre les 42 degrés dans le sud du pays. C'est le troisième épisode caniculaire que connaît l'Hexagone en un peu plus d'un mois. Des températures extrêmes et un début de sécheresse qui mettent à mal les cultures. Reportage de Jeanne Bartoli en Charente à la rencontre d'agriculteurs très affectés.
6: On est en train de toucher le fond, même j'ai l'impression qu'on est en train de le creuser.
5: Christophe Barbary est viticulteur à Saint-Genis-d'Iersac. Avec ses 32 hectares de vignes,

0: Et ses 50 hectares de céréales, il fait face à de lourds dégâts.
1: Je vais vous faire voir, même j'ai un rang que j'ai commencé à faire tomber les raisins, parce que vraiment la vigne va mourir, va sécher sur pied.
0: On les voit en effet, hein, les vignes elles sont...
1: Elles souffrent, voilà, c'est pour les protéger. Hein. Les feuilles commencent à se recroqueviller, elles sont sèches. Hein.
0: Donc, L'agriculteur estime déjà que la plupart de ces jeunes plants ne survivront pas aux 40 degrés attendus toute la semaine. Alors c'est un peu le système D pour tenter de les faire tenir.
1: Alors j'avais une réserve d'eau pluviale et j'avais une vieille... Un stockage d'eau de lavage que je me sers aussi pour arroser mes plantations.
0: À quelques kilomètres, Bertrand Feunier est éleveur porcin. Il fait pousser du maïs pour nourrir ses bêtes. Et cette année, le constat est accablant.
2: Là, on est sur des plants donc ont été semés, des plants de maïs qui ont été semés début avril. Une plante qui est assez nanifiée, pas mal de feuilles sèches et un potentiel de rendement qui est quasi nul, quoi, je pense.
0: Comme de nombreux agriculteurs, Bertrand Feunier a fait une déclaration de sinistre auprès de son assurance. Les experts se sont déplacés. Prochaine étape, l'estimation de récolte, quelques semaines avant la moisson, en espérant une indemnisation qui lui permettra d'éponger une partie de ses pertes. Jeanne Bartoli, de retour de Saint-Génis-d'Irsac, RFI.
3: Et la canicule qui touche aussi les élevages, une surmortalité notable reconnue hier par le gouvernement français qui affirme toutefois que la prise en charge des carcasses a pour l'instant été assurée. La situation sanitaire reste sous contrôle, affirme la ministre de l'Agriculture, Annie Genevard. Du foot, enfin, et à la Coupe du Monde, les Égyptiens qui ont bien cru à l'exploit hier en huitième de finale, défaite in extremis, 3-2 face à l'Argentine, tenante du titre. Bonjour Alexandre Bucianti.
4: Oui, bonjour.
3: En direct du Caire, les Pharaons ont mené 2-0 jusqu'à la 79e minute. Quelle réaction de leurs supporters ce matin ?
4: Alors, ils sont déçus, mais pas abattus. En fait, ils estiment que les Pharaons ont tout donné. Ils ont même été dans l'antichambre du paradis. Mais le destin en a voulu autrement. Mais cette affirmation est rejetée par la plupart des Égyptiens. Hossam Hassan, le sélectionneur en tête, il a estimé que l'Égypte a été exclue pour cause économique et commerciale par les organisateurs du mondial qui cherchent la rentabilité financière avant le sport. Et pour lui, comme pour l'écrasante majorité des Égyptiens, le perfide instrument de ces basses œuvres est l'arbitre français du match. Pénalty généreux à l'Argentine, but égyptien annulé et pénalty non accordé à Mohamed Salah permettant le contre argentin victorieux. Sans oublier la pluie de cartons jaunes, tous pour l'Égypte. Les Égyptiens d'Amérique ont déjà fait un triomphe à leur équipe, un triomphe qui sera pharaonique lors du retour dans la vallée du Nil.
3: Alexandre Bucianti au Caire pour RFI. 7h13 à Paris, c'est à vous Andréane Mellard.
5: Merci Julien Coquel-Rohem.
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7: À partir du moment où ma peine d'inéligibilité est purgée, alors je veux aller au bout, comme tout justiciable d'ailleurs, hein, a le droit de le faire, au bout des voies de recours qui me sont offertes pour pouvoir défendre précisément mon innocence dans ce dossier. Je ferai donc campagne sans bracelet électronique.
8: Vous en êtes certaine ?
7: Oui.
8: Vous êtes certaine que la Cour de cassation vous autorisera à faire cela et qu'un juge d'application des peines ne dira pas que vous devez malgré tout porter pendant plusieurs semaines ou plusieurs mois un bracelet ?
7: En cassation, suspend les peines qui ont été prononcées par la Cour.
8: Et donc vous êtes ce soir, vous dites que vous êtes candidate à l'élection présidentielle.
7: Donc ce soir, je suis candidate à l'élection présidentielle.
0: Voilà Marine Le Pen, députée, leader du Rassemblement National, candidate à la prochaine présidentielle française, en dépit de sa condamnation en appel pour détournement de fonds publics au Parlement européen. Elle choisit de se pourvoir en cassation, d'aller au bout comme tout justiciable pour défendre son innocence. Ce sont ses termes. C'était hier soir sur le plateau de nos confrères de TF1. Dans le prochain quart d'heure, on revient sur cette décision de la chef de file de l'extrême droite française et sur la campagne présidentielle qui se dessine. Avec nous ce matin, Arnaud Benedetti, bonjour.
9: Bonjour à vous.
0: Directeur de la nouvelle revue politique, professeur associé à Sorbonne Université, auteur du livre « Aux portes du pouvoir, RN, l'inéluctable victoire ». C'est publié chez Michel Lafon, également en studio ce matin, Valérie Gasse, chef du service politique d'RFI. Bonjour Valérie.
10: Bonjour Andréane.
0: Alors pour commencer, Arnaud Benedetti, j'aimerais avoir votre regard sur la décision de Marine Le Pen et plus largement sur la journée d'hier. Est-ce que c'est une surprise pour vous, ce scénario, ce qu'il s'est passé ?
9: Alors c'est une journée à rebondissement, vous l'aurez bien compris, avec quand même deux surprises, oui, quand même une décision d'appel qui infirme en partie, et en tout cas pour ce qui concerne les peines, la décision de première instance. Donc de ce point de vue-là, Marine Le Pen obtient une semi-victoire judiciaire par rapport, en effet, au premier jugement. Le deuxième élément, après, c'était de savoir si, finalement, elle serait candidate ou elle accepterait, d'une certaine manière, la peine qui avait été prononcée par le tribunal. Et la grande surprise vient, finalement, de sa déclaration de candidature et du pourvoi en cassation qu'elle annule. Parce que, comme elle se pourvoit en cassation, de fait, elle conteste la condamnation en appel. Donc ça, c'était plutôt une surprise, parce qu'on était plutôt sur un scénario, on se disait finalement, elle va faire un début de campagne avec un bracelet électronique, elle va obtenir des aménagements, et puis ensuite il y aura des remises de peine et elle pourra peut-être faire une campagne de manière normale. C'est pas le cas. Elle renvoie d'une certaine manière la justice à sa propre responsabilité, alors que la justice lui avait renvoyé sa propre responsabilité dans sa décision d'être candidate ou pas.
0: Valérie Hégas, vous êtes d'accord, vous aussi, vous avez été surprise par tout ce qui s'est passé hier?
10: Ah oui, là on était sur un scénario de film, et c'est vrai que c'était on partait avec l'idée que si les peines étaient confirmées, ça allait être très compliqué pour elle de se présenter. La justice lui ouvre une petite porte, un petit trou de souris, et elle y va. Et c'est vrai que quand elle a pris la parole hier soir, on savait pas du tout ce qu'elle allait dire. En effet, il y a deux choses. Elle ne veut pas reconnaître qu'elle est coupable. Elle veut aller au bout et réclamer que la justice lui donne raison et prouver qu'elle est innocente. Ça, c'est le premier point, parce qu'en effet, elle avait la possibilité d'accepter la peine et de tenter d'être candidate quand même. Ça, elle ne le veut pas. Et deuxième chose, ce pourvoi en cassation lui permet de ne pas se dédire sur ce qu'elle avait dit auparavant, c'est-à-dire je ne ferai pas campagne avec un bracelet électronique. Donc du coup, on voit qu'elle utilise tous les interstices, toutes les petits passages pour aller au bout de sa démarche, et puis on voit que en fait, dans sa tête, il y avait toujours, on se disait, elle est peut-être un peu résignée, elle a travaillé sur elle-même, elle a pris conscience, en fait c'est une vraie combattante, cette présidentielle a vraiment envie d'y aller, et elle a eu l'opportunité, elle l'a saisie de manière très maligne.
0: Alors on va peut-être pas rentrer dans le détail de la décision juridique, en tout cas de l'aspect juridique de tout ce qui s'est passé, mais comment peut-on imaginer un petit peu la situation telle qu'elle va se dérouler, ou en tout cas évoluer dans les prochains mois? La Cour de cassation va-t-elle décider rapidement par rapport à ce pourvoi? Est-ce qu'il y a une stratégie? Hier soir, on a vu l'affiche de Marine Le Pen, de la campagne qui a été dévoilée. On peut imaginer donc que tout ça a été anticipé, Arnaud Benedetti.
9: Oui, ça a été certainement anticipé, ce qui est tout à fait normal quand on se prépare, je veux dire, à une élection présidentielle. Sur la question de la Cour de cassation, il y a deux aspects. Ce que je comprends sur le fond, en l'occurrence, ce que vont contester les défenseurs devant la Cour de cassation de Marine Le Pen, c'est la condamnation pour détournement de fonds publics, considérant que les fonds européens ne sont pas des fonds publics français, et que en la matière il y a la possibilité de casser le jugement de l'appel. Ensuite, la question, vous avez raison, question essentielle, c'est le délai. En fait, si vous voulez, il faut se souvenir, il faut revenir là au jugement de première instance, où en effet la Cour de cassation avait laissé entendre qu'elle prendrait une décision assez rapidement pour ne pas impacter l'élection présidentielle. Mais elle le faisait pourquoi ? Elle le faisait parce que à cette époque, Marine Le Pen était soumise à une exécution provisoire qui a été levée. En l'occurrence, d'ailleurs, dans les réquisitions du parquet, lors du procès en deuxième instance. Donc, est-ce que le fait aujourd'hui que cette exécution provisoire soit levée va entraîner la Cour de cassation dans un délai qui soit un peu plus long? En général, le délai de la Cour de cassation, c'est entre 12 et 18 mois. Donc, en effet, le pari que fait le Rassemblement national, en l'occurrence, c'est que, de toute façon, la Cour de cassation ne rendra pas sa décision avant le second tour de l'élection présidentielle. Il y a vraisemblablement en tout cas cet élément qui préside à leur calcul.
0: Bon, en tout cas, la campagne semble lancée du côté du RN, si on en croit Marine Le Pen. Elle a eu un mot hier sur le plateau de TF1 pour son binôme.
7: Nous allons très rapidement, Jordan Bardella et moi-même, démarrer cette campagne présidentielle. Vous savez que nous avons offert aux Français un binôme que je crois complémentaire, équilibré, cohérent, solide. Ce binôme, il a une véritable solidité, il est très fort de ses convictions, de l'habitude que nous avons de travailler ensemble depuis des années maintenant. Nous avons les solutions, nous les exprimerons d'ailleurs aux Français au cours de la campagne. Et je pense que ce binôme est gagnant, c'est un ticket gagnant en quelque sorte.
0: Un ticket gagnant, ce binôme Jordan Bardella, Marine Le Pen, Arnaud Benedetti. Jordan Bardella qui sera le Premier ministre de Marine Le Pen, vraisemblablement. Pourtant, depuis hier, le président du RN n'a pas réagi. Silence. Comment est-ce qu'il faut le comprendre? Est-ce qu'on doit s'imaginer que d'une certaine manière, il est déçu, peut-être, de ne pas être le candidat du RN?
9: Écoutez, on n'est pas dans la tête de Jordan Bardella. Ce qui est sûr, c'est que pour l'instant, la force principale du Rassemblement National dans les intentions de vote, et c'était le cas jusqu'à maintenant, c'était en effet ce tandem. C'est-à-dire, parce qu'ils sont assez complémentaires l'un et l'autre, Marine Le Pen, elle, d'une certaine façon, draine une grande partie des classes populaires qui votent pour le Rassemblement National, et Jordan Bardella ramène une partie de l'électorat jeune, et notamment peut parler à une partie de l'électorat libéral conservateur qui n'est pas Rassemblement National, mais qui peut parfois se retrouver dans l'offre politique, en tout cas incarné par Jordan Bardella. Donc cette complémentarité faisait la force jusqu'à présent de l'offre politique du Rassemblement National.
0: Mais Valérie Gasse, Jordan Bardella s'était déjà un petit peu lancé dans une forme de campagne. On a pu le voir même notamment à l'étranger. Il s'était parfois même distancié de Marine Le Pen sur certains points de programme.
10: Oui, de fait il était prépositionné pour être le remplaçant, celui qui reprendrait le flambeau si Marine Le Pen était empêchée. Et on imagine que forcément, même si les relations entre les deux, enfin, je veux dire, faut peut-être pas non plus surévaluer la rivalité entre Marine Le Pen et Jordan Bardella. Marine Le Pen a fait Jordan Bardella tel qu'il est actuellement. Mais il y a eu toute cette période quand même assez longue où il a été dans cette position de devoir reprendre le flambeau et il a essayé de commencer à se mettre dedans, à incarner en effet, à se présidentialiser. Et là, eh bien, de fait, il redevient le second, celui qui va accompagner la candidate. Psychologiquement, il va y avoir certainement des adaptations dans les entourages aussi. Ben, les envies, les espoirs des uns sont déçus et les autres reprennent autour de Marine Le Pen. Ce qu'ils attendaient, c'est d'avoir leur candidate parce qu'il y a aussi ces rivalités d'entourage. Mais comme le disait Arnaud Benedetti, de toute manière, il y a un intérêt commun des deux à faire campagne ensemble. De fait, pour pouvoir gagner, il faut qu'ils continuent à afficher cette unité. Alors, il y aura sûrement des crispations, des tensions qui vont affleurer vraisemblablement. Là, le fait que Jordan Bardella n'ait pas encore pris la parole, c'était le moment de Marine Le Pen. Là, il faut la laisser revenir en majesté. Mais dès aujourd'hui, dès la fin de matinée, ils seront tous les deux sur un marché à la Flèche.
0: Sur le terrain.
10: Voilà, sur le terrain pour montrer que le binôme existe toujours. Et puis Jordan Bardella, il a 30 ans, beaucoup d'avenir politique peut-être devant lui, mais
0: il a aussi besoin que sa présidentielle se passe bien. Arnaud Benedetti, vous parliez du temps judiciaire qui va se mettre en place. Pour l'instant, on ne sait pas quand va intervenir la décision de la Cour de cassation. Est-ce qu'on peut imaginer, dans un scénario où Marine Le Pen est empêchée de faire campagne à 100%, est-ce qu'on peut imaginer que Jordan Bardella dirige cette campagne ou
9: c'est
0: se retrouve
9: difficile.
0: Un petit peu.
9: Alors, c'est toujours très difficile parce que vous savez qu'une campagne présidentielle, ça se prépare. Il y a notamment la question des parrainages qui va être quand même essentielle puisque vous avez besoin de 500 parrainages d'élus dans 30 départements. Il est clair que aujourd'hui quand même le calendrier et l'agenda c'est celui de Marine Le Pen et non pas celui de Jordan Bardella. Comment finalement on recombine un agenda si jamais Marine Le Pen était empêchée dans quelques mois par une décision de la Cour de cassation qui confirmerait sa condamnation? Je veux dire, ça va être un exercice difficile. Il y a quand même, je veux dire, une sorte de pari qui préside à l'entreprise de Marine Le Pen et dans le et au coup de Marine Le Pen. Mais bon, aujourd'hui, finalement, qu'est-ce qu'on voit fondamentalement? Qu'est-ce qu'il y a derrière ça? Marine Le Pen veut asphyxier la campagne. Elle veut asphyxier la concurrence. Elle considère que elle a une image, que elle a une expérience. Et d'ailleurs, ce qui était très intéressant, c'était de voir la réaction de LR hier. Parce que finalement, le fait que Marine Le Pen soit candidate, c'est pas forcément une bonne nouvelle pour Bruno Retailleau et pour LR. LR a été très dur dans ses critiques vis-à-vis de Marine Le Pen hier, ce qui montre que du côté de LR, on préférait certainement la candidature de Jordan Bardella à celle de Marine Le Pen.
10: Quand vous dites asphyxier, c'est aussi dans le sens où peut-être ce sujet va prendre toute la place dans les débats. Est-ce qu'il y a une stratégie derrière ça aussi de la part de Marine Le Pen ?
9: Marine Le Pen, elle va jouer sur, si vous voulez, deux cordes. La première corde, en effet, c'est toujours la stratégie de banalisation, de dédiabolisation qu'elle a impulsée depuis de nombreuses années pour rendre acceptable l'offre du Rassemblement National. Mais la deuxième corde, si je puis dire, c'est quand même de rester une candidate qui est en rupture par rapport à un système. Et donc c'est vrai qu'hier, d'une certaine façon, la position qu'elle a prise, c'est une position assez frontale vis-à-vis de l'appareil judiciaire. Parce que l'appareil judiciaire qui lui a donné la possibilité d'être candidat de manière assez habile et intentinée un peu machiavélienne aussi, je veux dire, elle lui renvoie aujourd'hui cette responsabilité-là. Elle dit, mais écoutez, de toute façon, maintenant, prenez vous-même vos responsabilités, je suis candidate, rien ne m'empêche d'être candidate, mais on va voir la suite.
10: Voilà, en tout cas, il y a eu pas mal de réactions hier à tout ce qui s'est passé au cours de la journée du côté des différentes sphères politiques françaises. Il y a eu la réaction à droite, il y a aussi eu à gauche, Boris Vallot, le patron des députés PS, qui a parlé de Marine Le Pen comme d'une délinquante. En Europe, c'est plus discret. Voilà, il y a quand même moins de réactions, plus de silence. L'extrême droite au Parlement européen se satisfait de cette décision de Marine Le Pen. Écoutez, un eurodéputé autrichien du centre rencontré par notre envoyé spécial.
11: C'est un problème systémique. L'extrême droite déteste le système et l'Union européenne. C'est un parti qui estime avoir raison de détourner ses fonds européens à d'autres fins. Je ne pense donc pas que cette décision les dissuadera. Seuls les électeurs peuvent empêcher ces partis de récidiver.
10: Voilà, moi j'aimerais avoir votre avis, Arnaud Benedetti, sur l'image que tout cela renvoie, le message que ça envoie plutôt au Parlement européen.
9: Il est clair de toute façon que la position du Rassemblement National sur cette affaire des collaborateurs parlementaires est de considérer que de toute façon des collaborateurs parlementaires sont des collaborateurs politiques, ce qui est une réalité, de fait, quand même, mais et que la réglementation, finalement, du Parlement européen sur cette question des collaborateurs parlementaires n'est pas tout à fait d'ailleurs la même que celle qui est la réglementation en France des collaborateurs parlementaires. Donc c'est ça le point d'accroche aujourd'hui fondamental du Rassemblement National.
10: Mais je vous demandais plutôt ça d'un point de vue moral sur...
9: Alors voilà, la question est de savoir, en Europe j'en sais rien, le problème c'est de savoir quel est l'impact que ça va avoir sur la campagne électorale en France. Ce qu'on constate depuis quand même maintenant plusieurs mois, c'est que malgré la condamnation en première instance de Marine Le Pen et du Rassemblement National, je veux dire, ça n'a pas fait bouger d'un iota les intentions de vote. Au contraire, même les intentions de vote se sont renforcées. Pour l'instant, ça n'a pas beaucoup d'impact. Ouais. Maintenant, les opposants vont bien évidemment, agir en conséquence pour essayer de disqualifier la candidature de Marine Le Pen.
10: Ce ne sont pas des affaires, voilà, justement, qui, selon vous, disqualifient. Alors, on va continuer d'en parler, bien sûr, de cette campagne et de cette candidature de Marine Le Pen. Restez à l'écoute de RFI.
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0: L'heure du journal avec Édouard Dupénoit. Bonjour Édouard.
15: Bonjour à tous. Visite diplomatique à la une de cette édition. Sergueï Lavrov, le chef de la diplomatie russe. Il est attendu tout à l'heure dans la capitale du Niger, Niamey, qui accueille les ministres des Affaires étrangères des pays de l'AES. Une fois encore, les méthodes des forces de soutien rapide, décrites dans le détail, des rescapés du Darfour arrivent dans l'est du Tchad. Ils racontent comment les FSR rayent des villages tout entiers de la carte du Soudan. L'épidémie d'Ebola, son bilan humain, sa réponse sanitaire, mais aussi les secousses économiques qu'elle entraîne, ou comment le virus déstabilise notamment les circuits alimentaires, particulièrement dans la province de l'Itouri. L'archevêque de Rabat, suspecté de violences sexuelles, le Vatican ouvre une enquête, lui-même annonce se mettre en retrait. Le ton toujours très vif entre le Nigeria et l'Afrique du Sud, Abuja dénonce la mort de deux de ses ressortissants, quelques jours avant les manifestations xénophobes dans la nation arc-en-ciel. Nous sommes à Arles, dans le sud de la France, pour son incontournable grand messe de la photo, ou comment des photographes africains écrivent en argentique l'histoire du continent, déambulation apaisée dans une dizaine de minutes, juste avant l'actu de la Coupe du Monde et la si cruelle élimination de l'Égypte par les Argentins. Les pharaons tenaient largement leur ticket pour les quarts de finale, à moins d'un quart d'heure de la fin de la rencontre. Le ministre russe des Affaires étrangères poursuit donc une tournée sur le continent africain. Sergueï Lavrov est attendu aujourd'hui à Niamey. Le Niger organise une deuxième session de consultation des ministres des Affaires étrangères des trois pays de l'AES, avec donc le Burkina Faso et le Mali. Le communiqué officiel de Niamey parle de la visite du ministre russe comme du renforcement du partenariat stratégique AES-Russie. Moscou, on le rappelle, allié stratégique des trois régimes dirigés par des militaires putschistes. Mais que cherche plus exactement le ministre russe dans ce déplacement? David Bachet pose la question à Tatiana Smirnova, chercheuse associée à l'Université du Québec à Montréal, spécialiste des relations entre la Russie et le continent africain.
16: Ce que cherche Lavrov, c'est désenclaver diplomatiquement les pays de l'AES qui se trouvent en isolement relatif et en rupture, disons, avec les pays de la CEDEAO. Ensuite, Moscou cherche en fait aussi à montrer que c'est pas que le partenaire, disons, militaire ou sécuritaire dans les pays sahéliens, mais aussi elle cherche à peser de manière structurelle sur l'architecture politique africaine. Lavrov cherche à jouer une tentative de faire une sorte de pont entre deux niveaux de légitimité, donc d'un côté l'AES qui s'est construite voilà, en rupture avec CEDEAO et de l'autre côté avec l'Union africaine qui reste le cadre continental incontournable. Je pense qu'il y a de l'intérêt quelque part de ces trois pays de sortir de cet isolement-là. Ce dialogue pourrait être tactique, mais stratégique et profond. Pour cela, il faut des changements politiques importants et je ne pense pas que l'AES est prêt à les assumer.
15: Tatiana Smirnova, associée à l'Université du Québec à Montréal, qui évoque le partenaire incontournable qu'est l'Union africaine. Justement, à ce propos, Sergueï Lavrov était hier à Addis Abeba, où il s'est entretenu notamment avec le président de la commission de l'UA, Mahmoud Ali Youssouf. De nouveaux témoignages encore de rescapés du Soudan et le récit d'une traque méthodique. Plus de 3500 personnes ont dû fuir des villages de l'ouest du Darfour ces derniers jours encore, selon les chiffres de l'OIM. Certains sont arrivés du côté tchadien de la frontière et ils racontent les violences des assauts menés en fin de semaine dernière par les forces de soutien rapide du général Emeti, la destruction méthodique des villages jusqu'à la dernière pierre et la traque des habitants qui n'ont pas fui. Le récit est signé Ouda Ibrahim.
17: Deux frères rescapés ont témoigné auprès de l'agence France Presse lundi, une fois la ville frontalière avec le Tchad Tiné atteinte. Ils ont décrit l'assaut des dizaines de véhicules de FSR, des gens qui meurent dans la rue et qui ne sont pas enterrés, des maisons qui brûlent. Nous avons traversé deux villages réduits en cendres, le corps gisé à même le sol, décrit l'un de deux frères qui a fui avec sa femme et ses enfants. Autre témoin, Mohamed Adam, qui a perdu deux de ses frères dans une autre attaque. Il affirme que les FSR ont incendié les maisons et tué ceux qui n'avaient pas pu fuir. En octobre 2025, les FSR ont conquis El Fasher, dernier bastion de l'armée soudanaise au Darfour. Selon l'ONU, cette attaque présente les signes distinctifs du génocide pour avoir principalement ciblé la communauté Zarawa. Depuis, les FSR continuent leur percée vers l'ouest, attaquant les enclaves toujours contrôlées par l'armée et ses alliés, l'armée qui réplique trafic depuis quelques jours aux alentours d'El-Jenena, capitale du Darfour de l'Ouest.
15: Ouda Ibrahim, l'épidémie d'Ebola, son bilan humain et ses conséquences humanitaires plus insidieuses. Le dernier bilan de cette fièvre hémorragique qui touche particulièrement la province congolaise de l'Ituri se monte ce matin à 580 morts et 1708 cas confirmés. Mais la progression de la maladie perturbe aussi l'approvisionnement alimentaire des populations. Moins de circulation de marchandises, des produits plus rares, donc des denrées plus chères. Les Nations Unies estiment qu'il faudra plus de 20 millions de dollars pour pallier ces nouveaux besoins. Les détails avec vous, Patient Legaudy.
18: Une situation qui se dégrade sur le terrain à mesure qu'Ebola progresse. En Ituri, deux zones de santé sur trois sont désormais touchées par le virus et c'est là, justement, que la faim frappe le plus fort. Plus d'1,150,000 personnes y sont en insécurité alimentaire aiguë. L'épidémie perturbe les marchés locaux. Les importations ralentissent, les circuits d'approvisionnement se fragilisent, les prix montent. Pour les ménages déjà les plus vulnérables, l'accès à la nourriture devient plus difficile encore, disent des sources humanitaires. Sur les 1500 cas confirmés, seuls 109 ont reçu une assistance alimentaire directe au début du mois. Pour les familles des malades, la couverture atteint 25%. Pour les personnes suspectes ou en contact avec un cas, elle tombe à 3%. Face à cela, les clusters sécurité alimentaire réclament 22 millions de dollars pour répondre aux besoins liés à Ebola. Un chiffre à remettre en perspective, le plan humanitaire plus large pour l'ensemble de la RDC, évalué à 621 millions de dollars, n'a été financé, lui, qu'à hauteur de 24%.
15: Un patient Legaudy, un dossier que l'on évoque plus en longueur aussi dans notre chronique Afrique Économie ce matin. Vous la retrouvez sur nos applications RFI et RFI Pure Radio.
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15: De nouvelles accusations de violence sexuelle à un haut niveau de l'Église catholique. L'archevêque de Rabat annonce qu'il se met en retrait après plusieurs signalements. Monseigneur Cristobal López Romero, accusé de violence sexuelle par plusieurs femmes, des faits qui se seraient produits ces 18 derniers mois. Le Vatican ouvre une enquête. Le dignitaire religieux nie avoir commis une quelconque agression. L'archevêque de Rabat est une figure connue de l'Église catholique. Certains le voyaient même bien placé pour succéder au pape François après sa mort. Mathias Reynal à Casablanca.
20: Des agressions sexuelles répétées depuis fin 2024. Voilà ce que dénonce une retraitée engagée au sein de l'Église au Maroc, où Cristobal López Romero est en fonction depuis 2018. Une autre femme accuse l'archevêque de gestes déplacés. Elle décrit des accolades particulièrement appuyées et prolongées, une tentative de rapprochement physique pouvant être assimilée à une tentative de l'embrasser. Au moins trois autres femmes ont dit avoir été victimes de faits similaires. C'est l'AFP qui a révélé la affaire hier. Signalée en interne, ces témoignages ont provoqué l'ouverture d'une enquête du Vatican. Contacté par l'agence de presse, Cristobal López Romero a annoncé dans la foulée se mettre en retrait. Il ne présidera plus aucune célébration publique et n'interviendra plus dans les activités pastorales pendant toute la durée de l'enquête. Le religieux espagnol de 74 ans assure qu'il va coopérer pleinement aux investigations. Il affirme n'avoir commis ni agression, ni violence, ni harcèlement sexuel. Aucune plainte n'a encore été, à ce stade, déposée auprès de la justice marocaine. Mathias Reynal, Casablanca, RFI.
15: Une affaire vieille de 16 ans pourrait approcher cette fois de son épilogue judiciaire. Au Bénin, le tribunal de première instance de Cotonou attend aujourd'hui le réquisitoire et les plaidoiries au procès de la mort d'Urbain Danniveau, un agent du ministère des Finances. Syndicaliste, membre de l'opposition politique aussi, il avait disparu en 2010. On y revient en détail avec notre correspondant à Cotonou dans notre prochaine édition africaine à 7h30, si vous nous écoutez depuis le Bénin. Les passes d'armes diplomatiques ne cessent pas entre l'Afrique du Sud et le Nigeria. Il y a trois jours, Abuja dénonçait la mort de deux de ses ressortissants dans la nation arc-en-ciel, le 28 juin, soit deux jours avant la fin de l'ultimatum et les marches xénophobes. L'un a été abattu devant son échoppe de Witbank dans le Mpumalanga. L'autre aurait trouvé la mort aux mains de la police sud-africaine après son arrestation. Mais Lisa Fabian, les autorités sud-africaines contestent fermement ces suspicions.
21: Le ministère nigérian des Affaires étrangères évoquait dans son communiqué les techniques d'interrogatoire horribles employées par la police sud-africaine, accusée d'être responsable de la mort d'Emeka Charles Iruegbu. L'association des Nigérians en Afrique du Sud a également dénoncé un décès insensé et brutal et appelé les citoyens nigérians présents en Afrique du Sud à faire preuve de la plus grande prudence. Cependant, la police sud-africaine dément catégoriquement tout lien entre la mort de cet homme et les manifestations contre l'immigration illégale des dernières semaines dans le pays. Les forces de l'ordre affirment que ce citoyen nigérian s'est effondré en garde à vue après avoir été arrêté dans un quartier de Pretoria par des agents de police de la métropole de Tshwane. La police sud-africaine a confirmé que les pompiers avaient été appelés rapidement sur place et que ce drame avait été signalé à l'IPID, l'organisme indépendant chargé d'enquêter sur la bonne conduite des forces de l'ordre. Une autopsie a été réalisée dans la foulée pour tenter d'éclaircir les circonstances de la mort d'Emeka Charles Iroegbu. La police sud-africaine a également fait savoir qu'un dossier d'enquête judiciaire a été ouvert en parallèle concernant la possession présumée de drogue par la victime.
1: Et Abuja, par ailleurs, dénonce vivement les déclarations outrancières et non professionnelles tenues par la ministre à la présidence sud-africaine. Elle expliquait ces derniers jours que les autorités de son pays souhaitaient savoir où se trouvent les repères des trafiquants de drogue nigérians en Afrique du Sud pour pouvoir éliminer ces stocks de drogue au plus vite, ce sont ses termes. Des propos que le chef de la diplomatie nigériane interprète comme un discours d'incitation à la haine. Une dernière étape à Arles, enfin dans le sud de la France, pour terminer ce journal, est passée par la 57e édition des Rencontres, le plus grand festival photo du monde, dont le mantra cette année propose « des mondes à relire ». Et parmi ces univers qu'il s'agit de réinterpréter, l'Afrique est particulièrement mise à l'honneur, avec des clichés ghanéens, ivoiriens, congolais, algériens. Comment la photo donne à voir une autre manière de comprendre l'histoire ? Elisabeth Le Quéret est l'envoyée spéciale de RFI.
2: À l'heure où les images jetables saturent nos écrans, le plus grand festival de photos du monde choisit de ralentir pour redonner une voix et une histoire au continent africain. Le voyage commence en 57 quand le Ghana devient le premier pays d'Afrique subsaharienne à accéder à l'indépendance. L'exposition que lui consacre Damaris Amao retrace ce moment fondateur et la commissaire en dévoile aussi la dimension intime.
22: Étant fille d'une immigrée ghanéenne en France, j'entendais très peu parler de ce pays. C'est peut-être une exposition qu'en effet j'aurais voulu voir petite ou adolescente. Et donc voilà, pour moi c'est aussi une manière de me retrouver dans cet état du monde qui est fait bien sûr d'arrachement. Mais aussi, voilà, c'est une de sens dans tout ça.
2: Cette quête de sens traverse aussi d'autres expositions, celle consacrée à l'ivoirien Paul Kodjo, qui a capté l'effervescence post-indépendance de la Côte d'Ivoire. En RDC, Sami Balogi confronte l'histoire de sa famille à celle de sa terre natale, marquée par l'extractivisme minier. En Algérie, enfin, Katia Kameli poursuit son roman algérien, une relecture par l'image de l'histoire nationale. En Arles, cette année, la photographie ne se contente pas de montrer l'Afrique, elle lui rend une part de son histoire. Elisabeth Le Quéret, Arles, RFI.
1: La semaine d'exposition d'ouverture de ce festival, c'est jusqu'au 12 juillet, mais les expositions seront visibles jusqu'au 4 octobre. À Arles, Andréane Mellard, il est 7h43.
23: Merci Edouard, et tout de suite, c'est le journal de la Coupe.
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23: Et oui, la Coupe du Monde de foot se poursuit et on en parle avec vous, Esteban Mirales, bonjour.
25: Bonjour Andréane, bonjour à tous.
23: On revient sur le match de la soirée d'hier, peut-être l'un des plus grands matchs de ce mondial. C'était entre l'Égypte et l'Argentine en huitième de finale et une cruelle désillusion pour les pharaons.
25: Oui, le brillant parcours de l'Égypte en Coupe du Monde s'est achevé hier à Atlanta à l'issue d'un match épique et à rebondissement face à l'Argentine de Lionel Messi. Pour le tout premier huitième de finale de leur histoire, les pharaons ont en effet mené 2-0 jusqu'à la 79e minute suite à des réalisations de Yasser Ibrahim et Zico avant de se faire renverser par les champions du monde en titre, finalement vainqueurs 3-2. Cristiano Romero, Lionel Messi et Enzo Fernandez ont crucifié l'Égypte dans le dernier quart d'heure. Une défaite cruelle qui n'efface pas la très bonne copie délivrée par les pharaons lors de cette Coupe du Monde, comme le pense leur gardien qui a notamment détourné un penalty de Lionel Messi en première période, Mostafa Chobir, au micro d'Eric Mamou.
26: Oui, c'était un grand match, un grand tournoi et un magnifique parcours. Je suis fier de faire partie de cette équipe. Je pense que nous avons accompli quelque chose d'historique et placé nos ambitions très haut. Nous pouvions nous qualifier, mais tout s'est joué sur de petits détails. C'est aussi une leçon de vie et de football. Il faut apprendre de ce genre de situation. Même si nous nous étions qualifiés, je vous aurais dit la même chose. Nous devons continuer à progresser et voir ce que nous pouvons encore améliorer.
25: L'Argentine qualifiée donc pour pour les quarts de finale, l'Albicéleste y retrouvera la Suisse. La Nati a éliminé la Colombie au tir au but après un match nul 0-0. Une rencontre sans grand spectacle et assez fermée, malgré quelques occasions en fin de match et notamment lors des prolongations. Argentine-Suisse, ce sera donc dans la nuit de samedi à dimanche à Kansas City et ce sera à suivre en direct et en intégralité sur nos antennes africaines du RFI.
23: La Suisse prend donc le dernier ticket, Esteban, pour les quarts de finale de ce mondial. Les huitièmes sont finis, ça y est, et ont mis fin à certaines grandes histoires.
25: Oui, 8 équipes qualifiées, 8 autres éliminées dans cette Coupe du Monde. Certaines éliminations ont entraîné quelques pleurs et la fin de l'histoire pour des joueurs devenus légendes, Pauline Guillou.
3: Des larmes sur les terrains de football, il y en a souvent, toujours même, surtout quand c'est l'heure des adieux. Qui aurait pu croire à un énième tour de piste de Neymar, lui qui a toujours voulu porter le Brésil jusqu'au sommet, mais qui a lutté contre son corps, plus que contre ses adversaires, et finalement été envoyé à la retraite par la Norvège. Une dernière pour la route aussi pour Cristiano Ronaldo, éliminé dans un choc générationnel par l'Espagne de Lamine Yamal. CR7 s'accrochait avec le Portugal encore et toujours au Graal, peut-être même un peu trop. Des larmes aussi au Mexique, pour le gardien de but Guillermo Ochoa, battu par l'Angleterre à domicile pour sa 6e et dernière Coupe du Monde. Et puis il y a les légendes qui ne veulent pas partir, pas encore. Lionel Messi, pour qui il est visiblement encore trop tôt, même à 10 minutes d'une élimination face à l'Égypte du roi Mo Salah, l'astre argentin s'en est remis encore à sa bonne étoile pour maintenir l'espoir d'en décrocher une 4e.
25: Et oui, l'Argentine est toujours en course pour décrocher une 4e Coupe du Monde. Et puis je vous donne le programme des quarts de finale qui seront tous à suivre en intégralité sur nos antennes africaines. L'Espagne contre la Belgique, la Norvège contre l'Angleterre, Argentine-Suisse donc comme on le disait. Et puis France-Maroc, ce sera le premier des quarts de finale demain soir. A noter que le parquet de Paris a ouvert une enquête à l'encontre de la sénatrice paraguayenne Céleste Amaria après ses propos racistes à l'encontre du capitaine des Bleus Kylian Mbappé.
23: Et tout à l'heure, Juan Gomez attend vos pronostics pour ces quarts de finale du Mondial. Rendez-vous dans Appel sur l'actualité à 8h10, temps universel. Merci Esteban Mirales.
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23: Et parmi les podcasts que vous pouvez retrouver sur notre application, la chronique matière première d'RFI avec ce matin la Turquie sur le point d'enregistrer une de ses plus importantes récoltes de céréales de ces dernières années. Bonjour Marie-Pierre Olfan.
5: Bonjour Andréane.
23: Alors Marie-Pierre, c'est la conséquence d'une météo favorable mais aussi de surfaces cultivées plus étendues. Est-ce que ça veut dire que la Turquie aura moins besoin d'importer ?
5: Alors oui, forcément, avec une récolte en hausse d'au moins 20% pour le blé et de plus de 30% pour l'orge, les achats à l'extérieur vont diminuer. Ceux du blé pourraient baisser de 700 000 tonnes, mais ces importations ne vont cependant pas s'effondrer. Elles pourraient encore être de plusieurs millions de tonnes, non pas pour des besoins de consommation intérieure, mais pour soutenir l'activité des moulins du pays. La Turquie est en effet le premier exportateur mondial de farine. La récolte exceptionnelle qui se profile aura aussi un impact sur les stocks. Ils devraient grossir et atteindre 2 mois de consommation intérieure, ce qui serait un atout pour affronter la prochaine campagne.
23: Et est-ce que les blés de la mer Noire, Marie-Pierre, vont souffrir de cette bonne récolte turque?
5: Alors, c'est vrai que la Turquie avait été l'année dernière un débouché précieux pour le blé russe et dans une moindre mesure pour celui d'Ukraine et de Moldavie. L'impact va dépendre des volumes que le pays achètera cette année. Mais oui, ce que la Turquie n'importera pas devra être vendu ailleurs. On peut s'attendre à plus de compétition sur les marchés du Moyen-Orient et d'Afrique du Nord et donc à des prix peut-être plus intéressants pour les acheteurs.
23: La Turquie est située en plein dans une région sous tension. Est-ce que ça peut expliquer, Marie-Pierre, cette volonté de produire plus ?
5: Alors oui, en partie au moins, il y a effectivement une volonté du pays d'être mieux armé sur le plan agricole et de gagner en autosuffisance face aux dernières crises géopolitiques qui, on l'a vu, ont eu d'énormes conséquences logistiques. Les objectifs agricoles de la Turquie sont néanmoins très dépendants des aléas climatiques. L'augmentation des surfaces d'orge et de blé s'est ainsi faite au détriment du coton parfois ou du maïs dans les régions les plus arides. Or, l'industrie de l'aliment pour bétail est en pleine croissance. Ankara devrait donc cette année se résoudre à augmenter ses importations de grains jaunes.
23: Marie-Pierre Olfan pour la chronique matière première. au Maroc. Ce sont 10 terroristes présumés qui ont été arrêtés ce lundi. Les autorités les soupçonnant d'appartenir à une cellule liée à l'État islamique au Sahel et de préparer un projet d'attentat. En même temps, ont été saisis des armes, des documents de propagande et du matériel pouvant servir à fabriquer des explosifs. Alors qu'est-ce que ça nous dit de l'état de la menace terroriste dans le pays? Pourquoi le Maroc serait particulièrement visé? Élément de réponse avec notre grand invité Afrique ce matin, Abdelmalek Alaoui, qui préside l'Institut marocain d'intelligence stratégique basé à Rabat. Il répond à Guillaume Thibault.
6: Bonjour Abdelmalek Alaoui.
7: Bonjour.
6: Des interventions dans 7 villes du pays, 10 arrestations, un laboratoire pour concevoir des bombes découvertes. Cette cellule, indique les autorités, ne formait pas des terroristes pour partir à l'étranger, mais pour frapper le territoire marocain.
8: La chose qui est certaine, c'est qu'il y a une inversion du centre de gravité tel qu'on le connaissait jusqu'à présent. Jusqu'à présent, il y avait une exportation de djihadistes vers la région du Sahel. Et là, nous sommes dans une situation qui est assez inédite et qui marque une transformation de l'État islamique au Sahel en donnant les instructions à ces unités combattantes de rester dans les pays qui étaient des pays d'émission avec un niveau de sophistication de plus en plus élevé. C'est très vraisemblablement une cellule qui était prête à passer à l'action.
6: Tout le monde a en mémoire les attentats d'ampleur, notamment celui de Marrakech en 2011. L'État islamique cherche à frapper le royaume marocain car il y a aussi une réelle confrontation idéologique.
8: Il y a une confrontation qui est une confrontation fondamentale, puisque au Maroc, le roi qui est commandeur des croyants, il promeut un islam du milieu de rite malikite. Et donc, depuis les attentats de 2003, le Maroc a toujours joué sur un aspect tridimensionnel. Le renseignement, la théologie, mais également le social. Car évidemment, la pauvreté est souvent le terreau de la radicalisation. Et donc, évidemment, frapper le Maroc, c'est frapper le symbole de l'islam du milieu tel qu'il est porté par le roi Mohamed VI. La fondation Mohamed VI des Oulamas africains forme des centaines d'imams pour tout le continent, ce qui constitue un antidote doctrinal au djihadisme sahélien.
6: Vous évoquiez le niveau de sophistication de la cellule démantelée avec 3 équipes. La première chargée de valider les cibles, la seconde en charge des achats, la troisième gérait l'assemblage des explosifs, le tout coordonné par des cadres de l'État islamique à l'étranger. C'est un fonctionnement militaire.
8: C'est un fonctionnement très typique des organisations terroristes lorsqu'elles arrivent à maturité et lorsqu'elles ont pu obtenir également du financement. Parce que là, on parle de communication cryptée, on parle de cellules qui sont étanches entre elles. La cellule n'en était plus à un stade d'endoctrinement. C'est une structuration avancée qui montre que le groupe n'en était plus à ce stade-là, mais au celui de la planification tactique. Il y a une sophistication de plus en plus importante de l'État islamique et des différentes cellules avec lesquelles ils essayent d'organiser leur projection sur les territoires extérieurs.
6: L'État islamique continue son expansion au Sahel, notamment au Mali, au Burkina Faso et au Niger. Comment les autorités marocaines collaborent avec les juntes militaires qui sont au pouvoir dans ces États ?
8: On en a des marqueurs extérieurs. On le voit, le Maroc se met en position de médiateur, a poursuivi le dialogue avec les différents pays de l'AES lorsque ceux-ci ont voulu rompre la discussion avec Paris. Et donc le Maroc s'est trouvé en honest broker, en ce tiers de confiance qui permet de vasculariser une relation tridimensionnelle entre le Maroc, le Sahel et la France, mais aussi d'autres grandes puissances. Le Maroc, il a cette doctrine qui est basée d'abord sur le fait qu'il faut désenclaver le Sahel. C'est pourquoi il y a une initiative atlantique très importante qui est promue par le roi Mohamed VI et permettre au commerce de mieux fonctionner dans ces zones-là, car encore une fois, l'insécurité, elle est nourrie par la précarité économique.
6: Le Maroc a également signé des accords de coopération sécuritaire avec Israël, avec les États-Unis, avec la France. Cette coopération internationale, elle est aussi essentielle dans la lutte contre le terrorisme.
8: Alors, sur la coopération avec les États-Unis, évidemment, elle est très importante. C'est une relation qui est très ancienne. D'ailleurs, l'exercice African Lion se déroule traditionnellement au Maroc chaque année, car il permet de reproduire des théâtres d'opérations dans lesquels il y a à la fois le désert, la montagne, et le Maroc offre cette richesse-là. Sur la coopération avec Israël, il n'y a rien de public, d'autant plus que le Maroc, il est sur une ligne extrêmement ferme sur la solution à deux États. Avec la France, la coopération sécuritaire a bien compris depuis la reprise de la relation et de cette embellie diplomatique qui a eu lieu à l'automne 2024 et la reconnaissance par le président Macron de l'intégrité territoriale du Maroc et donc de la souveraineté marocaine sur le Sahara. Rappelons que le Maroc a toujours joué un rôle très important en matière de renseignement et de coopération avec la France. La localisation du terroriste Abaoud avait été rendue en grande partie possible grâce à un renseignement de la DGST.
6: La DGST marocaine a également formé des officiers au Gabon, en Côte d'Ivoire, en Guinée-Conakry, à Madagascar et en Tanzanie. Vu la pression des groupes terroristes, cette coopération panafricaine doit absolument se renforcer.
8: Le modèle marocain est basé sur le fait qu'il refuse le tout technologique. L'aspect humain du renseignement reste extrêmement important dans la technicité. Et oui, effectivement, la coopération y joue un rôle essentiel, car même si le Maroc a développé des services de renseignement parmi les plus efficaces et les plus respectés au monde, la menace, elle, ne dort jamais. Donc il est important de pouvoir continuer à discuter avec tous les partenaires et de pouvoir aller au-delà des frontières lorsque cela est nécessaire.
6: Merci Abdelmalek Alaoui.
8: Merci beaucoup.
23: Abdelmalek Alaoui à la tête de l'Institut marocain d'intelligence stratégique basé à Rabat, auteur du livre Maroc, le défi de la puissance, publié aux éditions du Cherche Midi. RFI dans 5 minutes, le journal international, et à 8h20, notre grand invité en studio, Julien Odoul, député et porte-parole du Rassemblement National. Il répondra aux questions d'Arnaud Pontus. D'abord, c'est la Fabrique du Monde. Avec Guillaume Nodin. Bonjour Guillaume.
7: Bonjour Andréane.
23: On revient avec vous sur le sommet de l'OTAN à Ankara, en Turquie, un événement attendu avec une certaine anxiété par les Européens de l'Alliance parce que le président américain, poids lourd, pilier central de l'Alliance Atlantique, ne fait pas mystère de sa défiance et à son arrivée, eh bien, Donald Trump a fait du Donald Trump.
7: Oui, pas encore d'annonce concrète sur la posture et la présence militaire américaine en Europe, mais toujours ce style, cette façon de se mettre en avant et de distribuer les bons et les mauvais points. Accueilli par le président turc Recep Tayyip Erdogan, Donald Trump a loué l'alchimie avec son homologue. Il n'a jamais caché son goût pour les dirigeants forts et pour le dirigeant turc au pouvoir depuis une vingtaine d'années en particulier. C'est même pour lui qu'il s'est déplacé au sommet, dit-il, ce qu'il n'aurait peut-être pas fait si cela s'était déroulé ailleurs. Pour le reste, malgré un mot relativement gentil pour la chef du gouvernement italien Giorgia Meloni, avec laquelle il s'est disputé publiquement dernièrement, il s'en est pris aux alliés européens. Il répète que ce sont les États-Unis qui devraient contrôler le Groenland et non le Danemark, et il a redit sa déception du manque de soutien des alliés européens de l'OTAN au moment du déclenchement de sa guerre en Iran.
23: Ils s'y attendaient un peu, c'est pourquoi ils sont arrivés avec des arguments forts, des arguments chiffrés.
7: Oui, pour montrer qu'ils tiennent leurs engagements, ceux qu'ils ont pris il y a un an au sommet de La Haye, à la demande des États-Unis, l'engagement d'aller vers les 5% du PIB de dépenses en matière de sécurité d'ici à 2035. 5 pays y seront dès cette année, la Grèce et, sans surprise, les trois pays baltes et la Pologne, directement confrontés à la menace de la Russie qui préparerait une opération contre la Pologne dans l'année, selon des informations des services américains rapportées par la presse polonaise. Dans l'ensemble, les dépenses de sécurité des membres européens de l'OTAN et du Canada devraient atteindre cette année plus de 2,5% du PIB contre 2,3% en 2025. Pour arriver à cette augmentation, ces pays investissent et cela se chiffre en milliards d'euros. Des achats d'armes ont été annoncés à l'occasion de l'ouverture du sommet pour le secrétaire général de l'OTAN, le néerlandais Mark Rutte. Il y en a pour plus de 50 milliards de dollars, notamment des achats d'avions qui concernent Airbus et Saab. À la veille du sommet, le Premier ministre canadien a annoncé le choix d'une entreprise allemande pour la construction de sous-marins, sans chiffrer le contrat.
23: Mais le dossier qui est dans toutes les têtes, Guillaume, eh bien c'est l'Ukraine.
7: Elle ne fait pas partie de l'OTAN, bien qu'elle aimerait, et était à peine mentionnée il y a un an dans le communiqué du sommet de l'AE. C'est donc un progrès pour Volodymyr Zelensky, qui est présent sur place et qui rencontre Donald Trump. Objectif, le convaincre de fournir des missiles anti-aériens Patriot pour résister aux offensives balistiques meurtrières de la Russie. Et évidemment, comme d'habitude, comme avant chaque grand rendez-vous important, comme avant le G7, Vladimir Poutine, le président russe, a appelé Donald Trump pour le convaincre de ne pas pencher trop fort du côté ukrainien, comme l'y encouragent les Européens. Et ça semble fonctionner. Malgré la pluie quasi quotidienne de missiles russes sur les villes ukrainiennes, Donald Trump se dit persuadé que les deux dirigeants veulent un accord.
23: Guillaume Nodin pour la Fabrique du Monde sur RFI. Dans un peu plus d'une minute, le journal, on revient sur ce regain de tension la nuit. nuit dernière entre Iran et États-Unis, des frappes menées de part et d'autre en plein sommet de l'OTAN justement. On en parle, restez avec nous, belle journée à vous et bon réveil sur la Radio du Monde.
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14: Et bienvenue à l'écoute de votre matinale en direct des studios de la radio Info RC à Aubenas. Ici Colline, on va être ensemble pendant une heure avec des propositions musicales et puis aussi de l'actualité locale et un peu d'actualité nationale et internationale. En tout cas, pour ce premier quart d'heure ensemble, je vous propose d'écouter les musiques créées par des Billy. On va commencer par Billie Holiday et son morceau Good Morning. Tout de suite après, ce sera la météo. Ensuite, je vous ferai découvrir, ou plutôt redécouvrir, un morceau de Billie Eilish. Et on terminera avec ce premier quart d'heure ensemble, avec un morceau de Billy Bird. Mais ce sera loin d'être terminé pour cette matinale ensemble. Allez, Good Morning, c'est un morceau de Billie Holiday.

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1: C'était Billie Holiday, Good Morning Heartache.
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1: Eh bien, peu de changements côté ciel, puisque le soleil va conserver les commandes du ciel, accompagné peut-être de petits bancs de cirrus, mais qui resteront très passagers. Le Mistral soufflera sensiblement. Il n'y aura pas d'évolution non plus côté thermomètre. Une très forte chaleur va régner aujourd'hui. Les températures pourront aller jusqu'à 38 degrés et elles descendront jusqu'à 20 degrés. Enfin, en tout cas, ce matin, cette nuit, elles étaient à 20 degrés. Et demain, par contre, elles ne descendront pas la nuit prochaine en dessous de 23 degrés à Aubenas, les températures, avec des températures qui demain aussi pourront atteindre les 37 ou 38 degrés. Un franc soleil va briller du matin au soir. Petit vent du nord demain, mais il sera très discret, il n'y aura pas d'évolution. Côté thermomètre, soleil de plomb, il fera particulièrement chaud. Hydratez-vous et faites attention à vous. On écoute Billie Eilish, Bad Guy.

Bad Guy, un morceau de Billie Eilish, et on écoute maintenant Billy Bird et son morceau La fin du monde avant de passer à la revue de presse.

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2: Et bienvenue à l'écoute de votre revue de presse pour l'édition du mercredi 8 juillet. Alors ça fait la une ce mercredi 8 juillet du journal Libération, de votre journal local Le Dauphiné et également de Mediapart. Hier se tenait en appel le procès de Marine Le Pen pour détournement de fonds publics et elle a été à nouveau reconnue coupable des détournements de fonds publics dans l'affaire des assistants parlementaires européens du RN. La chef de file du parti d'extrême droite devra effectuer une peine d'un an de prison ferme sur surveillance électronique, a jugé la cour d'appel de Paris. Également condamnée à 45 mois d'inéligibilité, dont 30 avec sursis, cette dernière peine complémentaire est donc d'ores et déjà exécutée puisqu'elle a commencé à courir le jour de jugement de première instance en 2025, en conséquence de quoi Marine Le Pen n'est plus inéligible et elle a déclaré se pourvoir en cassation et également se présenter à l'élection présidentielle de 2027, malgré les faits pour lesquels elle est reconnue coupable. C'était pourtant elle, en 2013, en pleine affaire Cahuzac, qui se disait favorable à l'inéligibilité à vie pour les personnes condamnées pour détournement de fonds publics. Ce sont des slogans anticorruption qu'elle a enterrés depuis 2016, depuis qu'elle a été inquiétée dans cette affaire détournement de fonds publics. Elle a enterré ces slogans qui font référence aux affaires anticorruption. En tout cas, c'est la nouvelle du jour. La France à l'épreuve d'une troisième canicule, ça c'est la une du Monde ce mercredi 8 juillet. Après celle de mai et de juin, une nouvelle vague de chaleur touche une grande partie de l'Hexagone depuis lundi. Des pics à 40 degrés sont attendus et 61 départements étaient placés en vigilance orange canicule mardi. Le gouvernement a publié samedi un décret qui vise à quadrupler le nombre de personnes fragiles que les maires sont tenus d'appeler pour les prémunir contre les risques de la chaleur. Les maires, M-A-I-R-E-S. Dans les entreprises, les salariés déplorent un manque global d'anticipation. C'est la fin de cette revue de presse. On écoute à nouveau Billie Holiday avec son morceau « Strange Fruit ».

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0: C'était Billie Holiday sur les ondes du 88.6 et son étrange fruit, Strange Fruit, c'est le nom de ce titre que vous venez d'écouter. Il est 8h17.
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0: 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Et aujourd'hui, c'est sur le spectacle Évasion qui sera sur la scène de la salle Christine Sèvres dimanche 12 juillet à 18h que nous mettons un gros coup de projecteur avec Patrice Luthier, président de l'association Jean Ferrat Culture et Chansons.
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0: ça s'appelle Les Hormones Simone, et c'est un clin d'œil à Anne Sylvestre, puisque c'est un travail autour des textes de Anne Sylvestre. Là aussi, elles étaient passées l'an dernier à la Bobine à Aubenas. Ça va être un très très grand moment, a cappella. C'est un show, c'est un spectacle. Et ça sera la dernière fois qu'elles vont se produire sur ce spectacle-là. Donc ceux qui veulent les revoir une dernière fois, venez en Trègue à 18h le dimanche soir 12 juillet.
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0: En polyphonie, absolument.
1: 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Évasion, ça se déroule à l'espace Christine Sèvres à Entraigues-sur-Volanne dimanche. Et d'ailleurs, dans cet espace, sera également proposée une causerie politique culturelle le matin du dimanche 12 juillet à 11h. Un débat avec le public, il y sera question notamment de l'impact du désengagement de l'État dans les politiques culturelles. Vous pouvez participer à cette causerie politique culturelle si vous avez votre passe festival pour accéder à l'ensemble des rendez-vous du festival Jean Ferrat, ou encore tout simplement en réservant votre billet pour cette causerie qui coûte 10€ sur le site du festival Jean Ferrat. Vous pouvez aussi venir directement sur place dimanche, il restera peut-être des places. Le festival Jean Ferrat, c'est aussi toute une programmation gratuite. Pour la journée de dimanche, la scène de la Potière s'animera dès 14h avec une scène ouverte, puis direction la scène des Coquelicots avec Claire Elzière à 14h qui sera suivie de Marion Rock à 16h. Alors tout de suite sur la radio Info RC, je vous fais écouter cette voix singulière, celle de Marion Rock et son morceau « Montrer la joie ».

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1: Montre la joie, c'est un morceau de Marion Rock qui est à retrouver dimanche 12 juillet au Festival Jean Ferrat à Entraigues-sur-Volanne. C'est un concert gratuit qui aura lieu à 16h sur la scène des Coquelicots.
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1: Et voici les films à voir ce mercredi 8 juillet, ce soir, cinéma Le Navire à Aubenas, Des Mignons et des Monstres à 18h, Toy Story 5 à 18h, Vaiana à 20h30, La Bataille de Gaulle 2, J'écris ton nom à 20h30. Vous pouvez également voir en ce moment au cinéma Le Navire, La Bataille de Gaulle 1, L'Âge de Fer. Il n'est pas programmé ce soir, mais vous le trouvez par exemple demain à 14h45. Permis de détruire qui est à l'affiche à partir d'aujourd'hui à 20h45. Supergirl à voir en VF ce soir à 20h45. Backroom à 20h45. Et enfin, D'un monde à l'autre à 20h45 également au cinéma Le Navire.
3: Un matin, mon téléphone a sonné. J'ai décroché et le monde s'est écroulé. Tu étais parti. Toi, mon meilleur ami. Il y a quelques mois, Laurie s'est invitée sur mon chemin. Dès notre première rencontre, nous avons compris que la mort et le deuil nous liaient étrangement. Il m'a dit que si je venais avec lui sur sa mission en Arctique, cela m'aiderait peut-être à traverser tout ça.
4: À moins 60, une erreur ou un mauvais choix, et tu meurs.
5: Tu m'entends ?
6: Ouais, je t'entends, ouais. Il va falloir faire un peu stratégique. Sinon, je vais me retrouver au milieu de l'océan et on aura un gros problème.
7: Je sais pas, je pense que Laurie n'est pas arrivée là par hasard dans ta vie. Tu le dis toi-même et je le pense aussi.
5: Moi, en fait, faiblir, c'est l'échec, en fait. Je peux pas mettre un genou à terre, en fait.
8: T'as fait tout ce chemin pour arrêter Sylvie Dut.
5: Attends!
3: Qu'est-ce que je fous là? Pourquoi j'ai voulu absolument me confronter à ça?
5: Non!

0: c'est comme si tout ce chemin, depuis cette noirceur, m'avait emmené là, à ce moment précis.
1: D'un monde à l'autre, c'est un film documentaire de Jérémy Régnier avec Jérémy Régnier. Après la mort accidentelle de son meilleur ami, Jérémy entame un chemin de recueillement grâce à la rencontre d'un explorateur français, Loury, qui est également dans ce film documentaire. Celui-ci parcourt des territoires inhabités dans des conditions extrêmes et c'est ensemble qu'ils vont partir à travers la banquise arctique, comme vous l'entendez à l'instant dans la bande-annonce. Livrés à eux-mêmes, les deux hommes vont s'éprouver jusqu'à redevenir vivant. D'un monde à l'autre, c'est un film documentaire à voir en ce moment au cinéma Le Navire. Vous pouvez d'ailleurs le voir ce soir à 20h45. D'ailleurs, profitez-en, votre cinéma est climatisé.
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1: Et on continue de parcourir les derniers morceaux de l'artiste Lisa Pariente. Une artiste qui nous ouvre grand les portes de son intimité avec une voix qui rassemble, une écriture aussi très précise. Lisa Pariente choisit des sujets qui sont à la fois terriblement partagés et très peu parlés, comme la dépression par exemple dans son morceau « Les bonbons » qu'on écoute tout de suite sur la radio Info RC. J'ai...

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Et bienvenue à l'écoute de votre agenda quotidien et culturel sur la radio Info RC pour l'édition du mercredi 8 juillet. Ce soir, rendez-vous à Viviez pour un des préludes du festival Jean Ferrat dans la cour d'honneur de l'hôtel de ville de Viviez. Vous retrouverez le chanteur Michel Avallone qui interprétera une vingtaine de morceaux chantés par Jean Ferrat. C'est un spectacle qui s'appelle Chansons belles et rebelles en l'honneur d'une chanson bien connue de Jean Ferrat et c'est à retrouver ce soir à 20h30 dans la cour d'honneur de l'hôtel de ville de Viviez. C'est un spectacle qui coûte 12 euros en prélude du festival Jean Ferrat dont je vous parle un peu plus longuement tout à l'heure.

Et puis demain, jeudi 9 juillet, rendez-vous sur la place Palamos de 18h à 21h pour une animation avec du cirque et la ludothèque du Palabre qui viendra vous proposer des animations dans le cadre de la médiation sociale de la ville d'Aubenas. Vous pourrez également, vendredi 10 juillet, participer à un blabla café de 9h à 11h sur la place du 14 juillet. Et puis demain soir, c'est également l'ouverture, la cérémonie d'ouverture du Festival d'Alba la Romaine. Une cérémonie qui débutera à 17h30 et qui sera en équilibre entre paroles officielles et actes circassiens sur la scène du Carbunica à Alba la Romaine. Un festival qui va durer jusqu'au 14 juillet, qui va se prolonger donc le lendemain, tout le week-end et puis jusqu'à mardi prochain, avec des spectacles de cirque qui vont se succéder tous les jours à partir de 10h30. Sur l'exceptionnel site antique d'Alba la Romaine, sans compter les ateliers, les visites prévues, les expositions, les concerts aussi. Le site archéologique sera d'ailleurs en accès libre et gratuit pour les festivaliers. Le forfait journée est à 20€ pour les adultes et 12€ pour les enfants. À Jaujac, vendredi, vous pourrez participer à une balade « Trucs et astuces » de Trappeur Cévenol. C'est proposé par la Maison du Parc pour éveiller le trappeur qui sommeille en vous et partir à l'aventure avec Guillaume Pommier, qui est accompagnateur en montagne. Ça dure 3 heures, il y a à peu près 150 mètres de dénivelé positif sur cette balade qui fait à peu près 6 kilomètres. C'est sur réservation auprès de la Maison du Parc Régional des Monts d'Ardèche, une balade qui sera de 14h à 17h. Vendredi 10 juillet et qui coûte entre 15€ et 8€, 8€ pour les jeunes, et puis c'est gratuit pour les enfants de moins de 5 ans. Et on passe aux propositions musicales du week-end qui sont nombreuses. Déjà vendredi, vous pouvez aller au restaurant La Ferme à Aubenas pour un concert de jazz et de slam avec le groupe Focus Time qui vont fusionner ces deux genres, le jazz et le slam, comme je vous le disais. C'est à 20h30 au restaurant La Ferme à Aubenas et vous pouvez aussi vous restaurer sur place sur réservation et également boire un coup à partir de 14h vendredi à La Ferme. C'est également le festival Jean Ferrat qui se déroule à Entraigues-sur-Volanne ce week-end qui va vous proposer de nombreux concerts. Donc on pense à HK, le concert du groupe Ensemble HK et ses amis qui vous invite à rejoindre le festival Jean Ferrat dès vendredi 10 juillet. Vous retrouverez également Léora à 18h vendredi en première partie de HK. Entre chansons d'amour et textes poétiques en prose, c'est la gagnante du prix du jury de l'année dernière. Et le festival Jean Ferrat continue samedi avec Bonneville et Mathilde, dont on a déjà écouté des extraits hier, et se prolonge encore dimanche avec le spectacle Évasion, avec également un spectacle autour des chansons de Jean Ferrat qui va permettre aux différents artistes qui se seront produits sur les scènes du festival Jean Ferrat de se produire à nouveau après le grand banquet traditionnel, habituel du dimanche soir. Tout ça, c'est sur réservation sur le site. Tout ça, c'est sur le site du festival Jean Ferrat. Le banquet est sur réservation. Regardez bien qu'il reste des places parce que on nous disait que c'était quand même déjà bien rempli il y a quelques jours. Et puis le Festival d'Alba, c'est aussi des concerts gratuits. Vendredi, vous pouvez voir le concert du groupe Buck, du jazz explosif, du jazz psychédélique, une musique panoramique et transversale qui rejoint également l'énergie du rock à la contemplation. Et donc ça, c'est vendredi 10 juillet, Buck, du jazz explosif sur la scène de la Carbunica à Alba la Romaine, c'est gratuit, un partenariat avec la SMAC 07. Et le lendemain, samedi, à 23h, c'est Aluminé Guerrero, multi-instrumentiste, productrice et chanteuse argentine qui va venir
vous proposer un concert baigné dans la folk andine. Un voyage mystique vers la folklotronica, un folklore latino-américain revisité, teinté d'électro et de hip-hop, un hommage vibrant au peuple autochtone andin et à la terre-mère. C'est samedi à 23h à Alba la Romaine. Et puis, alors, pour terminer sur ces propositions musicales, on termine avec une proposition du Pas de Côté. Ce samedi 11 juillet à 21h, le Pas de Côté, c'est le café associatif qui est situé à Mercué dans l'ancienne école. Et pendant tout l'été, ce café asso vous propose des concerts dans la cour du café associatif. Et là, c'est Time is Color qui sera sur scène à 21h avec en première partie la bande à machin. La bande à machin, c'est du swing et Time is Color, c'est du jazz, hip-hop, funk. Vous retrouvez Cédric Henriot au piano et au synthétiseur, Neni à la voix, Bertrand Berruard à la basse et Antonin Violo à la batterie. On va écouter un extrait de ce concert, c'est Time is Color avec le morceau A Luminous Worlds.

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1: Time is Color, un concert à retrouver en live samedi 11 juillet sur la scène du Pas de Côté à Mercué.
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1: Et maintenant, on va se laisser porter par la poésie de Léane Bétassamosaké Simpson, avec son livre « Cartographie de l'amour décolonial » qui est édité chez Mémoire d'Encrier. Sur la quatrième de couverture du livre, il est écrit que Léane Bétassamosaké Simpson est écrivaine, professeure et musicienne, membre de la communauté Mishisaajig Nishnaabeg et l'une des figures de proue du mouvement de la résurgence autochtone au Canada. Elle est donc éditée chez Mémoire d'Encrier. Si vous ne connaissez pas encore cette maison d'édition, eh bien, courez chez votre libraire. C'est une maison d'édition indépendante qui a été fondée en 2003 à Montréal par l'écrivain Rodney Saint-Éloi. Le catalogue rassemble des œuvres d'auteurices issues de tous les continents dans une perspective décoloniale. D'ailleurs, vous retrouvez un certain nombre de livres des éditions Mémoire d'Encrier à la bibliothèque Les Lunes, Les Lins, Les Lynx, qui est située à la cantine populaire à Aubenas. Vous y retrouverez d'ailleurs le livre Cartographie de l'amour décolonial dont je vais vous parler aujourd'hui. On peut l'ouvrir à la première page. On retrouve une citation inaugurale qui n'est pas de Léane Bétassamosaké, mais d'une autre autrice qui s'appelle Junot Diatz. Et voici ce qu'elle dit. « Le genre d'amour qui m'intéresse, celui que mes personnages recherchent intuitivement, est le genre d'amour capable de les libérer du legs épouvantable de la violence coloniale. Je pense ici à l'amour décolonial. Est-ce possible d'aimer cette partie de nous-mêmes qui a été brisée par le pouvoir colonial quand on la retrouve chez quelqu'un d'autre ?» Question posée en ouverture du livre « Cartographie de l'amour décolonial », l'expression « amour décolonial » a donc été créée par Junot Diatz dans ce livre « Boston Globe » et Léane Bétassamosaké Simpson en fait en quelque sorte un peu le programme de son livre, qui est un récit autobiographique qui flirte avec la poésie en fragments ou en flots. Et je voulais vous faire découvrir un premier poème qui s'appelle « Jiibai » ou « Ahandizuke » et qui raconte comment les tombes de la communauté autochtone de l'autrice ont été profanées, défoncées à la pelle mécanique par les colons. Et plutôt que de vous lire la traduction en français, j'avais envie de vous le faire découvrir en vous faisant écouter une mise en musique qui a été faite par l'autrice elle-même avec sa voix et le texte original en anglais.

0: Vous venez d'écouter une pièce musicale composée à partir d'un poème du livre de Léane Bétassamosaké Simpson, Cartographie de l'amour décolonial, que je vous ai découvert aujourd'hui. C'est un texte qui est traduit en français et édité chez Mémoire d'Encrier, traduit par Natacha Canapé-Fontaine et Ariane Desrochers. À la fin du livre, on trouve une note des traductrices qui explique également le titre du livre. Je vais vous lire cette note, en tout cas une partie de cette note. La cartographie est à la base un projet colonial visant à dominer et à gouverner un territoire en y traçant des divisions. Le titre de cette traduction doit donc être compris comme une métaphore. Nous voyons ce recueil comme une anti-cartographie, comme une contre-cartographie qui va à l'encontre des cartes officielles et dominantes et qui relie plutôt les expériences se produisant à l'extérieur de l'espace-temps colonial. Dans cette mer coloniale qu'est le Canada, l'auteur trouve refuge sur des îles où l'amour et l'intimité ne sont pas dictés par le pouvoir colonial. Elle trace ainsi un archipel de liens et de solidarité qui permettent de penser la vie et l'avenir à l'extérieur des structures opprimantes du colonialisme, du racisme et du sexisme. Note des traductrices qui clôt ce recueil qui est aussi un récit. Ça raconte une histoire, l'histoire de la vie de l'autrice. Et peut-être pour terminer, j'avais envie de vous lire un poème. C'est le dernier poème du recueil. Le titre de ce poème s'appelle « Chanson d'amour pour Attawapiskat ». Certains mots sont dans la langue autochtone de l'autrice et ils sont pas forcément traduits, donc je ne sais pas ce que ça veut dire « Attawapiskat ». Mais je vais vous lire ce poème. Ils m'ont nourri d'une histoire, puis d'une autre, la tournant sur elle-même, jusqu'à ce qu'elle devienne la balle de laine effilochée qu'elle a toujours été. Les mensonges blancs sont comme ça. Mais moi, je vois autre chose, parce que je n'ai pas de maison pour contenir des sentiments comme ceux-là. Dans ma télé, j'ai vu les grands yeux bruns de vos enfants porter une lumière au travers du cadre. J'ai vu le coin du sourire timide de Gwezen porter 10 000 ans de bienveillance. J'ai vu les jambes joufflues et brunes d'un nourrisson et ses grosses joues roses pleines de doudou. J'ai vu les lignes sur le visage d'une cocoum, celle qui te dessine depuis le début des temps, celle dont le corps est un magnifique instrument de récit. Dans ma télé, j'ai entendu le silence d'une tante, parce qu'on peut entendre le silence. Il suffit d'essayer. J'ai entendu vos aînés, vos danseurs, vos musiciens, vos poètes. J'ai entendu vos cueilleuses de baies, vos perleuses, vos conteuses, vos cocoums. J'ai entendu vos chasseurs, vos trappeurs, vos pêcheurs, vos hommes et femmes médecine. Dans ma télé, j'ai retenu le bruit de votre grande rivière qui s'écrase, se précipite, accouche la vie sur la terre. Accouche la vie avant les bagues de diamants, accouche la vie avant les eaux usées. J'ai retenu la jeune voix de cette courageuse sur la colline volée, dire au Jima qui n'écoute jamais, au Jima qui n'est pas capable d'écouter, au Jima qui refuse d'écouter, qu'elle a besoin d'une école. Et dans ton ciel bleu lumineux, au-dessus du froid qui fait craquer les os, je portais avec moi un seul drapeau canadien. Son tronc manquant, une bande rouge, déchiquetée et perdue, l'autre s'envolant dans le souffle des rochers qui se séparent. Et voilà, je vais m'arrêter là. C'est comme ça qu'on va terminer la découverte de ce livre, Cartographie de l'amour décolonial, de Léane Bétassamosaké Simpson, qui est édité chez Mémoire d'Encrier et que je vous invite vivement à lire.
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2: Et pour terminer cette matinale en direct, comme chaque jour, on vous fait part d'une découverte musicale, d'une sortie qui vient juste d'avoir lieu. Aujourd'hui, je vais vous parler de Deuzel, de son vrai nom Lola, que vous aviez peut-être découvert avec la Nouvelle École. Le 26 juin dernier, la rappeuse française Deuzel a sorti un nouvel EP. Il s'appelle Entracte. Elle est décidément prolifique parce que début 2026, nous avions déjà chroniqué Aria dans nos albums de la semaine sur la Radio Info RC, un disque qu'elle a sorti en 2026. Et d'ailleurs, on me glisse dans l'oreillette que cet artiste, Deuzel, fera partie de la programmation du Pas de Côté en novembre prochain. On a hâte et vous en entendrez parler sur les ondes du 88.6, donc restez avec nous. En tout cas, dans ce nouvel EP Entracte, Deuzel continue sur sa lancée avec un rap à la fois personnel et engagé, anticapitaliste et féministe, une lancée qui fait office de véritable comète. Et ça, c'est clairement pour le jeu de mots. Pour le jeu de mots, parce que le morceau que je vous fais écouter tout de suite s'intitule « Comète ». C'est comme ça que je vous laisserai. En vous souhaitant une belle journée, les programmes continuent sur le 88.6 et nous, on se retrouve demain matin.

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2: Andréane Mélard.
1: C'est le retour de Julien Coquelrohem pour le journal.
3: Et à la une, de nouvelles frappes américaines sur l'Iran dans la nuit, la riposte iranienne sur les pays du Golfe qui continue ce matin. Sommes-nous face au retour de la guerre entre les deux pays? La question percute notamment le sommet de l'OTAN qui se poursuit à Ankara. Nous y serons dans un instant. À la une également, le pari judiciaire et politique risqué de Marine Le Pen, condamnée mais candidate à la présidentielle française de l'an prochain. Même si elle a été reconnue coupable en appel hier de détournement de fonds. On part aussi aux États-Unis, la fin des huitièmes de finale de la Coupe du Monde et les adieux en larmes de quelques légendes du foot. En Hongrie, les excuses des médias publics pour avoir menti sous l'ère Viktor Orban. Et puis alors que le projet de l'oléoduc ICOP en Ouganda est de nouveau contesté en justice, le réchauffement climatique bien visible en France, la canicule affecte lourdement la faune sauvage, vous l'entendrez.
1: Entre l'Iran et les États-Unis, le cessez-le-feu vacille de nouveau.
3: Après des frappes imputées à l'Iran sur des navires dans le détroit d'Ormuz, les États-Unis ont frappé de nouveau le pays cette nuit. 80 cibles touchées selon l'armée américaine et l'agence de presse iranienne qui fait état à l'instant d'explosions à Bushehr, ville du sud-ouest du pays où la seule centrale nucléaire civile iranienne est installée. La riposte de Téhéran n'a pas tardé. Après de premières frappes cette nuit, de nouvelles explosions rapportées il y a une demi-heure à Bahreïn, alors que le Koweït dénonce les attaques iraniennes répétées sur son sol. Le spectre d'une reprise de la guerre qui vient percuter le grand rendez-vous diplomatique du jour. Bonjour Julien Chavanne.
4: Bonjour Julien, bonjour à tous.
3: Envoyé spécial de RFI à Ankara en Turquie, c'est là que le sommet de l'OTAN se poursuit aujourd'hui. Les chefs d'État et de gouvernement commencent à arriver au palais présidentiel dans une certaine fébrilité.
4: Oui, c'est ça. Ils sont fébriles parce qu'ils ne savent pas quel Donald Trump ils vont avoir avec eux tout à l'heure. Le retour des tensions avec l'Iran pourrait occuper tout l'espace et toute l'attention du locataire de la Maison Blanche. Alors à son arrivée ce matin, Mark Rutte a été le premier à réagir et comme d'habitude, le secrétaire général de l'OTAN est à 100% derrière Donald Trump, même sur les frappes en Iran.
5: Je pense que c'était absolument nécessaire, car lorsqu'il y a un cessez-le-feu et que l'Iran le viole de façon évidente, et nous avons vu ce qui s'est passé hier avec les attaques contre des navires, il est à mon avis crucial que les États-Unis réagissent avec fermeté.
4: On a aussi entendu d'autres voix, comme celle du Premier ministre du Canada, Mark Carney, appelle lui à la désescalade dans la région.
3: Et Julien, si les alliés de Donald Trump au sein de l'OTAN sont fébriles, c'est aussi parce que le président américain leur envoie des signaux négatifs.
4: Première alerte, le président américain a de nouveau menacé le Groenland. Le territoire autonome danois devrait être contrôlé par les États-Unis, a-t-il répété hier. Deuxième alerte, Donald Trump s'est dit déçu par l'OTAN, pas assez solidaire et trop dépendante de Washington, alors que ses alliés font tout ces derniers mois pour le satisfaire, à commencer par dépenser des milliards d'euros en plus pour leur défense. Les États-Unis sont pleinement engagés dans l'OTAN, assurait encore ce matin Mark Rutte. On verra si Donald Trump le confirme aujourd'hui. Le président américain attendu ici dans les prochaines minutes.
3: Julien Chavanne à Ankara pour RFI, merci beaucoup. On continue de suivre avec vous ce sommet de l'OTAN qui se termine tout à l'heure.
1: Coupable, condamnée, mais candidate, Marine Le Pen remet le cap vers l'Elysée.
3: Malgré sa condamnation hier en appel pour détournement de fonds dans l'affaire des assistants parlementaires du Rassemblement National au Parlement européen, la chef de file de l'extrême droite française, reconnue coupable de faits d'une gravité objective, comme les juges l'ont souligné, mais condamné à des peines plus clémentes que l'an dernier en première instance. 100 000 euros d'amende, 45 mois d'inéligibilité, dont 30 avec sursis. Les 15 restants ont déjà été purgés et laissent donc Marine Le Pen éligible. Reste la peine de 3 ans de prison, dont un an ferme à purger avec bracelet électronique, que Marine Le Pen compte désormais éviter en portant l'affaire devant la Cour de cassation. Les Français seront les seuls juges, a-t-elle dit hier soir à la télévision en confirmant sa candidature à la présidentielle de l'an prochain. Bonjour Raphaël Delvolvé.
6: Bonjour Julien.
3: La Cour d'appel a ouvert une brèche à Marine Le Pen qui s'y engouffre, mais c'est un pari risqué.
6: Oui, car ce recours suspensif devant la plus haute juridiction française permet à Marine Le Pen de démarrer sa campagne sans bracelet et présumée innocente. Ça n'est cependant que temporaire. Avant même la décision de la Cour d'appel, le premier président de la Cour de cassation avait imaginé ce scénario. Un recours devant la Cour de cassation. Il avait alors indiqué que la Cour tâcherait de rendre sa décision rapidement d'ici la fin de l'année 2026, si ces délais plus rapides qu'à l'habitude sont tenus et que le recours de la leader d'extrême droite, fondé, rappelons-le, sur la contestation de l'application d'un article du code pénal, est rejeté, alors elle se verrait imposer pour les dernières semaines de la campagne, généralement les plus décisives, un bracelet électronique. Mais dans cette période électorale charnière, les juges oseront-ils percuter le processus démocratique ou reporteront-ils leurs décisions après le second tour ? Marine Le Pen compte-t-elle jouer sur les délais accumulés entre l'arrêt de la Cour de cassation et la convocation chez le juge d'application des peines ? C'est toute l'audace de ce pari lancé par la candidate d'extrême droite qui, rappelons-le, en cas de victoire à l'élection présidentielle, serait protégée par l'immunité.
3: Il y a aussi un risque politique dans cette candidature à tout prix ?
6: Oui, Marine Le Pen offre à ses adversaires de nombreuses occasions de l'attaquer. Ça a commencé dès hier soir dans le bloc central. Édouard Philippe rappelait que par le passé, Marine Le Pen demandait l'inéligibilité à vie pour les élus condamnés pour des faits de détournement de fonds. Gabriel Attal, lui, pointait la dimension morale d'une candidate déjà doublement condamnée. À gauche, Jean-Luc Mélenchon rappelait, lui,

0: Lui qui se préparait assez sérieusement à être candidat à la place de Marine Le Pen. Il avait même de meilleurs scores dans les sondages, il multipliait en parallèle les rendez-vous avec la presse, travaillait une forme de prestance dans ses discours et cultivait même sa singularité politique, plus à droite, plus libérale. Des divergences sur la réforme des retraites étaient apparues et des tensions entre entourages également. Cela sera-t-il effacé d'un trait de plume? En tout cas, Marine Le Pen l'a redit dès hier soir. Elle compte toujours faire de Jordan Bardella son premier ministre, ce qu'elle appelle son ticket gagnant, qu'elle remet d'ailleurs en scène dès son premier déplacement de candidate. Ce sera tout à l'heure dans l'ouest de la France. Cette campagne ne fait que commencer.
1: Et on la suivra notamment avec vous, Raphaël Delvolvé. Merci beaucoup. On entendait les réactions françaises. On voit aussi celles des alliés européens de Marine Le Pen. L'ancien Premier ministre hongrois Viktor Orban salue une victoire pour la France. Le chef de la Ligue du Nord italienne d'extrême droite, Matteo Salvini, se réjouit, lui, de voir la parole passer des juges aux citoyens.
2: À la une également, Julien, la Coupe du Monde de foot. Les derniers tickets pour les quarts de finale ont été distribués hier soir.
1: D'abord à l'Argentine, tenant du titre qui a bien failli s'arrêter là. Victoire sur le fil, 3 buts à 2 contre l'Égypte. Après avoir été menée 2-0 jusqu'au dernier quart d'heure, la Suisse a refermé le bal des huitièmes de finale en battant la Colombie au tir au but. Après 120 minutes à 0-0, c'est désormais l'heure du bilan de cette phase du mondial qui a marqué notamment la fin de l'histoire pour des joueurs de légende, Pauline Guillou.
3: Des larmes sur les terrains de football, il y en a souvent, toujours même, surtout quand c'est l'heure des adieux. Qui aurait pu croire à un énième tour de piste de Neymar, lui qui a toujours voulu porter le Brésil jusqu'au sommet, mais qui a lutté contre son corps, plus que contre ses adversaires, et finalement été envoyé à la retraite par la Norvège. Une dernière pour la route aussi pour Cristiano Ronaldo, éliminé dans un choc générationnel par l'Espagne de Lamine Yamal. CR7 s'accrochait avec le Portugal encore et toujours au Graal, peut-être même un peu trop. Des larmes aussi au Mexique, pour le gardien de but Guillermo Ochoa, battu par l'Angleterre à domicile pour sa 6e et dernière Coupe du Monde. Et puis il y a les légendes qui ne veulent pas partir, pas encore. Lionel Messi, pour qui il est visiblement encore trop tôt, même à 10 minutes d'une élimination face à l'Égypte du roi Mo Salah, l'astre argentin s'en est remis encore à sa bonne étoile pour maintenir l'espoir d'en décrocher une 4e.
1: Et le programme des quarts de finale est donc désormais complet. France-Maroc, Espagne-Belgique, Norvège-Angleterre et Argentine-Suisse. 4 matchs à suivre en direct et en intégralité sur RFI. 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
2: 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Les journaux d'information cèdent la place à des films.
1: Plus d'actualité sur la chaîne Tout Info du service public depuis hier. Même chose sur la radio publique. Une interruption des émissions d'information décidée par le nouveau directeur du Média d'État, nommé il y a quelques jours par le gouvernement de Peter Madiar. Il est chargé de restaurer l'indépendance du service public qui admet avoir été mis au pas sous le gouvernement Orban. Florence Labruyère.
4: C'est une véritable bombe qui est tombée sur la télévision d'État. Hier, la première chaîne hongroise, la chaîne Tout Info du service public, a cessé d'émettre. Un écran noir s'est affiché avec ce message « Nous vous demandons pardon d'avoir menti pendant des années ». Le Premier ministre Peter Madiar avait promis de fermer ce qu'il appelle la fabrique des mensonges. Car pendant les 16 ans où Viktor Orban est resté au pouvoir, l'audiovisuel public est devenu une machine de propagande. Ce sont les ministres qui décidaient du contenu des journaux télévisés, comme le raconte ce journaliste.
5: Tous les jours, on recevait des instructions par email avec les sujets à couvrir et les mots à utiliser. Par exemple, il fallait dire que l'opposition était payée par des étrangers ou par George Soros.
4: C'est la fin de la propagande, s'est félicité Peter Madiar. En réalité, la propagande a disparu dès le lendemain des élections, car au sein du parti de Viktor Orban, plus personne ne pensait à donner des ordres. Mais les directeurs de l'information étaient toujours en place. Ils ont été limogés et une nouvelle loi devrait être présentée prochainement au Parlement afin de jeter les bases d'un service public crédible et indépendant. Florence Labruyère, Budapest, RFI.
1: Et la reprise en main du service public en Hongrie à la une d'Accent d'Europe ce soir. 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
2: Le projet ICOP a à nouveau contesté en justice.
1: L'oléoduc géant qui doit traverser l'Ouganda jusqu'à la Tanzanie, ciblé depuis hier par un nouveau front judiciaire. 4 agriculteurs du pays, particulièrement touchés par le passage du futur pipeline, ont déposé ce mardi devant la Haute Cour de Londres une plainte contre la société ICOP, détenue majoritairement majoritairement par Total Energy. L'action est présentée comme une première juridique. Un tribunal britannique devrait en effet faire appliquer le droit climatique et environnemental ougandais à une entreprise immatriculée au Royaume-Uni. Simon Rosé.

0: Ce sont des agriculteurs ougandais. Ils ont fait le déplacement jusqu'à Londres pour déposer cette plainte devant la haute cour. Objectif, empêcher la mise en service de l'oléoduc géant ICOP. Mathieu Renshaw, l'un de leurs conseils juridiques.
1: Même si la plainte est déposée devant une cour britannique, elle est en vertu du droit ougandais. Et selon ce droit, une personne peut obtenir réparation contre une entreprise dont, je cite, « les actions menacent les efforts d'adaptation ou d'atténuation du changement climatique ». C'est difficile d'imaginer un exemple plus frappant d'une entreprise dont l'action menace les efforts d'atténuation du changement climatique que ce que fait et prévoit de faire ICOP avec son oléoduc en Ouganda.
0: Depuis 2021, l'Ouganda dispose en effet de lois sur le climat ambitieuses. Or, selon les plaignants, le projet les bafoue. Rachel Tugume est une agricultrice qui a dû quitter ses terres à cause du projet.
2: Il y aura des rejets de pétrole qui vont se verser dans notre eau, qui vont se verser dans nos sols. Il y aura des injustices là où passera le pétrole brut ICOP. Mais nous ne sommes pas seuls, des gens sont à nos côtés pour nous aider à faire comprendre que les activités menées par le secteur pétrolier et gazier ne sont pas bénéfiques pour nos communautés.
0: Il faudra néanmoins s'armer de patience. Les premières auditions dans cette nouvelle affaire auront lieu au plus tôt d'ici mars prochain.
3: Simon Rosé.
4: Le réchauffement climatique causé par les activités humaines qui continuent de s'abattre sur une partie de l'Europe.
3: Une troisième vague de canicule en un peu plus d'un mois, 67 départements français placés en vigilance orange. Ce matin, avec des températures qui pourraient atteindre les 42 degrés dans le sud du pays, la précédente vague de chaleur à la fin du mois de juin a fait des milliers de morts et elle a aussi fait souffrir la faune sauvage. En France, par exemple, le nombre d'animaux sauvages en état de choc amenés dans les centres de soins spécialisés a explosé ces dernières semaines. Axel Favreau s'est rendu à Faune-Alfort, le centre de référence en région parisienne.
5: Aujourd'hui, ils sont plus de 250 martinets dans cet espace aménagé des écuries de l'école vétérinaire. Noémie, vétérinaire, est en train de nourrir un de ces oiseaux qui niche sur les toits.
6: C'est un oiseau qui se pose jamais, mais qu'au moment où ils font les nids. Et malheureusement, les nids cuisent. Et en fait, les petits, pour pas cuire dans le nid, ils sautent du nid, ils se retrouvent par terre. Alors, en plus, en tombant, ils se font mal. Et cette année, ça a été particulièrement le cas. On fait des roulements. Et même en faisant ces roulements-là, on finit très très tard. Surtout les premières journées où ça a été très compliqué, on finissait à 3-4 heures du matin.
5: Mais l'affluence ne s'arrête pas aux martinets. Au plus fort de la canicule de juin, le centre a reçu plus de 233 animaux en un seul jour. Un record dramatique qui arrive en pleine période de reproduction. Céline Grézot, directrice de l'association Faune-Alfort.
7: Dans tous nos animaux, c'est 70% de juvéniles qu'il faut élever jusqu'à leur émancipation pour ensuite les relâcher dans leur milieu naturel. Donc c'est vraiment la période la plus intense et qui devient encore plus intense avec les effets de canicule et de sécheresse. C'est-à-dire que là, on a des animaux qui sont à bout de souffle.
5: Face à la crise, Faune-Alfort a dû presque tripler son nombre de soigneurs, déjà renforcés en période estivale. Ailleurs en France, plusieurs centres ont été obligés de fermer leurs portes, faute de moyens suffisants pour s'occuper de nouveaux pensionnaires.
3: Reportage signé Axel Favreau.
4: Et un journal signé Julien Coquelroy.
8: L'actualité nationale et internationale s'est terminée pour l'instant. On quitte les informations de Radio France Internationale et on continue avec la suite des programmes sur InfoRC.

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1: 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Vendredi 17 juillet, le 18A côté boutique à Aubenas vous donne rendez-vous pour un concert qui sera précédé de démonstrations des différentes pratiques d'artisanat d'art, notamment des démonstrations du bois brûlé Choussu-Guiban, de création de bijouterie, de portraits dessinés et de création de fanzines. Ce sera le vendredi 17 juillet de 19h à 22h dans la cour du 18A. L'entrée est gratuite, vous trouverez sur place une buvette et la soirée se clôturera avec un concert du groupe Chili Bugs, ça va groover.

C'était un petit extrait interprété par le groupe Chili Bugs à retrouver en live vendredi 17 juillet au 18A à l'occasion d'une soirée de démonstration des différents métiers d'art qui se pratiquent dans cette boutique atelier à Aubenas. C'est une soirée gratuite le vendredi 17 juillet de 19h à 22h.

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1: Rendez-vous du 9 au 14 juillet à Alba la Romaine pour la 17e édition du Festival d'Alba organisé par La Cascade, pôle national de cirque. Et dès jeudi 9 juillet, c'est une cérémonie d'ouverture qui vous attend à Alba. Voici le grand protocole mené par Félix Tampon et sa roue du destin. Une roue qui décidera de l'ordre des discours et des désordres du moment. Une cérémonie en équilibre entre paroles officielles et actes circassiens, un moment coécrit avec le collectif TBTF. C'est au Carbunica, dans l'espace des gratuits, que va se dérouler cette performance de 50 minutes jeudi 9 juillet à Alba la Romaine pour le lancement du Festival d'Alba. Ce sera l'occasion d'annoncer la programmation foisonnante qui vous attend jusqu'au 14 juillet avec des spectacles de cirque, des ateliers, des concerts, une exposition et l'ouverture du site antique d'Alba la Romaine aux festivaliers et festivalières. Et pour rester sur le Carbunica, cette scène qui est intégralement gratuite au cœur du Festival d'Alba, vous y retrouverez la compagnie Della Praca et leur spectacle Mayador du 10 au 12 juillet à 17h30. Mayador, c'est une expression rurale du nord-est du Brésil qui désigne l'endroit où se repose le bétail, un coin ombragé du champ où les bêtes se protègent du soleil de midi. C'est un spectacle qui va mêler cirque, danse et culture populaire et le public est au cœur du dispositif. Alors venez au Festival d'Alba, c'est un spectacle gratuit qui sera joué chaque jour à 17h30, le 10, le 11 et le 12 juillet. Et puis les 13 et les 14 juillet, c'est la compagnie Libertivore et leur spectacle Fauve qui vont venir prendre la relève sur la scène du Carbunica. Un trio de femmes qui mêlent danse aérienne et portée acrobatique sur bois de cerf. Elles ont choisi cet animal, le cerf, pour se laisser traverser par cette figure, pour jouer avec les frontières entre l'humain et l'animal, pour interroger les métamorphoses que vivent leur corps et nos identités. Et je vous invite à aller découvrir tout le reste de la programmation du Festival d'Alba sur le site internet de La Cascade. Il y a beaucoup, beaucoup, beaucoup de choses. Et d'ailleurs, chaque soirée du week-end se clôture par un concert également gratuit. Vendredi 10 juillet, ce sera le jazz explosif du groupe Buck, qui sera en session acoustique au milieu du public dès 18h30. Et après, sur scène avec un concert sonorisé à 21h30. C'est un concert de jazz psychédélique. Ils joueront notamment leur dernier album qui avait récemment été élu album de la semaine sur la radio Info RC. C'est un album qui s'appelle Animal Boisé. Donc là, ça fait bien écho avec le spectacle Fauve de la compagnie Libertivore dont je vous parlais à l'instant, qui va mettre au cœur du spectacle la figure du cerf. Eh bien, Buck aussi met au cœur de leur travail des figures d'animaux boisés. Et on va écouter Black Buck. C'est un extrait de cet album.

0: C'était le groupe Buck sur le 88.6. Ils sont à retrouver en live ce vendredi 10 juillet à l'occasion du Festival d'Alba sur la scène du Carbunica à Alba-la-Romaine. C'est un partenariat avec la SMAC 07 et c'est complètement gratuit.
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2: Plus protéger la biodiversité sur la planète, ce pacte de paix.
3: Et bienvenue à l'écoute de votre revue de presse pour l'édition du mercredi 8 juillet. Alors ça fait la une ce mercredi 8 juillet du journal Libération, de votre journal local Le Dauphiné et également de Mediapart. Hier se tenait en appel le procès de Marine Le Pen pour détournement de fonds publics et elle a été à nouveau reconnue coupable des détournements de fonds publics dans l'affaire des assistants parlementaires européens du RN. La chef de file du parti d'extrême droite devra effectuer une peine d'1 an de prison ferme sur surveillance électronique, a jugé la cour d'appel de Paris. Également condamnée à 45 mois d'inéligibilité, dont 30 avec sursis, cette dernière peine complémentaire est donc d'ores et déjà exécutée puisqu'elle a commencé à courir le jour de jugement de première instance en 2025. En conséquence de quoi, Marine Le Pen n'est plus inéligible et elle a déclaré se pourvoir en cassation et également se présenter à l'élection présidentielle de 2027, malgré les faits pour lesquels elle est reconnue coupable. C'était pourtant elle, en 2013, en pleine affaire Cahuzac, qui se disait favorable à l'inéligibilité à vie pour les personnes condamnées pour détournement de fonds publics. Ce sont des slogans anticorruption qu'elle a enterrés depuis 2016, depuis qu'elle a été inquiétée dans cette affaire de détournement de fonds publics. Elle a enterré ces slogans qui font référence aux affaires anticorruption. En tout cas, Marine Le Pen se présente aux élections présidentielles de 2027. C'est la nouvelle du jour. La France à l'épreuve d'une troisième canicule. Ça, c'est la une du Monde ce mercredi 8 juillet. Après celle de mai et de juin, une nouvelle vague de chaleur touche une grande partie de l'Hexagone depuis lundi. Des pics à 40 degrés sont attendus et 61 départements étaient placés en vigilance orange canicule mardi. Le gouvernement a publié samedi un décret qui vise à quadrupler le nombre de personnes fragiles que les maires sont tenus d'appeler pour les prémunir contre les risques de la chaleur. Les maires, M-A-I-R-E-S. Dans les entreprises, les salariés déplorent un manque global d'anticipation. Et c'est la fin de cette revue de presse. On écoute notre programme avec les vulves assassines.
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1: Aujourd'hui, dans Séquence évasion, nous partons à la découverte du château de Rochebonne, une très belle randonnée dans les hautes terres de la vallée de l'Eyrieux qui nous emmènera depuis les bords de la rivière de la Dolce Via, la voie verte de la vallée de l'Eyrieux, jusqu'aux magnifiques ruines du château de Rochebonne. Les ruines du château, véritable nid d'aigle situé à 850 mètres d'altitude, sont l'un des joyaux des hautes boutières. Le donjon et la ceinture qui l'entourent sont érigés sur un piton rocheux d'une trentaine de mètres. Au XIIIe siècle, trois logis et de vastes dépendances ont été construites en contrebas, véritable prouesse technique. Depuis 1980, par les chantiers successifs, l'Association des Amis de Rochebonne a considérablement amélioré la sécurité du site. Alors, outre le château, cette boucle de 11 km pour 3h30 de balade environ présente une série de magnifiques panoramas sur les monts d'Ardèche et en particulier la chaîne des Sucs. Plus bas, le cheminement le long de la Dolce Via est tout aussi agréable et bien plus reposant. Entre sous-bois et prairies, rivières et châteaux, cette balade ravira les amateurs de nature, de paysages et de vieilles pierres. Bref, il faut y aller.

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0: Bonjour et bienvenue à l'écoute de La Vagabonde, votre émission culturelle de la radio InfoRC. Et aujourd'hui, on va gazouiller sur le 88.6 avec Emilien et Mathilde. Bonjour.
1: Bonjour.
2: Bonjour.
0: Le gazouilleur, c'est le nom de la gazette que vous avez créée. Vous avez publié une première édition papier en ce mois de juin 2026. C'est aussi un site internet. Et la gazette, vous l'avez diffusée en Sud-Ardèche. Moi, je suis tombée dessus en salle des profs, à la boulangerie ou encore au point jeu à Aubenas. J'imagine qu'on peut la trouver encore à plein d'autres endroits. Le gazouilleur ou encore le crieur public culturel, qu'est-ce que c'est ?
1: Alors, ça part d'un constat. En fait, on est parents de 3 enfants et on vit en Ardèche depuis en gros 9 ans. Et parfois, on rate des événements. Moi, je suis enseignante, alors je me retrouve en salle des profs et on me dit « Oh, il y avait un super concert ce week-end » et je l'ai raté. Et donc, on avait envie de créer un espace sur lequel on puisse regrouper le plus d'événements culturels du coin. Et comme on est du Sud-Ardèche, pour l'instant, c'est en Sud-Ardèche. Ça part de ce constat-là. Après, le gazouilleur, c'est aussi... Donc, le site, c'est aussi la possibilité de faire des recherches, vraiment. C'est-à-dire que c'est pas un listing. On peut faire des recherches par date, par type d'événement, par le public, si on veut emmener ses enfants voir un spectacle, on peut chercher. Et la gazette papier, c'est parce qu'on avait envie de sortir de l'écran, d'aller vers les gens... et de leur proposer un support, parce qu'il y a des gens qui n'ont pas envie d'aller sur Internet aussi pour faire ces recherches, et nous, ça nous permettait d'aller rencontrer les gens, parce que là, on était beaucoup derrière, Emilien plus que moi derrière l'ordi, parce que c'est lui qui crée le site et tout. Mais on avait envie de sortir de l'écran, d'aller vers les gens, d'aller présenter notre projet.
0: Qu'est-ce qu'on trouve sur le site Internet qu'on ne trouve pas sur la gazette papier ?
2: Le site internet essaie de regrouper plein d'outils pour les organisateurs d'événements culturels ou les petites structures culturelles, les librairies. Et donc ça fournit au même endroit la possibilité de créer une billetterie pour ces événements. On peut créer son site internet avec les outils proposés par le gazouilleur.
1: On a mis en place un fil d'actu aussi, mais c'est tout récent. Donc l'idée, c'est que les organisateurs peuvent, au fil du temps, s'ils ont rentré un événement par exemple, dire « Ah, c'est J-2 avant notre festival » ou « Regardez, on est en train de monter les Barnums » ou voilà, que ça soit vivant.
2: On essaie de faire gagner du temps aux organisateurs culturels parce que c'est chronophage de faire de la communication autour de ces événements. Et donc on a fait un système qui est très simple d'utilisation pour mettre très rapidement ces événements en ligne et pouvoir passer à autre chose, quoi.
1: Pour la création d'événements. Se consacrer. Et après, le site propose aussi, mais comme la gazette, en fait, des conseils culturels, en fait, on a des partenaires culturels, des librairies, notamment, mais aussi un disquaire. Et depuis peu, la médiathèque d'Aubenas est un peu partie prenante du projet, je les ai rencontrés il n'y a pas longtemps. Et donc, l'idée, c'est qu'ils nous mettent en ligne des conseils lecture. Donc, on a, comme on n'est pas loin d'Evance, on a pas mal les librairies d'Evance, mais il y a la Belle Oursette, la Zizanie, il y a une librairie à Joyeuse aussi, la Ligne. À l'Argentière. À Joyeuse aussi, on a des contacts avec une libraire. Et on essaye aussi de contacter les médiathèques. Et là, on contacte aussi les ludothèques, parce qu'on aimerait bien des conseils jeux. Pour l'instant, on n'a pas de succès, mais on ne désespère pas.
0: Et donc, en juin 2026, vous avez publié la première édition papier du gazouilleur, la gazette d'été. Vous allez en publier aussi une en juillet, qui va bientôt paraître, et une en août. Dans cette édition papier, on retrouve donc plein d'événements culturels à ne pas manquer dans les pages du début de la gazette. Et puis ensuite, on retrouve aussi... Un concours de critique littéraire, les expositions à ne pas manquer en Sud-Ardèche. Vous avez aussi une page à découvrir. Qu'est-ce que c'est cette page ?
1: On a mis en avant
2: des petites structures.
1: Des petites structures qui nous ont soutenues au démarrage, par exemple, et qui nous semblaient sympas de mettre en avant. Et on avait envie de leur faire un peu de pub. Parce que, par exemple, si on prend Sigma, qui propose des stages d'initiation au soufflage de verre, en fait, très gentiment, ils nous ont mis en avant sur leur site internet parce qu'ils trouvaient que le gazouilleur, c'était sympa. Et donc, on trouvait que c'était normal de leur rendre l'appareil d'une façon ou d'une autre. Et en fait, on a aussi... On vend en fait des petits encarts publicitaires
2: pour essayer de financer un peu la gazette.
1: Qui est beaucoup, beaucoup autofinancée.
2: Et l'Hippocamp a été notre premier soutien. Ils ont sauté à pieds joints dans le projet. Et donc, on les a mis en avant dans cette gazette.
1: Et puis ils seront aussi
2: dans les prochaines.
1: Voilà, voilà. Et puis il y a des lieux qu'on avait envie de mettre en avant. Alors ça, c'est pas sur la même page, mais on a mis aussi le Cafadan qui venait d'ouvrir, donc des entreprises qui ou des petites structures qui venaient d'ouvrir. Donc il y a la ferme des Divols, mais c'est parce que nous on vit à Beaulieu et ils viennent de reprendre, et donc on voulait aussi leur donner un petit coup de pouce et voilà.
0: Puis vous avez aussi une page avec Le Coin Zic, l'instant M de Roule Marcel. Alors là, c'est des conseils d'un disquaire.
1: Oui.
0: Vous pouvez nous en dire plus ?
1: On peut essayer.
2: Oui, Roule Marcel, c'est un disquaire qu'on retrouve souvent sur les marchés.
1: Ouais.
2: Il est très souvent au Vence, mais aussi dans tous les marchés des alentours. Hein.
1: Oui, et on l'a rencontré comme ça, en fait, et on lui a demandé s'il avait envie de faire des petits articles pour mettre en avant des groupes. Alors, ce qu'il fait pour l'instant, c'est mettre en avant des groupes du coin, plutôt. Et donc là, il avait mis en avant 007 Airlines. En fait, il y a un lieu qui s'appelle la Ferme de la Bégude, qui est à Saint-Victor-de-Malcap. Et en fait, il y a des événements tous les derniers samedis du mois, si je ne dis pas de bêtises. Et ça s'appelle Broken Art, en fait. Et donc, il y a des concerts. Et Roule Marcel est très partie prenante de cet événement. Et on
2: c'est
1: y
2: un
1: est
2: lieu
1: allé.
2: Incroyable.
1: C'est un lieu complètement incroyable. Ouais. C'est un corps de ferme génial. Les gens sont super chouettes. Donc, voilà.
0: Ça fait du lien aussi avec les événements.
1: Oui.
0: Et oui, parce qu'à chaque fois aussi, ça permet d'annoncer les dates des prochains concerts de ces groupes. Quel va être le groupe qui va être présent

0: C'était un extrait du groupe Zamouni en concert qui est recommandé par le disquaire Roule Marcel dans la gazette Le Gazouilleur. Aujourd'hui, je suis avec Emilien et Mathilde. On est de retour dans les studios de la radio Info RC. C'est vous qui avez créé Le Gazouilleur. Est-ce que vous pouvez nous en dire un peu plus sur qui vous êtes et sur quel est votre rôle à chacun et chacune dans la fabrication, dans la création de cette gazette? J'ai compris que toi, Emilien, tu étais plus sur le site internet. Alors, comment vous avez créé ça? Par exemple, je pense à l'identité graphique. C'est très beau, la mise en page. Comment vous avez fait? Qu'est-ce que vous avez fait chacun et chacune?
1: Bah, Emilien, c'est le site, clairement. C'est tout ce qui est informatique. Parce que
2: je suis développeur en informatique depuis très longtemps. Voilà, je m'occupe plus du site. Et de mon côté, sur la gazette, c'était plutôt les outils pour lister tous les événements, les mettre en forme pour pouvoir...
1: Pour me simplifier la vie, puisque c'est moi qui fais le montage de la gazette. Mmh. Ça prenait du temps. Et donc, Emilien, il crée les outils pour que...
2: Bah, quand on a 200 événements à mettre dans une gazette, c'est beaucoup de travail de mise en page et on essaie de simplifier.
1: Il faut réduire le texte parce qu'évidemment, ce qui est rentré sur le site, c'est beaucoup plus complet et donc il faut faire des choix, etc. Et donc voilà, Emilien, il crée tout ça, les QR codes, etc. Moi, je sais pas faire. Moi, du coup, j'ai fait le côté joli. Enfin, j'ai essayé.
2: Puis, toute l'identité graphique du site et de la gazette, c'est Mathilde.
1: Ben en fait, au début, c'était pas mal moi qui allais vers les gens, mais finalement, Emilien aussi. Donc maintenant, on met ça tous les deux. Et c'est nouveau pour nous deux, parce que moi, je suis enseignante. Alors, ben, aller vers les gens, ça va, normalement. Mais voilà, c'est un autre rapport. C'est des adultes, déjà, plutôt avec des enfants. Et puis, ben, par exemple, aller vendre un encart publicitaire, ça, c'est pas dans ma nature et je sais pas bien faire du tout. Aller proposer en revanche des partenariats, ça va très bien. Aller dire, ah, bon, on pourrait créer quelque chose ensemble, ça, c'est plus facile.
0: Et c'est une gazette qui est autofinancée et qui a l'air complètement gratuite. Tout est gratuit, ce que vous proposez pour le public.
1: Oui, on a quand même mis en place une petite cagnotte en ligne.
0: C'est ce que j'allais dire. Comment on peut faire, si ça fait sens pour nous, cette initiative? Comment on peut vous soutenir?
1: Alors, donc, il y a une cagnotte en ligne qui est disponible. Enfin, c'est possible de venir faire des petits dons pour soutenir la gazette. Et ensuite, on a mis en place aussi une contribution libre pour les organisateurs qui rendent leurs événements de façon régulière sur le site, pour qui ça a du sens, en fait, de nous soutenir. Bah, c'est les deux façons de nous soutenir en ce moment. Après, comme le disait Emilien tout à l'heure, il y a la possibilité de créer des sites internet depuis le site du Gazouilleur. Et ça, bah, par contre, pour le coup, c'est pas une contribution libre, c'est ouais. Il y a un tarif, etc. Et il y a la billetterie en ligne qui est fonctionnelle et super, mais pour l'instant, personne s'en est encore saisi, mais on débute pour tout. Et donc, on a des contacts d'organisateurs qui sont intéressés par la billetterie. Et voilà, la billetterie sera une façon de nous financer aussi.
2: Et si... c'est des outils qu'on co-construit avec nos premiers
1: organisateurs.
2: Participants. Ouais. Ouais. Et voilà, on adapte vraiment le produit à leurs besoins terrain. Et dès qu'on a quelqu'un qui veut se saisir d'un outil, on est très très à l'écoute de leurs besoins et on fait évoluer très vite les choses pour que ça ait du sens.
1: C'est aussi ça l'idée du Gazouilleur, et c'est qu'on est d'ici et que donc on a envie que ça fonctionne pour les organisateurs du coin et qu'on est disponible et l'idée c'est que c'est pas une plateforme, un site anonyme. Alors évidemment, on rencontre pas tous nos organisateurs, on n'y arrive pas, mais on essaye d'aller vers les gens quand même.
0: Oui, vous avez envie de soutenir les organisateurs d'événements culturels. En tout cas, ce que je voulais dire par rapport à la gratuité, c'est que pour vous diffuser gratuitement la gazette,
1: oui,
0: pour les personnes qui veulent la lire ou qui veulent aller sur le site internet, ça, c'est gratuit. Et puis, c'est un bel objet aussi qu'on peut avoir avec soi. Et vous avez aussi dans le Gazouilleur une partie critique littéraire. Donc j'ai vu, comme tu disais tout à l'heure, des critiques proposées par des librairies partenaires. Et puis vous avez aussi proposé dans l'édition papier de juin un concours de critique littéraire à destination des enfants et des adolescents. Alors est-ce que vous avez

0: prévu d'autres appels à participation dans les prochaines gazettes? Est-ce que vous allez proposer d'autres concours à venir?
1: La Gazette d'août n'est pas finalisée et on avait pensé à demander à des adultes de nous faire des petits, alors que ce soit pas forcément sous forme de concours, mais de mettre en avant un livre qu'ils auraient lu et qui leur a plu. Mais elle n'est pas finalisée, on ne sait pas encore. Donc peut-être.
0: Et où est-ce que vous distribuez la gazette papier Le Gazouilleur en Sud-Ardèche?
2: C'est une gazette qu'on a distribuée sur tous les marchés du coin. Tous ceux où on avait le temps de le faire. Mais bon, il y a eu quand même pas mal de marchés.
1: On a été à La Blachère, au Vence, à Meons, à Joyeuse, à Aubenas.
2: À Barjac.
1: Et après, on la diffuse aussi. Donc ça, c'est sur les marchés. On est vraiment que deux pour Le Gazouilleur, donc on fait ce qu'on peut. Et après, on l'a apporté dans plein de commerces, dans les librairies partenaires, dans les médiathèques.
2: Les cinémas.
1: Ouais. Et puis après, des commerces, les bureaux de tabac, et puis des commerces divers et variés. Et puis, je remercie d'ailleurs mes collègues parce que je dépose plein de petits tas de gazettes en salle des profs. Et je demande aux collègues de les amener dans leur village. Et ça marche. Pour août, je vais être plus embêtée parce que ce sera les vacances.
0: Et si on est organisateur d'événements culturels, on se rend sur le site internet et là, on peut publier ces événements.
2: Oui,
1: tout à fait. Ouais.
0: C'est quoi le site internet?
2: C'est legazouilleur.fr. Si on tape gazouilleur sur le moteur de recherche, on nous trouve assez facilement.
1: C'est très facile et rapide.
2: S'inscrire et on a un système où on met un petit peu les infos qu'on a sur son événement et tout est pré-rempli après pour qu'on ait plus qu'à juste vérifier un petit peu ce qui a été rentré.
1: À partir d'une affiche d'événement, par exemple, ça va pré-remplir les différents champs et proposer un petit texte, etc. Et donc c'est super rapide. Je le dis pour avoir rentré un grand nombre d'événements sur le site au démarrage, ça marche très bien.
0: C'est venu comment ce nom de gazouilleur?
1: Au début, c'était Ça Gazouille.
2: Ça Gazouille, on devait faire un nom de domaine, un nom pour le site. Et du coup, comme on ne peut pas mettre de cédille à Ça Gazouille, le nom n'était pas génial.
1: C'était moins joli.
2: Et du coup, on a réfléchi, on s'est dit que donner une personnalité, c'était encore mieux. Et donc, le gazouilleur est
1: comme un personnage, voilà. Un peu qui transmet l'info, qui la chuchote, qui la crie éventuellement.
0: Vous l'avez personnifié, la gazette.
2: Public, voilà.
0: Oui. De quoi vous rêvez pour le gazouilleur, pour la suite du gazouilleur?
2: On essaie de faire quelque chose qui est d'abord local, qui a du sens.
1: Qui est de la densité d'événements, en fait, qui a un vrai réseau qui se crée.
2: Voilà, on n'a pas envie d'aller trop vite, qu'il y ait un événement par-ci, par-là, n'importe où. On se met vraiment en contact avec les organisateurs du coin pour qu'ils se saisissent de l'outil et on va doucement pour essayer que vraiment il y ait un peu tout le monde.
1: Oui, qu'il y ait une vraie prise en main du site par les organisateurs, en fait. C'est un peu ça. C'est un peu ça.
2: C'est ça,
1: un peu ça l'idée.
2: Ouais.
0: On va bientôt terminer cette interview. Est-ce que vous avez envie de rajouter quelque chose?
1: Merci beaucoup pour cette invitation.
0: Merci à vous pour cette. Merci à vous pour cette super initiative. Le gazouilleur, legazouilleur.fr ou encore la gazette, le gazouilleur papier à retrouver un peu partout en Sud-Ardèche. Hein. Et bientôt l'édition de juillet. Merci Mathilde et Emilien.
1: Merci.
2: Merci.
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3: Et bienvenue à l'écoute de votre revue de presse pour l'édition du mercredi 8 juillet. Alors ça fait la une ce mercredi 8 juillet du journal Libération, de votre journal local Le Dauphiné et également de Mediapart. Hier se tenait en appel le procès de Marine Le Pen pour détournement de fonds publics et elle a été à nouveau reconnue coupable des détournements de fonds publics dans l'affaire des assistants parlementaires européens du RN. La chef de file du parti d'extrême droite devra effectuer une peine d'un an de prison ferme sur surveillance électronique, a jugé la cour d'appel de Paris. Également condamnée à 45 mois d'inéligibilité, dont 30 avec sursis, cette dernière peine complémentaire est donc d'ores et déjà exécutée puisqu'elle a commencé à courir le jour de jugement de première instance en 2025. En conséquence de quoi, Marine Le Pen n'est plus inéligible et elle a déclaré se pourvoir en cassation et également se présenter à l'élection présidentielle de 2027, malgré les faits pour lesquels elle est reconnue coupable. C'était pourtant elle, en 2013, en pleine affaire Cahuzac, qui se disait favorable à l'inéligibilité à vie pour les personnes condamnées pour détournement de fonds publics. Ce sont des slogans anticorruption qu'elle a enterrés depuis 2016, depuis qu'elle a été inquiétée dans cette affaire de détournement de fonds publics. Elle a enterré ces slogans qui font référence aux affaires anticorruption. En tout cas, Marine Le Pen se présente aux élections présidentielles de 2027. C'est la nouvelle du jour. La France à l'épreuve d'une troisième canicule. Ça, c'est la une du Monde ce mercredi 8 juillet. Après celle de mai et de juin, une nouvelle vague de chaleur touche une grande partie de l'Hexagone depuis lundi. Des pics à 40 degrés sont attendus et 61 départements étaient placés en vigilance orange canicule mardi. Le gouvernement a publié samedi un décret qui vise à quadrupler le nombre de personnes fragiles que les maires sont tenus d'appeler pour les prémunir contre les risques de la chaleur. Les maires, M-A-I-R-E-S. Dans les entreprises, les salariés déplorent un manque global d'anticipation. Et c'est la fin de cette revue de presse. On écoute notre programme avec les vulves assassines.
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1: Le festival Jean Ferrat se déroule à Entraigues-sur-Volane ce week-end, de vendredi à dimanche. Aujourd'hui, on met les projecteurs sur la programmation de ce vendredi 10 juillet. Le festival commence à 14h sur la scène des Coquelicots avec un tremplin.
2: C'est la quatrième édition du tremplin. C'est quelque chose qui est très très important dans notre cœur et ça l'était à Jean Ferrat. Il a toujours favorisé dans d'autres festivals comme Festival de Marne, il était le parrain, et puis Barjac, juste un peu plus bas en méridionale, côté du Gard. Favoriser les jeunes pousses, les jeunes chanteurs qui n'étaient pas connus, qui n'étaient pas écoutés dans les radios. À l'époque, il n'y avait pas encore les radios locales. Et donc, nous, on reprend cet esprit-là. Donc, c'est des gens, des chanteurs, des artistes qui sont en voie de professionnalisation. Et donc, on leur donne un coup de pouce. Et la nouveauté l'an dernier, c'était que il y avait deux prix. C'était le cas avant. Mais le prix du jury... L'an dernier, on y reviendra, c'était Bonneville. Il va venir en première partie sur la grande scène de la Résistance. Et puis le prix du public, il est programmé cette année. Et donc là, en l'occurrence, c'est Léora, magnifique chanteuse, toute jeune, qui va suivre le tremplin. Le tremplin, on a eu une cinquantaine de candidatures. Pré-jury, donc on a sélectionné quatre. Puis donc ces quatre artistes... Yann Fiard, Jasmine, En tête à texte et Quijoté vont se présenter sur la scène des Coquelicots de 14h à 16h. Et donc le public, les festivaliers seront invités à voter pour définir le prix du public. Et il y aura un jury qui définira le prix du jury qui sera annoncé le soir en ouverture de la grande scène de la Résistance.
1: Et chaque année, les gagnants et gagnantes du tremplin sont reprogrammés l'année suivante. Donc Léora, qui se produira à 18h sur la scène des Coquelicots, c'est la gagnante de l'année dernière.
2: Voilà, donc c'est un beau clin d'œil, une belle boucle par rapport à l'an dernier. L'an dernier, il faut le préciser, ça s'était passé dans la salle Christine Sèvres. Et là, on prend le pari qu'il fera beau. On décore énormément cette scène des Coquelicots, qui sera ombragée, parce qu'il y a beaucoup de mûriers qui accompagnent ce pré. On le décore énormément et donc Léora est ravie de pouvoir chanter avec son public. J'espère que certains vont revenir, hein, ceux qui avaient voté pour elle, parce qu'on a un public très fidèle, hein, fait ça le Jean Ferrat, revenir pour l'encourager, parce que là c'est trois chansons sur le tremplin, mais là c'est vraiment une heure et quart, donc c'est un vrai récital. Ouais.
1: Et après Léora, on va aller en fanfare de la scène des Coquelicots jusqu'à la scène de la Résistance avec Boucan Data.
2: Ah, c'est plus qu'une fanfare, hein, c'est une percussion brésilienne, donc une bucantada. Mais ça, c'est comme ça qu'il s'appelle, bucantada, si vous voulez. Et donc, on va les amener, le public, nos festivaliers, des Coquelicots à la Résistance, à travers le cœur du village. Donc, c'est la percussion brésilienne, ils sont une vingtaine. Ils sont originaires de Genestel, c'est le village qui est juste au-dessus, hein, sur le col de Genestel. Donc, c'est vraiment des locaux. Et donc là, ça va beaucoup bouger, hein. Ça va beaucoup transpirer, mais on pourra se restaurer sur la restauration, la buvette sur la place de la Résistance. Ça va durer en gros de 19h15 à 20h15.
1: Et toujours le vendredi 10 juillet, à l'occasion du festival Jean Ferrat, à 21h sur la scène de la Résistance, on retrouve HK.

0: rappelé et il a laissé des traces incroyables. C'était en 2019, c'était juste avant le Covid, qui fait qu'en 2020, il n'y a pas eu de festival Jean Ferrat, comme il n'y a eu aucun festival en France. Et à HK, il y avait 1000 personnes sur la place. Et là, on est bien parti, qu'on retrouve 1000 personnes. Ce qui nous pose un problème avec HK, déjà, il ne veut pas passer à 22h30, parce que son récital, on va dire que c'est presque un concert aux allures de bal populaire. C'est du debout et assis, et on va partager la place entre des chaises d'un côté, jusqu'à la scène, et puis du debout, parce que si les gens sont debout devant les gens qui sont assis, ils ne verront rien, ils seront frustrés. Donc c'est vraiment très particulier HK, c'est vraiment des allures de bal populaire. C'est pas HK et les Saltimbanques, là c'est son disque qui vient de sortir, c'est Ensemble. C'est une musique nomade, c'est des influences multiples, mais c'est surtout un poète, hein, HK.
1: C'était la voix de Patrice Luthier, président de l'association Jean Ferrat Culture et Chanson, l'association qui organise le festival. Le festival Jean Ferrat se déroule à Entraigues-sur-Volanne tout le week-end et on se met déjà dans l'ambiance avec Une vie de rêve et de combat, un morceau du groupe HK.

0: à retrouver au festival Jean Ferrat ce vendredi 10 juillet.
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0: Ça s'appelle Les Hormones Simone et c'est un clin d'œil à Anne Sylvestre puisque c'est un travail autour des textes de Anne Sylvestre. Là aussi, elles étaient passées l'an dernier à la Bobine à Aubenas. Ça va être un très très grand moment a cappella. C'est un show, c'est un spectacle et ça sera la dernière fois qu'elles vont se produire sur ce spectacle-là. Donc ceux qui veulent les revoir une dernière fois, venez entrer à 18h le dimanche soir 12 juillet.
1: Pour découvrir Anne Sylvestre en polyphonie.
0: En polyphonie, absolument.
1: 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Évasion, ça se déroule à l'espace Christine Sèvres à Entraigues-sur-Volanne dimanche. Et d'ailleurs, dans cet espace, sera également proposée une causerie politique culturelle le matin du dimanche 12 juillet à 11h. Un débat avec le public, il y sera question notamment de l'impact du désengagement de l'État dans les politiques culturelles. Vous pouvez participer à cette causerie politique culturelle si vous avez votre passe festival pour accéder à l'ensemble des rendez-vous du festival Jean Ferrat ou encore tout simplement en réservant votre billet pour cette causerie qui coûte 10€ sur le site du festival Jean Ferrat. Vous pouvez aussi venir directement sur place dimanche, il restera peut-être des places. Le festival Jean Ferrat, c'est aussi toute une programmation gratuite. Pour la journée de dimanche, la scène de la Potière s'animera dès 14h avec une scène ouverte, puis direction la scène des Coquelicots avec Claire Elzière à 14h qui sera suivie de Marion Rock à 16h. Alors tout de suite sur la radio Info RC, je vous fais écouter cette voix singulière, celle de Marion Rock et son morceau « Montrer la joie ».

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1: Montre la joie, c'est un morceau de Marion Rock qui est à retrouver dimanche 12 juillet au Festival Jean Ferrat à Entraigues-sur-Volane. C'est un concert gratuit qui aura lieu à 16h sur la scène des Coquelicots.
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1: Et voici les films à voir ce mercredi 8 juillet, ce soir, cinéma Le Navire à Aubenas, Des Mignons et des Monstres à 18h, Toy Story 5 à 18h, Vaiana à 20h30, La Bataille de Gaulle 2, J'écris ton nom à 20h30. Vous pouvez également voir en ce moment au cinéma Le Navire La Bataille de Gaulle 1, L'Âge de Fer. Il n'est pas programmé ce soir, mais vous le trouvez par exemple demain à 14h45. Permis de détruire qui est à l'affiche à partir d'aujourd'hui à 20h45. Supergirl à voir en VF ce soir à 20h45. Backroom à 20h45. Et enfin, D'un monde à l'autre à 20h45 également au cinéma Le Navire.
3: Un matin, mon téléphone a sonné. J'ai décroché et le monde s'est écroulé. Tu étais parti. Toi, mon meilleur ami. Il y a quelques mois, Laurie s'est invitée sur mon chemin. Dès notre première rencontre, nous avons compris que la mort et le deuil nous liaient étrangement. Il m'a dit que si je venais avec lui sur sa mission en Arctique, cela m'aiderait peut-être à traverser tout ça.
4: À moins 60, une erreur ou un mauvais choix, et tu meurs. Tu m'entends ?
5: Ouais, je t'entends, ouais. Il va falloir faire un peu stratégique. Sinon, je vais me retrouver au milieu de l'océan et on aura un gros problème.
6: Je sais pas, je pense que Laurie n'est pas arrivée là par hasard dans ta vie. Tu le dis toi-même et je le pense aussi.
7: Moi, en fait, faiblir, c'est l'échec, en fait. Je peux pas mettre un genou à terre, en fait.
8: T'as fait tout ce chemin pour arrêter si réduite.
7: Attends!
3: Qu'est-ce que je fous là? Pourquoi j'ai voulu absolument me confronter à ça?
7: Non!
1: D'un monde à l'autre, c'est un film documentaire de Jérémy Régnier avec Jérémy Régnier. Après la mort accidentelle de son meilleur ami, Jérémy entame un chemin de recueillement grâce à la rencontre d'un explorateur français, Laurie, qui est également dans ce film documentaire. Celui-ci parcourt des territoires inhabités dans des conditions extrêmes.
3: C'est comme si tout ce chemin, depuis cette noirceur, m'avait emmené là, à ce moment précis.
1: Et c'est ensemble qu'ils vont partir à travers la banquise arctique, comme vous l'entendez à l'instant dans la bande-annonce. Livrés à eux-mêmes, les deux hommes vont s'éprouver jusqu'à redevenir vivants. D'un monde à l'autre, c'est un film documentaire à voir en ce moment au cinéma Le Navire. Vous pouvez d'ailleurs le voir ce soir à 20h45. D'ailleurs, profitez-en, votre cinéma est climatisé.
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1: Et on continue de parcourir les derniers morceaux de l'artiste Lisa Pariente. Une artiste qui nous ouvre grand les portes de son intimité avec une voix qui rassemble, une écriture aussi très précise. Lisa Pariente choisit des sujets qui sont à la fois terriblement partagés et très peu parlés, comme la dépression par exemple dans son morceau « Les bonbons » qu'on écoute tout de suite sur la radio Info RC.

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1: Merci de rester avec nous à l'écoute de RFI, les midis à Paris, 10h en temps universel. Le journal, c'est tout de suite avec vous, Karine Bellicha. Karine, bonjour.
2: Bonjour Caroline, bonjour à tous. Donald Trump est en colère au sommet d'Ankara et il le fait savoir. Une offensive tous azimuts contre l'OTAN, contre l'Iran. Le président affirme que le cessez-le-feu est terminé, contre l'Espagne aussi. D'Ankara, notre envoyé spécial Julien Chavanne nous aidera à décrypter ces sorties fracassantes dès le début de ce journal. En France, c'est un pari risqué que tente Marine Le Pen, paquet finalement de s'effacer au profit de Jordan Bardella. La désormais candidate du Rassemblement National compte sur le calendrier pour lui éviter de porter un bracelet électronique pendant la campagne présidentielle grâce à un recours déposé prochainement devant la Cour de cassation après sa condamnation en appel. Et puis au Mondial, les affiches des quarts de finale sont désormais connues et les adieux à la compétition de Neymar et Ronaldo. Les 32 pays membres de l'OTAN sont donc réunis en ce moment à Ankara. Réunion sous tension, on l'évoquait dans les titres. Julien Chavanne, vous êtes sur place pour RFI. Donald Trump est en colère contre ses alliés et remonté comme jamais sur l'Iran, Julien.
3: Oui, de très très mauvaise humeur Donald Trump quand il est apparu tout à l'heure aux côtés de Mark Couteau, le chef de l'OTAN. Le président américain enterre donc le cessez-le-feu avec l'Iran. Négocier avec Téhéran est une perte de temps, dit-il en parlant d'un pays malade. Il a multiplié les insultes. Souvenez-vous pourtant à quel point il vantait à Évian ou à Versailles un protocole d'accord en béton avec l'Iran et une victoire totale. Les tensions avec l'Iran percutent donc ce sommet de plein fouet et Donald Trump s'est défoulé sans retenue contre ses alliés. Not happy with NATO
4: because of what they did with Greenland. Je suis très en colère contre l'OTAN à cause du Groenland. Et je suis en colère contre l'OTAN parce qu'ils n'ont pas voulu nous aider face au principal état parrain du terrorisme, à savoir l'Iran. Ils n'ont pas voulu nous apporter leur aide. Mais je voulais vraiment les mettre à l'épreuve. Je voulais voir s'ils répondraient présents ou non. J'ai parlé à l'Allemagne, à la France, au Royaume-Uni, à l'Italie. Je n'ai pas parlé à l'Espagne. L'Espagne, c'est une cause perdue. D'ailleurs, nous ne voulons plus faire de commerce avec l'Espagne. J'aimerais que vous mettiez un terme à cela.
3: L'Espagne, mouton noir hein, pour Donald Trump. Voilà pour l'ambiance. La réunion des chefs d'État et de gouvernement a commencé avec une heure de retard et après une photo de famille où on a pu compter les rares sourires sur les doigts d'une main. Mark Rutte et les alliés de l'OTAN s'étaient pourtant pliés en quatre pour satisfaire Donald Trump et augmenter leurs dépenses militaires. Visiblement, ça n'a pas suffi.
2: Julien Chavanne en direct d'Ankara et l'Espagne dit accueillir avec calme les déclarations de Donald Trump. Les appels au calme s'étaient pourtant multipliés sur un autre front. Après une nuit de bombardements en Iran, la Chine avait averti qu'une reprise des hostilités entre Washington et Téhéran n'était dans l'intérêt de personne. Le Qatar appelait à la désescalade en vain après les tirs iraniens sur des navires dans le détroit d'Hormuz et les frappes américaines sur 80 cibles en Iran, notamment dans les ports de Sirik et Bandar Abbas dans le sud et dans la ville de Bushehr. Téhéran affirme qu'un membre des gardiens de la révolution a été tué. L'Iran a déjà riposté en visant des bases américaines au Koweït et à Bahreïn. Concernant l'Ukraine à présent, Volodymyr Zelensky doit rencontrer Donald Trump à Ankara en marge du sommet de l'OTAN. Difficile de savoir si la colère du président américain sera retombée d'ici là. Le dirigeant ukrainien espère obtenir plus d'aide pour renforcer sa défense aérienne face aux attaques quotidiennes de la Russie. La nuit dernière, les frappes du Kremlin ont tué au moins 7 personnes dans la région de Mykolaïv dans le sud. À Kiev aussi, la capitale a été visée par des missiles balistiques russes. au lendemain de sa condamnation dans l'affaire des assistants parlementaires européens en France. Marine Le Pen est à la flèche dans l'ouest du pays. La chef de file du Rassemblement National lance sa campagne dans cette ville, remportée par le parti d'extrême droite aux dernières municipales. Condamnée à 3 ans de prison, dont 1 an sous bracelet électronique, elle assure qu'elle fera campagne sans. François Ballarin, bonjour.
5: Bonjour Karine, bonjour à tous.
2: Marine Le Pen compte se pourvoir en cassation. Un ultime recours qui suspend, François, l'exécution de sa peine.
5: Oui, c'est un choix risqué de la part de la chef de file du Rassemblement National. Marine Le Pen s'en défend ce mercredi, mais elle semble jouer la montre, miser sur les importants délais des procédures judiciaires. La Cour de cassation met en général 12 à 18 mois pour trancher, c'est-à-dire que l'arrêt pourrait être rendu après la présidentielle, ce qui explique sans doute les propos de l'avocat de Marine Le Pen, qui estime que la Cour n'a pas à se prononcer plus rapidement que d'habitude. Le premier tour, on le rappelle, c'est le 18 avril 2027 et c'est justement pour ça qu'en janvier dernier, la Cour de cassation avait précisé qu'elle pourrait prendre une décision autour de la fin de l'année 2026 en raison de l'imminence de l'élection. La question est donc de savoir si la Cour tiendra ce calendrier. Si elle rejette le pourvoi de Marine Le Pen, celle-ci serait condamnée définitivement mais resterait éligible bien que contrainte de faire campagne sous bracelet électronique. Mais si la Cour de cassation casse la décision de la Cour d'appel, il y aura un troisième procès. En attendant, Marine Le Pen n'aurait pas apporté de bracelet électronique.
2: François Ballarin et Jordan Bardella, présents à la flèche, qui se préparaient pourtant à remplacer Marine Le Pen en cas d'impossibilité de se présenter, assurent se réjouir que sa chef puisse porter les couleurs du RN à la présidentielle. Il dit n'éprouver aucune déception. Difficile de ne pas faire le parallèle au Royaume-Uni. Nigel Farage fait aussi un pari risqué. Il vient de démissionner de son siège de député. Le patron du parti d'extrême droite britannique Reform UK entend provoquer une législative partielle pour se faire réélire dans sa circonscription du sud-est anglais, malgré les révélations de la presse à Londres. Emeline Vin.
6: Nigel Farage est un homme en colère. Après le système et après la presse qu'il accuse d'être la marionnette politique d'un aristocrate condamné pour escroquerie, le député d'extrême droite, en popularité croissante dans les sondages, est déjà visé par une enquête parlementaire pour entorse aux règles de transparence.
7: I have done nothing.
8: Je n'ai rien fait de mal, je n'ai pas enfreint la loi, je n'ai pas détourné d'argent public. Les règles sont instrumentalisées à des fins politiques.
7: As a political tool.
6: Et afin de le discréditer, selon lui. Influenceur sur les réseaux sociaux, présentateur d'une émission de télévision, le député de Clacton refuse d'être jugé par les médias.
8: Je vais démissionner de mon siège de député de Clacton, déclenchant ainsi une législative partielle. J'ai décidé que c'était aux habitants de Clacton de juger mes actions. C'est l'occasion de faire un bras d'honneur au système et de leur dire franchement d'aller se faire voir. Je me présenterai à cette législative partielle pour continuer la révolution politique que nous avons enclenché.
6: Le coût moyen d'une élection partielle pour le contribuable dépasse les 250 000 euros. Emeline Van Londres, RFI.
2: Les résultats du mondial à présent. Les Égyptiens ont bien cru à l'exploit hier, mais les pharaons se sont finalement inclinés face à l'Argentine, tenant du titre 3-2. Dans l'autre match de la soirée, la Suisse, c'est un exploit, est finalement venue

0: adversaire et finalement été envoyé à la retraite par la Norvège. Une dernière pour la route aussi pour Cristiano Ronaldo, éliminé dans un choc générationnel par l'Espagne de Lamine Yamal. CR7 s'accrochait avec le Portugal encore et toujours au Graal, peut-être même un peu trop. Des larmes aussi au Mexique pour le gardien de but Guillermo Ochoa, battu par l'Angleterre à domicile pour sa 6e et dernière Coupe du Monde. Et puis il y a les légendes qui ne veulent pas partir, pas encore. Lionel Messi, pour qui il est visiblement encore trop tôt, même à 10 minutes d'une élimination face à l'Égypte du roi Mo Salah, l'astre argentin s'en est remis encore à sa bonne étoile pour maintenir l'espoir d'en décrocher une 4e.
1: Pas de match aujourd'hui, Pauline Guillou. La prochaine rencontre, c'est jeudi soir avec un France-Maroc très attendu à 20h, temps universel. Le programme des quarts de finale seront tout à suivre en intégralité sur nos antennes africaines. France-Maroc, donc, l'Espagne contre la Belgique, Norvège-Angleterre et enfin Argentine-Suisse. Voilà, c'est la fin de ce journal. Merci de l'avoir suivi. Tout de suite, 8 milliards de voisins avec vous, Emmanuel Bastide. Bonjour Emmanuel.
2: Bonjour Karine Bellicha, prochain journal dans 50 minutes et chez 8 milliards de voisins, nous parlons éducation, comme chaque semaine aujourd'hui, étudier en ligne, à distance, on est souvent très seul.
3: C'est une drôle d'histoire. Depuis 3 mois, un inconnu m'envoie chaque semaine une enveloppe avec à l'intérieur un billet.
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Et bienvenue à l'écoute de votre agenda quotidien et culturel sur la radio Info RC pour l'édition du mercredi 8 juillet. Ce soir, rendez-vous à Viviez pour un des préludes du festival Jean Ferrat. Dans la cour d'honneur de l'hôtel de ville de Viviez, vous retrouverez le chanteur Michel Avallone qui interprétera une vingtaine de morceaux chantés par Jean Ferrat. C'est un spectacle qui s'appelle Chansons belles et rebelles en l'honneur d'une chanson bien connue de Jean Ferrat. Et c'est à retrouver ce soir à 20h30 dans la cour d'honneur de l'hôtel de ville de Viviez. C'est un spectacle qui coûte 12 € en prélude du festival Jean Ferrat, dont je vous parle un peu plus longuement tout à l'heure. Et puis demain, jeudi 9 juillet, rendez-vous sur la place Palamos de 18h à 21h pour une animation avec du cirque et la ludothèque du Palabre qui viendra vous proposer des animations dans le cadre de la médiation sociale de la ville d'Aubenas. Vous pourrez également, vendredi 10 juillet, participer à un blabla café de 9h à 11h sur la place du 14 juillet. Et puis demain soir, c'est également l'ouverture, la cérémonie d'ouverture du festival d'Alba la Romaine. Une cérémonie qui débutera à 17h30 et qui sera en équilibre entre paroles officielles et actes circassiens sur la scène du Carbunica à Alba la Romaine. Un festival qui va durer jusqu'au 14 juillet, qui va se prolonger donc le lendemain, tout le week-end et puis jusqu'à mardi prochain, avec des spectacles de cirque qui vont se succéder tous les jours à partir de 10h30 sur l'exceptionnel site antique d'Alba la Romaine, sans compter les ateliers, les visites prévues, les expositions, les concerts aussi. Le site archéologique sera d'ailleurs en accès libre et gratuit pour les festivaliers. À Jaujac, vendredi, vous pourrez participer à une balade « Trucs et astuces » de Trappeur Cévenol. C'est proposé par la Maison du Parc pour éveiller le trappeur qui sommeille en vous et partir à l'aventure avec Guillaume Pommier, qui est accompagnateur en montagne. Ça dure 3 heures, il y a à peu près 150 mètres de dénivelé positif sur cette balade qui fait à peu près 6 km. C'est sur réservation auprès de la maison du parc régional des Monts d'Ardèche, une balade qui sera de 14h à 17h. Vendredi 10 juillet qui coûte entre 15 € et 8 €, 8 € pour les jeunes, et puis c'est gratuit pour les enfants de moins de 5 ans. Et on passe aux propositions musicales du week-end qui sont nombreuses. Déjà vendredi, vous pouvez aller au restaurant La Ferme à Aubenas pour un concert de jazz et de slam avec le groupe Focus Time qui vont fusionner ces deux genres, le jazz et le slam, comme je vous le disais. C'est à 20h30 au restaurant La Ferme à Aubenas et vous pouvez aussi vous restaurer sur place sur réservation et également boire un coup à partir de 14h vendredi à La Ferme. C'est également le festival Jean Ferrat qui se déroule à Entraigues-sur-Volanne ce week-end qui va vous proposer de nombreux concerts. Donc on pense à HK, le concert du groupe Ensemble HK et ses amis qui vous invite à rejoindre le festival Jean Ferrat dès vendredi 10 juillet. Vous retrouverez également Léora à 18h vendredi en première partie de HK. Entre chansons d'amour et textes poétiques en prose, c'est la gagnante du prix du jury de l'année dernière. Et le festival Jean Ferrat continue samedi avec Bonneville et Mathilde, dont on a déjà écouté des extraits hier, et se prolonge encore dimanche avec le spectacle Évasion, avec également un spectacle autour des chansons de Jean Ferrat qui va permettre aux différents artistes qui se seront produits sur les scènes du festival Jean Ferrat de se produire à nouveau après le grand banquet traditionnel, habituel du dimanche soir. Tout ça, c'est sur le site du festival Jean Ferrat. Le banquet est sur réservation. Regardez bien qu'il reste des places parce que on nous disait que c'était quand même déjà bien rempli il y a quelques jours.
Et puis le Festival d'Alba, c'est aussi des concerts gratuits. Vendredi, vous pouvez voir le concert du groupe Buck, du jazz explosif, du jazz psychédélique, une musique panoramique et transversale qui rejoint également l'énergie du rock à la contemplation. Du jazz explosif sur la scène de la Carbunica à Alba la Romaine, c'est gratuit, un partenariat avec la SMAC 07. Et le lendemain, samedi, à 23h, c'est Alumine Guerrero, multi-instrumentiste, productrice et chanteuse argentine qui va venir vous baigner dans la folk andine. Un voyage mystique vers la folklotronica, un folklore latino-américain revisité, teinté d'électro et de hip-hop, un hommage vibrant au peuple autochtone andin et à la terre-mère. C'est samedi à 23h à Alba la Romaine. Et puis, pour terminer sur ces propositions musicales, on termine avec une proposition du Pas de Côté. Ce samedi 11 juillet à 21h, le Pas de Côté, c'est le café associatif qui est situé à Mercué dans l'ancienne école. Et pendant tout l'été, ce café asso vous propose des concerts dans la cour du café associatif. Et là, c'est Time is Color qui sera sur scène à 21h avec en première partie la bande à machin. La bande à machin, c'est du swing et Time is Color, c'est du jazz, hip-hop, funk. Vous retrouvez Cédric Henriot au piano et au synthétiseur, Neni à la voix, Bertrand Berruard à la basse et Antonin Violo à la batterie. On va écouter un extrait de ce concert, c'est Time is Color avec le morceau Luminous Worlds.

0: 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Time is Color, un concert à retrouver en live samedi 11 juillet sur la scène du Pas de Côté à Mercué.
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0: Et maintenant, on va se laisser porter par la poésie de Léane Bétassamosaké Simpson. Avec son livre « Cartographie de l'amour décolonial » qui est édité chez Mémoire d'Encrier. Sur la quatrième de couverture du livre, il est écrit que Léane Bétassamosaké Simpson est écrivaine, professeure et musicienne, membre de la communauté Mishisaajig Nishnaabeg et l'une des figures de proue du mouvement de la résurgence autochtone au Canada. Elle est donc éditée chez Mémoire d'Encrier. Si vous ne connaissez pas encore cette maison d'édition, eh bien, courez chez votre libraire. C'est une maison d'édition indépendante qui a été fondée en 2003 à Montréal par l'écrivain Rodney Saint-Éloi. Le catalogue rassemble des œuvres d'autrices issues de tous les continents dans une perspective décoloniale. D'ailleurs, vous retrouvez un certain nombre de livres des éditions Mémoire d'Encrier à la bibliothèque Les Lunes, Les Lins, Les Lynx, qui est située à la cantine populaire à Aubenas. Vous y retrouverez d'ailleurs le livre Cartographie de l'amour décolonial dont je vais vous parler aujourd'hui. On peut l'ouvrir à la première page. On retrouve une citation inaugurale qui n'est pas de Léane Bétassamosaké, mais d'une autre autrice qui s'appelle Junot Diatz. Et voici ce qu'elle dit. Le genre d'amour qui m'intéresse, celui que mes personnages recherchent intuitivement, est le genre d'amour capable de les libérer du legs épouvantable de la violence coloniale. Je pense ici à l'amour décolonial. Est-ce possible d'aimer cette partie de nous-mêmes qui a été brisée par le pouvoir colonial quand on la retrouve chez quelqu'un d'autre ? Question posée en ouverture du livre « Cartographie de l'amour décolonial », l'expression « amour décolonial » a donc été créée par Junot Diatz dans ce livre « Boston Globe ». Et Léane Bétassamosaké Simpson en fait en quelque sorte un peu le programme de son livre, qui est un récit autobiographique qui flirte avec la poésie en fragments ou en flots. Et je voulais vous faire découvrir un premier poème qui s'appelle « Jibai » ou « Ahandizuke » et qui raconte comment les tombes de la communauté autochtone de l'autrice ont été profanées, défoncées à la pelle mécanique par les colons. Et plutôt que de vous lire la traduction en français, j'avais envie de vous le faire découvrir en vous faisant écouter une mise en musique qui a été faite par l'autrice elle-même avec sa voix et le texte original en anglais.

0: Vous venez d'écouter une pièce musicale composée à partir d'un poème du livre de Léane Betasamosake Simpson, Cartographie de l'amour décolonial, que je vous ai découvert aujourd'hui. C'est un texte qui est traduit en français et édité chez Mémoire d'Encrier, traduit par Natacha Canapé-Fontaine et Ariane Desrochers. À la fin du livre, on trouve une note des traductrices qui explique également le titre du livre. Je vais vous lire cette note, en tout cas une partie de cette note. La cartographie est à la base un projet colonial visant à dominer et à gouverner un territoire en y traçant des divisions. Le titre de cette traduction doit donc être compris comme une métaphore. Nous voyons ce recueil comme une anti-cartographie, comme une contre-cartographie qui va à l'encontre des cartes officielles et dominantes et qui relie plutôt les expériences se produisant à l'extérieur de l'espace-temps colonial. Dans cette mer coloniale qu'est le Canada, l'auteur trouve refuge sur des îles où l'amour et l'intimité ne sont pas dictés par le pouvoir colonial. Elle trace ainsi un archipel de liens et de solidarité qui permettent de penser la vie et l'avenir à l'extérieur des structures opprimantes du colonialisme, du racisme et du sexisme. Note des traductrices qui clôt ce recueil qui est aussi un récit. Ça raconte une histoire, l'histoire de la vie de l'autrice. Et peut-être pour terminer, j'avais envie de vous lire un poème. C'est le dernier poème du recueil. Le titre de ce poème s'appelle « Chanson d'amour pour Attawapiskat ». Certains mots sont dans la langue autochtone de l'autrice et ils sont pas forcément traduits, donc je ne sais pas ce que ça veut dire « Attawapiskat ». Mais je vais vous lire ce poème. Ils m'ont nourri d'une histoire, puis d'une autre, la tournant sur elle-même, jusqu'à ce qu'elle devienne la balle de laine effilochée qu'elle a toujours été. Les mensonges blancs sont comme ça. Mais moi, je vois autre chose, parce que je n'ai pas de maison pour contenir des sentiments comme ceux-là. Dans ma télé, j'ai vu les grands yeux bruns de vos enfants porter une lumière au travers du cadre. J'ai vu le coin du sourire timide de Gwezen porter 10 000 ans de bienveillance. J'ai vu les jambes joufflues et brunes d'un nourrisson et ses grosses joues roses pleines de doudou. J'ai vu les lignes sur le visage d'une cocoum, celle qui te dessine depuis le début des temps, celle dont le corps est un magnifique instrument de récit. Dans ma télé, j'ai entendu le silence d'une tante, parce qu'on peut entendre le silence, il suffit d'essayer. J'ai entendu vos aînés, vos danseurs, vos musiciens, vos poètes. J'ai entendu vos cueilleuses de baies, vos perleuses, vos conteuses, vos cocoums. J'ai entendu vos chasseurs, vos trappeurs, vos pêcheurs, vos hommes et femmes médecine. Dans ma télé, j'ai retenu le bruit de votre grande rivière qui s'écrase, se précipite, accouche la vie sur la terre, accouche la vie avant les bagues de diamants, accouche la vie avant les eaux usées. J'ai retenu la jeune voix de cette courageuse sur la colline volée, dire au Jima qui n'écoute jamais, au Jima qui n'est pas capable d'écouter, au Jima qui refuse d'écouter, qu'elle a besoin d'une école. Et dans ton ciel bleu lumineux, au-dessus du froid qui fait craquer les os, je portais avec moi un seul drapeau canadien, son tronc manquant, une bande rouge, déchiquetée et perdue, l'autre s'envolant dans le souffle des rochers qui se séparent. Et voilà, je vais m'arrêter là. C'est comme ça qu'on va terminer la découverte de ce livre, Cartographie de l'amour décolonial, de Léane Betasamosake Simpson, qui est édité chez Mémoire d'Encrier et que je vous invite vivement à lire.
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1: Allez, faut sauter comme les centrales. Allez, on saute, on saute, on saute, on saute. Allez, hop, hop, hop.
2: Nous sommes ici à l'école de l'Alevade d'Ardèche.
1: Allez, maintenant on fait le papillon. Alors on revient jusqu'en papillon maintenant. Avec des grandes ailes, on fait des grands mouvements avec les bras. On fait le grand papillon. Hop, et on revient.
3: Pauline,
1: c'est un beau papillon pour les enfants.
2: Projet d'école autour du jardin, soutenu par le parc naturel régional des Monts d'Ardèche et la région Auvergne-Rhône-Alpes. Nous parlons plantes comestibles, jardinage et insectes utiles au jardin.
4: Alors avec Jérôme qui est venu deux fois à l'école, vous avez installé un hôtel à insectes. Est-ce que vous vous souvenez pour quels insectes?
5: Oui, pour les abeilles.
6: Pour les abeilles.
5: Les coccinelles. Araignées.
4: Et qu'est-ce qu'on avait mis du coup pour faire des abris dans cet hôtel pour les insectes?
5: De la paille, des briques.
4: Ouais.
5: On avait mis des bouts de bois avec des trous.
1: Venez, venez, venez, on va faire des maisons pour les bourdons. Tout le monde va prendre des petits bâtons comme ça. Et vous allez me faire des petits tas, d'accord? Que vous allez serrer très fort. Et moi, une fois que vous aurez ça, je vais mettre une petite ficelle autour, un petit fil de fer pour les tenir. Et ça va faire la maison des bourdons. À votre avis, ils vont se cacher où, là?
5: Dans le trou.
1: Oui, dans le trou, ils vont rentrer, ils vont manger le bois et ils vont faire leur bébé dedans. Je vous laisse faire des petits tas. Et quand vous avez votre petit tas, vous venez me voir et je vous mets un bout de fil de fer.
5: Et on le met dans le jardin.
1: Voilà.
5: Hop, et voilà. On le met dans le jardin.
1: Et il peut mettre où il veut dans le jardin.
5: C'est pour faire des maisons. On en a mis plein pour les petits animaux, comme ça ils rentrent et ils font ses bébés.
7: Ils se mettent où les insectes?
5: Ils se mettent dans les trous. À chaque fois, il y a des arbres qui se mettent ici et il y a des arbres qui se mettent ici.
7: Et vous les avez mis où alors, tous ces morceaux?
5: On a mis partout, de là et de là et de là-bas.
7: Il a un nom cet espace? Comment il s'appelle? Vous l'appelez comment vous ici?
5: Oui, le jardin.
8: Alors, nous avons décidé de travailler avec l'association Vie, puisque nous avions déjà un jardin qui existait dans l'école.
2: Séverine Floquet, directrice de l'école de l'Alevade d'Ardèche.
8: Et donc, nous avions envie de le faire vivre, ce jardin. Les classes des enfants plus petits vont travailler sur les insectes au jardin et la vie du sous-sol. Et les grands, par contre, eux, avaient envie de sortir de l'école, donc ils vont partir en balade pour une cueillette de fleurs comestibles.
9: On travaille sur les plantes. On a vu l'allier, le nombril de Vénus.
10: Et en fait, quand tu la manges à l'intérieur, eh ben, y a de l'eau. Et c'est tout bon.
1: Bon, il aime ça.
10: Ah, c'est trop bon.
11: C'est dégueu.
1: En fait, ça va.
9: C'est une sorte de nénuphar à l'eau, en fait.
7: Il ressemble à quoi, le nombril de Vénus?
9: Ça ressemble un peu comme un cœur. Sauf que c'est rond et que ça pousse sur les murs.
7: Alors, qu'est-ce qu'elles ont de particulier, toutes ces plantes? Qu'est-ce qu'elles ont en commun?
9: Elles sont comestibles.

0: Qu'est-ce qu'on a planté au jardin ?
1: De la salade, des petits pois, des pommes de terre et des radis, des haricots verts.
2: Et l'année dernière ?
3: Et l'année dernière, on a planté des cerisiers et...

0: installé une mangeoire à oiseaux dans le jardin. On leur donne des graines et une boule tous les jours.
1: On a installé un nichoir pour les mésanges. Il leur faut un trou à la bonne taille.
2: On a un compost où on jette les déchets.
3: Le compost, ça sert à engrais dans le jardin.
4: Les petits jardiniers de l'école de l'Alevade d'Ardèche sont aujourd'hui capables d'expliquer le jardin. Il s'agit là d'un projet d'école, un projet transversal qui est particulièrement intéressant pour les maternelles. Séverine Floquet à nouveau.
5: Alors, le projet du jardin, on pense que c'est vraiment très intéressant à travailler, surtout avec les enfants plus petits qui n'ont pas toujours gardé ce contact avec la nature. Et donc on avait envie de leur faire redécouvrir un petit peu ce que ça pouvait être le jardinage. Et puis on avait aussi, on espérait leur donner envie d'inviter leurs parents à découvrir leur jardin et puis peut-être à y participer à un moment donné.

0: Alors, les enfants, vous avez fait des expériences en classe avec le maître sur les semis de lentilles. Vous avez fait des semis de lentilles. Donc, dans le premier pot, qu'est-ce que vous avez mis, Rita ?
1: Du soleil, la pluie et de la terre.
0: Super. Dans le deuxième pot, Lina ?

0: avec les plus petits de beaucoup travailler le vocabulaire, qui est une priorité en maternelle. Donc d'acquérir plein de vocabulaire nouveau sur les fruits, sur les légumes, sur... On travaille aussi en sciences sur la vie des plantes, des végétaux. Et puis là, du coup, on va avoir un apport grâce à l'association Vie sur les insectes et leur habitat.
1: Le projet a été accompagné par le parc naturel régional des Monts d'Ardèche dans le cadre de ce qu'on appelle les coups de pouce éducatifs du parc, qui a financé les interventions de l'association Vivre les initiatives ensemble.
2: Ah, mais très bien. Eh bien, il va falloir que tout le monde mette des écorces dans le deuxième étage de notre maison.
3: Là.
2: Voilà, très bien, c'est là, exactement.
3: Et moi aussi.
1: Qu'est-ce que tu es en train de faire là?
4: On est en train de faire la maison des papillons.
1: Et comment vous faites?
4: Ben, on met des branches ici et ça va faire une maison et une cage des papillons.
2: Alors vous croyez qu'ils vont pouvoir se cacher nos petits papillons maintenant?
3: Oui.
5: Je suis Jérôme Barretti, je travaille à l'association Vie. Et donc on travaille sur l'éducation à l'environnement avec les scolaires, les adultes ou des publics handicapés ou plus âgés dans les EHPAD.
1: Principalement sur le jardin?
5: Oui, principalement sur le jardin, quoique on souhaite diversifier un peu les activités de l'association, peut-être vers la musique, jardin ou environnement en général, naturel.
2: On va faire la maison pour quelqu'un d'autre?
3: Oui.
2: Vous voulez faire la maison de qui?
3: Des insectes.
2: Ah oui, bah, on va choisir un insecte.
3: Mais les papillons.
2: Ah, le papillon, on l'a fait déjà.
6: On l'a déjà fait, Saïd.
2: On va faire la maison de celui-là.
3: Il pique, il pique.
2: Ah non, on dirait qu'il pique, mais bon, il s'appelle le perce-oreille.
3: Il a des perce-oreilles.
2: Alors regardez ce qu'on va faire pour les perce-oreilles.
3: Un perce-oreille.
2: On va faire avec les petits pots et on va mettre plein de paille dedans. Donc il faut prendre plein de paille et remplir tous les petits pots. Allez, on va bien enfoncer là.
1: C'est la maison de qui?
4: C'est la maison les tortues, les perce-oreilles.
1: Et comment on leur fait une maison, perce-oreilles?
4: On met des pailles et on va mettre des briques et c'est fini la maison. On va faire un autre animal.
1: Alors aujourd'hui, vous êtes à l'école maternelle de l'Alvade. Qu'est-ce que vous avez prévu pour cette matinée?
5: Alors aujourd'hui on travaille sur les insectes au jardin, les insectes auxiliaires donc des cultures, ceux qui vont ravager nos cultures aussi, donc ceux qui vont nous aider, polliniser, travailler le sol, avec les petits sur un niveau plus simple. Donc on va construire, on amène un hôtel à insectes et on le remplit avec plusieurs matières, des bambous, on fait des pots avec de la paille.
2: Oh c'est bon la paille, c'est bon la paille, regardez tout ce que vous avez mis, je pense que là les petits perce-oreilles, ils vont avoir, ils peuvent vivre pendant 10 ans. Hein.
1: Travailler sur le toucher, sur la vue, sur...
5: Pour les petits de ce niveau-là, c'est mieux de travailler sur le toucher. Là, en plus, on est en extérieur, donc ils ont tendance à courir un peu partout et ça leur fait plaisir d'être au jardin. Donc oui, on va travailler sur le toucher et sur tout le matériel qu'on ramène. Donc essayer de construire des petites cabanes et qu'ils comprennent au moins d'assimiler quelques espèces à quelques cachettes typiques.
1: Alors, qu'est-ce que vous essayez de leur montrer plus particulièrement à travers cette animation?
5: Alors, de leur montrer que le jardin, c'est pas qu'un endroit où on va produire des légumes, c'est aussi un écosystème, entre guillemets, même si on va peut-être pas employer ce mot-là à ce niveau-là, quoique. Et du coup, de leur montrer que c'est plus complexe que juste mettre des graines dans le sol et qu'il y a plein d'insectes et la nature environnante qui vont aider à vraiment faire du jardin, quoi, à avoir des légumes.

0: Allez, on quitte un petit peu les petits de l'école de l'Alvade pour retrouver la classe des grands, grands frères, grandes sœurs et grands camarades que nous avons suivis dans la forêt cette fois-ci.
1: Clément Isabelle, donc la maîtresse des CM1 CM2, qui avec Jérôme, là, faisons la découverte aux alentours de l'école, donc de l'Alvade, des plantes comestibles, donc en milieu forestier et en milieu de bord de rivière. Et voilà, on a fait un petit travail de préparation. Et Jérôme nous a fait goûter du sirop préparé d'acacia, de la gelée de... Ah oui. De la gelée de sureau. Enfin bon, tout... C'est incroyable. Je connaissais les petites plantes, mais je pensais pas qu'il y en avait autant de comestibles. Hein. Ah ouais, ouais.
2: Donc on cherche un buisson à la fleur blanche. Et des fleurs blanches qui sentent très bon.
3: Là, il nous a emmené chercher des nouvelles fleurs qui sont très bonnes, qui sont comestibles, mais qui sont identiques à certaines. On les reconnaît parce qu'il y a du bois dans cette plante, ce qui fait qu'on sait que cette plante elle est comestible.
0: Tu te rappelles le nom de cette plante ?
3: Le sureau, voilà, c'est du sureau.
2: C'est la gelée de sureau. Ça sent la fleur, hein, c'est que de la fleur avec du sucre et de l'eau, hein, les enfants.
3: C'est très bon, mais c'est gélatineux.
0: Vous avez goûté quelle plante alors ce matin ?
4: On a goûté la ciboulette sauvage, des orties, des fougères, de l'acacia aussi.
5: Avec l'eau, c'est bon.
6: C'est trop bon, Mathéo.
5: Genre, ça a un peu le goût de miel et tout ça.
3: Ouais, ça a le goût du miel. On dirait que c'est du miel mélangé avec de l'eau, mais on sent toujours le goût du miel.
5: Et ça a du sirop, c'est bizarre. Il y a beaucoup de sucre, par contre.
0: Ouais, beaucoup. Mathéo, c'est quoi que vous êtes en train de goûter là?
5: Du sirop.
0: Du sirop de quoi?
5: D'acacia.

0: Alors pourquoi vous avez choisi, vous, cette thématique des plantes comestibles ?
1: Alors, ils avaient, en fait, c'est leur association qui proposait un planel de plantes, oui, d'animation. Et je trouvais, et pour moi, parce que j'avais envie de savoir ça, et pour les enfants, intéressant de savoir reconnaître les plantes qui se consommaient ou pas, quoi. Voilà. Bon, c'est vrai que c'est un petit risque parce qu'il y a des fois des plantes similaires qui peuvent être toxiques et d'autres comestibles. Donc il a bien dit, et c'est la règle de sécurité du départ, on ne met pas les mains à la bouche une fois qu'on a touché des plantes dont on ne connaît pas l'origine, quoi. Voilà, la toxicité plutôt.
2: Il y avait des plantes fleurs blanches que si tu tripotais trop, eh bien, il y a un genre de truc qui va te toucher la peau et tu vas décéder.
0: C'est une plante qu'on voit là, autour de nous ?
2: Oui, c'est une plante blanche à côté de mon copain Mathéo. Et ben là, il y a une plante blanche derrière lui. Ben, s'il la mange, ben, il meurt. Ou sinon, s'il la tripote trop, il peut mourir.
0: Vous vous rappelez comment elle s'appelle, cette plante toxique ?
2: Probablement la ciguë, il a dit.
0: Comment vous avez préparé en classe, du coup, cette sortie ?
1: Alors, je leur ai demandé s'ils avaient des questions en amont pour poser aux intervenants. Et en fait, ils ont eu plein d'idées. Et moi-même, il y avait certaines questions auxquelles je n'avais pas pensé, genre la première plante venue au monde, enfin plein de choses. Ça dépassait le cadre du niveau CM2, mais ça a permis de travailler du français, de refaire de la grammaire avec eux. Et en même temps, voilà, d'avoir un sens sur la SVT, voilà, les sciences du vivant et de la terre. Voilà.
2: Est-ce qu'il y a des insectes qui peuvent manger des plantes non comestibles pour nous ?
3: Oui. Alors il y a des insectes, alors je vais répondre à tout le monde. Les enfants, écoutez, il y a votre camarade qui avait une question sympa. Il me demande, est-ce qu'il y a des insectes qui mangent des plantes non comestibles pour nous ? Alors il y a les insectes et il y a aussi des mammifères, d'autres des oiseaux, etc. qui mangent. Par exemple, les oiseaux, ils vont manger les baies du lierre. Ben nous, on ne mangera pas les baies du lierre, d'accord ? Mais il y a surtout des insectes qui s'en servent. Ils vont manger des choses toxiques pour nous parce qu'ils vont fabriquer du poison grâce à ça. Ils vont récupérer le poison de la plante et ils vont le transformer en eux pour devenir eux-mêmes toxiques. Donc ils ne vont pas se faire manger par les oiseaux parce qu'ils ont mangé une plante toxique et qu'ils l'ont transformée pour devenir toxique. C'est quand même malin.
4: Mais comment ça se fait que les plantes, elles ont une couleur ?
3: Il y a plusieurs sûrement explications, mais en général, c'est pour attirer les insectes pour se reproduire. Le problème, c'est que pas tous les insectes voient les mêmes couleurs, déjà. Une abeille, elle va pas voir les mêmes couleurs que nous, et souvent, ils voient les ultraviolets. Les ultraviolets, c'est des couleurs que nous, on sait pas voir.

0: aujourd'hui on goûte des plantes.
1: Jérôme Baretti à nouveau, l'animateur nature de l'association Vie.
0: Et on balade au bord d'une rivière.
2: Alors qu'est-ce que vous avez prévu d'autre lors de cette balade? Vous faites des jeux aussi? Comment vous les amenez à découvrir ces plantes comestibles?
0: Alors au tout début, je voulais voir un peu comment les amener à réfléchir à la forme des feuilles, comment identifier une plante. Donc on a d'abord cueilli des feuilles pour comparer les formes, les dents, les rondes, les pas rondes, etc. Ensuite, j'ai disposé des petits rubans à l'endroit où il y avait des fleurs à chercher. Et à chaque fois, je leur décrivais la plante pour qu'ils la cherchent dans l'environnement. Et on les a goûtés en notant et en faisant des petits dessins des formes de feuilles. Puis on a fait un petit tableau nature au moment de la pause et la dégustation de certains sirops que j'avais fait maison pour le sureau et l'acacia.
2: En quoi c'est intéressant du coup des animations autour des plantes comestibles? Qu'est-ce que ça peut leur apporter?
0: Alors ça leur apporte à appréhender un peu mieux leur environnement, à savoir qu'il y a des choses qui se mangent et surtout que tout ce qu'on mange aujourd'hui vient de la nature à un moment donné. Et du coup d'ailleurs sur la fin de séance, une fois retourné à l'école, si on a le temps, on va comparer un peu des photos de plantes sauvages et montrer ce qu'elles sont devenues à force de les cultiver.
3: Puis-je avoir votre attention? Pendant que nous sommes en petite pause printanière dans un champ, je vous propose de garder un petit souvenir de cette matinée en faisant des tableaux nature.
4: Est-ce c'est que déjà
3: vous avez déjà fait des tableaux nature?
4: Non.
3: C'est des petits tableaux que je vais vous distribuer comme ça.
2: Qu'est-ce que t'as mis, Mathéo, sur ton tableau?
5: Les fleurs jaunes, les bleus et les roses.
2: Et comment on fait un tableau nature, en fait? Est-ce que tu peux expliquer?
5: Vous prenez du scotch double face, vous le collez sur une affiche,
6: ça, je vais le mettre dans mon sac.
5: Et après vous mettez des fleurs. Et vous mettez du sable pour que c'est mieux, ça colle plus. Et après, vous soufflez, vous secouez, et voilà.
7: Et t'as mis ça,
5: ça fait un tableau.
7: C'est très joli.

0: Ben, ils sont à l'écoute aussi de la parole, de la connaissance. Et du coup, c'est vrai qu'au début, ils partaient un peu dans tous les sens à vouloir tout toucher d'un coup. Et puis, ils se sont rendus compte qu'il y avait des plantes qui étaient toxiques et dangereuses. Et il y a eu un petit doute qui s'est immiscé. C'est « Oh, qu'est-ce que j'ai mangé là? Est-ce que j'avais le droit ?» Donc, dans le doute, ils sont à l'écoute. Et du coup, je pense que ça permet une observation et un éveil assez fort, plus poussé, oui, d'être sur le terrain. Et là, je sais qu'il y en a qui vont revenir et initier les adultes, hein, c'est sûr. Hein. Voilà. Là, y a Noah qui fait une collection de ciboulettes avec les oignons, il va les replanter chez lui. Enfin bon.
1: c'est
0: très riche, oui, ouais, c'est très très riche.
2: Est-ce que ça a changé quelque chose dans votre comportement maintenant quand vous irez balader en forêt?
3: Ouais. Moi j'aime bien. On mange des fleurs, on se balade avec nos copains. C'est bien, on peut y aller en famille.
4: Mm-hmm. Bah, après, il ne faut pas manger des fleurs toxiques parce que si on meurt dans la forêt, voilà quoi.
5: Mais sinon, par exemple, là, on peut en cueillir et en ramener à nos parents. Au moins, ils vont pouvoir goûter la vraie herbe en forêt et plein de choses comme ça.
6: Frelon.
7: Frelon. Ah, les frelons, ils sont gros, hein, ils piquent ceux-là. Ils sont gentils quand même, hein, mais il faut faire attention. Je vais le prendre dans vos mains. Alors on met la main bien comme ça et on serre pas, d'accord? Je le pose, après je le récupère et je...
6: Moi je l'ai pas fait.
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2: L'origan ou origan commun, c'est une espèce de plante herbacée vivace de la famille des Liamiacées. Il est aussi appelé, entre autres, marjolaine sauvage ou marjolaine vivace. D'ailleurs, il est parfois confondu avec la marjolaine. Marjolaine, on l'appelle aussi origan des jardins, d'ailleurs. Les deux plantes partagent plusieurs caractéristiques, notamment leurs vertus médicinales et aromatiques. Pour le reconnaître, cet origan, utilisez vos sens. Tout d'abord, la vue. Ces plantes atteignent généralement une taille qui varie entre 30 et 80 cm. Les tiges sont rouges, à section carrée. Elles sont velues, avec des feuilles arrondies, vertes, légèrement dentées. Les fleurs sont roses ou pourpres. Et elles sont regroupées en petites panicules, c'est-à-dire une grappe de fleurs. Et en cuisine, les sommités fleuries et les feuilles, elles sont utilisées fraîches ou même à défaut séchées. Comme condiment, on peut aussi les utiliser pour aromatiser des vins blancs. Et l'origan a les mêmes usages condimentaires et médicinaux que la marjolaine. C'est un antiseptique et antispasmodique qui est employé depuis le Moyen-Âge. On peut aussi l'utiliser en infusion dans les cas de rhume ou de grippe et pour stimuler la digestion. Il permet de lutter contre certaines bactéries et aussi contre les champignons. C'est pour ça qu'il est utilisé pour soulager les douleurs dues au rhumatisme et aux problèmes de peau. Et en agriculture biologique, une macération d'origan permet de lutter contre le balanin des noisettes et contre d'autres curculionidae. Alors, bonne cueillette à vous.

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1: Rendez-vous du 9 au 14 juillet à Alba la Romaine pour la 17e édition du Festival d'Alba organisé par La Cascade, pôle national de cirque. Et dès jeudi 9 juillet, c'est une cérémonie d'ouverture qui vous attend à Alba. Voici le grand protocole mené par Félix Tampon et sa roue du destin. Une roue qui décidera de l'ordre des discours et des désordres du moment. Une cérémonie en équilibre entre paroles officielles et actes circassiens, un moment coécrit avec le collectif TBTF. C'est au Carbunica, dans l'espace des gratuits, que va se dérouler cette performance de 50 minutes jeudi 9 juillet à Alba la Romaine pour le lancement du Festival d'Alba. Ce sera l'occasion d'annoncer la programmation foisonnante qui vous attend jusqu'au 14 juillet avec des spectacles de cirque, des ateliers, des concerts, une exposition et l'ouverture du site antique d'Alba la Romaine aux festivaliers et festivalières. Et pour rester sur le Carbunica, cette scène qui est intégralement gratuite au cœur du Festival d'Alba, vous y retrouverez la compagnie Della Praca et leur spectacle Mayador du 10 au 12 juillet à 17h30. Mayador, c'est une expression rurale du nord-est du Brésil qui désigne l'endroit où se repose le bétail, un coin ombragé du champ où les bêtes se protègent du soleil de midi. C'est un spectacle qui va mêler cirque, danse et culture populaire et le public est au cœur du dispositif. Alors venez au Festival d'Alba, c'est un spectacle gratuit qui sera joué chaque jour à 17h30, le 10, le 11 et le 12 juillet. Et puis les 13 et les 14 juillet, c'est la compagnie Libertivore et leur spectacle Fauve qui vont venir prendre la relève sur la scène du Carbunica. Un trio de femmes qui mêlent danse aérienne et portée acrobatique sur bois de cerf. Elles ont choisi cet animal, le cerf, pour se laisser traverser par cette figure, pour jouer avec les frontières entre l'humain et l'animal, pour interroger les métamorphoses que vivent leur corps et nos identités. Et je vous invite à aller découvrir tout le reste de la programmation du Festival d'Alba sur le site internet de La Cascade. Il y a beaucoup, beaucoup, beaucoup de choses. Et d'ailleurs, chaque soirée du week-end se clôture par un concert également gratuit. Vendredi 10 juillet, ce sera le jazz explosif du groupe Buck, qui sera en session acoustique au milieu du public dès 18h30. Et après, sur scène avec un concert sonorisé à 21h30. C'est un concert de jazz psychédélique. Ils joueront notamment leur dernier album qui avait récemment été élu album de la semaine sur la radio Info RC. C'est un album qui s'appelle Animal Boisé. Donc là, ça fait bien écho avec le spectacle Fauve de la compagnie Libertivore dont je vous parlais à l'instant, qui va mettre au cœur du spectacle la figure du cerf. Eh bien, Buck aussi met au cœur de leur travail des figures d'animaux boisés. Et on va écouter Black Buck. C'est un extrait de cet album.

C'était le groupe Buck sur le 88.6. Ils sont à retrouver en live ce vendredi 10 juillet à l'occasion du Festival d'Alba sur la scène du Carbunica à Alba-la-Romaine. C'est un partenariat avec la SMAC 07 et c'est complètement gratuit.

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1: 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Il est midi en temps universel, 14h ici à Paris. RFI Midi se poursuit tout de suite avec le journal. Bonjour Mathis Slimano.
2: Bonjour Anne Cantner, bonjour à toutes et à tous.
1: Et à la une, ce nouveau coup de chaud au Moyen-Orient.
2: Donald Trump annonce la fin du cessez-le-feu avec l'Iran après de nouveaux échanges de tirs. Le président américain en ce moment à Ankara en Turquie pour le sommet de l'OTAN, très offensif également, vous l'entendrez, avec ses alliés de l'Alliance Atlantique.
1: On va revenir aussi sur la candidature à la prochaine présidentielle en France de Marine Le Pen.
2: Une candidate condamnée, mais déjà en campagne. Elle était tout à l'heure sur un marché de l'ouest de la France, déplacement qu'a suivi RFI. À un mois de la passation de pouvoir, la difficile transition en Colombie sur fond d'accusations de fraude électorale. Nous parlerons de ce scandale autour du détournement de fonds publics en Inde. L'argent vient de fonds de dons de fidèles destinés à un temple. Des inondations meurtrières dans le sud de la Chine. Puis la France qui enregistre une baisse de ses émissions de gaz à effet de serre. Une bonne nouvelle, mais qui cache une raison conjoncturelle.
1: RFI Midi. L'information en ce milieu de journée, c'est donc la fin du cessez-le-feu entre les États-Unis et l'Iran.
2: Et c'est Donald Trump qui l'a annoncé depuis le sommet de l'OTAN à Ankara, en Turquie. Le président américain très remonté après de nouveaux échanges de tirs. Il reproche à Téhéran des navires touchés hier dans le détroit d'Ormuz. S'en est suivie une vaste attaque américaine sur plus de 80 sites militaires iraniens. Comme une poudrière, l'Iran a visé des bases américaines au Koweït et à Bahreïn. Un cessez-le-feu qui part en fumée et un Donald Trump qui ne mâche pas ses mots. Écoutez.
3: Je crois que c'est fini, je ne veux plus avoir affaire à eux. Ce sont des ordures, ils sont dirigés par des malades. Ce sont des individus vicieux et violents. Et s'ils avaient une arme nucléaire, ils s'en serviraient. Pour moi, traiter avec eux, ce n'est qu'une perte de temps. Ce sont des menteurs. On a conclu un accord, tout le monde est d'accord. Pas d'armes nucléaires. On conclut un accord, ils sortent, parlent à la presse, ils disent, on n'en a même jamais parlé. Ils ont un problème, ils sont complètement détraqués. Pour moi, c'est fini.
2: La colère du président américain à destination aussi de ses alliés de l'Alliance Atlantique. Julien Chavanne, vous êtes l'envoyé spécial de RFI à Ankara. C'est le pire scénario qui se joue en ce moment pour l'OTAN.
4: Oui, c'est exactement ce que craignaient les capitales européennes, que quels que soient leurs efforts, Donald Trump ne soit pas content. Eh bien, il est carrément en colère contre l'OTAN. Les sourires, les attentions de Mark Rutte, le chef de l'OTAN, n'auront rien changé. Le locataire de la Maison-Blanche leur en veut pour plusieurs raisons, toujours les mêmes, parce qu'il rêve toujours de mettre la main sur le Groenland et surtout parce que ses alliés ne l'ont pas suivi dans sa guerre avec l'Iran. Il a très mal pris l'absence de soutien de ses partenaires européens et il acte quasiment la rupture avec l'Espagne, sa bête noire qualifiée de cause perdue. Donald Trump ordonne pour la deuxième fois de cesser tout échange commercial avec Madrid. En attendant, l'Union européenne serre les rangs modestement. L'UE veillera toujours à protéger les intérêts de ses États membres, a réagi tout à l'heure Bruxelles.
2: Est-ce que ça veut dire que ce sommet est un échec ?
4: Alors, faut rester prudent. Le sommet n'est pas fini. Donald Trump n'a pas claqué la porte de l'OTAN et il peut changer d'humeur d'ici à la fin de la réunion de travail qui est en cours. Certains échanges avec d'autres dirigeants peuvent aussi l'apaiser. Et puis, il a deux rendez-vous importants dans l'après-midi. L'un avec Volodymyr Zelensky, l'Ukrainien venu chercher des systèmes de défense antiaérien, et un autre tête-à-tête prévu avec le président syrien par intérim, Ahmad al-Shara, invité pour la première fois à un sommet des puissances occidentales.
2: Merci Julien. Julien Chavanne, depuis le sommet de l'OTAN à Ankara. Revenons à ce coup de chaud dans le détroit d'Ormuz. On le disait, des navires commerciaux pris pour cible. Officiellement, on ne sait pas qui est à l'origine de ces tirs. Mais pour Emmanuel Chalard, secrétaire général CGT des officiers de la marine marchande, tout porte à croire que c'est bien l'Iran qui se cache derrière ces attaques.
5: Les informations qui sont remontées, c'est qu'il y a eu 5 navires qui se sont fait attaquer et tout se passait par les eaux territoriales omanaises. Ce que nous, on comprend, c'est qu'aucun navire qui passait par le protocole de sortie par la voie nord dans les deux sens par les eaux territoriales iraniennes, n'a été attaqué. Seuls les navires dans les eaux territoriales omanaises, donc par le sud du détroit, ont été attaqués. Et finalement, ça veut dire que l'Iran revendique le monopole de la gestion du trafic maritime sur le détroit, finalement ce qu'ils disent depuis le début. Ce qui est relativement inquiétant dans la reprise du conflit, c'est qu'à chaque fois qu'il y a eu reprise de frappe, des navires civils ont été ciblés. de part et d'autre, et par les Américains et par les Iraniens.
2: Emmanuel Chalard avec Pierre Olivier. Selon l'agence maritime de l'ONU, 6000 marins sont encore bloqués dans le Golfe. Ce regain de tension affole à nouveau les cours du pétrole. Ils ont bondi de 5% immédiatement après la reprise des hostilités.
1: En France, Marine Le Pen condamnée, mais Marine Le Pen candidate.
2: Et oui, il faudra compter sur la chef de file du Rassemblement National à la prochaine présidentielle. Elle l'a annoncé hier aux 20h de TF1, quelques heures après avoir écopé en appel d'une peine de 15 mois d'inéligibilité ferme dans l'affaire des assistants d'eurodéputés du FN. Une sanction déjà exécutée depuis le jugement de première instance et qui lui permet donc de se présenter. Marine Le Pen doit aussi porter un bracelet électronique pendant un an, une peine suspendue du fait de son pourvoi en cassation. Pas de temps à perdre donc pour lancer sa campagne. En compagnie de Jordan Bardella, elle est aujourd'hui en déplacement sur un marché de la Sarthe dans l'ouest de la France pour se remettre en selle, Raphaël Delvolvé.
6: Il fallait se montrer de nouveau sur son cheval.
7: La Cour m'a rendu mon éligibilité. Moi, ce que je souhaite, c'est que l'on parle maintenant de politique parce qu'il en va de l'avenir des Français.
6: Marine Le Pen se lance à la conquête de l'ouest où elle espère récolter de précieuses voix en 2027.
7: Ce territoire qui était une terre de mission est le symbole de notre engagement auprès des électeurs.
6: À la Flèche, cette ville de la Sarthe prise de quelques voix à la gauche aux dernières municipales, une partie de la foule l'acclame.
8: Bien joué Marine, ce qu'elle a fait. Macron, rend-nous le pognon.
6: Une autre, drapeau de la France insoumise en main, lui rappelle ses ennuis judiciaires.
8: En prison.
6: Elle leur répond.
7: Je suis innocente. J'effectue un pourvoi en cassation pour démontrer mon innocence.
6: Comme aux attaques lancées dès hier soir par ses adversaires politiques.
7: Si mes adversaires politiques n'ont pas d'autre argument que ça, ça veut dire que sur le fond, ils n'ont strictement rien à proposer aux Français.
6: La décision de la Cour d'appel aura évidemment occupé une grande partie de cette sortie, de surcroît écourtée en raison de la foule.
8: Reculez.
7: J'ai même pas pu la voir.
6: Elle aura aussi permis d'entendre pour la première fois depuis la décision de justice un Jordan Bardella plutôt en retrait.
9: Mais nous l'avons très bien vécu et je suis extrêmement heureux que nous puissions rentrer en campagne avec Marine.
6: Et s'il a fait quelques selfies, Marine Le Pen occupait pleinement la lumière.
7: Jusqu'à la victoire.
8: Hein. Ouais, cool.
2: Et Raphaël Delvolvé dans la Sarthe. 7h07 à Bogota, en Colombie. La difficile transition du pouvoir. Transition mise sur pause avec effet immédiat par le président élu d'extrême droite, Abelardo de la Espriella. Et ce, à un mois, tout pile, de la passation de pouvoir avec le président sortant de gauche, Gustavo Petro. À Medellín, la correspondance de Najet Medraba.
10: Cette décision intervient après une nouvelle sortie du président sortant. Gustavo Petro a affirmé, sans apporter de preuves, qu'une fraude électorale aurait été orchestrée par voie algorithmique avec le soutien d'entreprises privées américaines et israéliennes. Il est allé jusqu'à désigner le candidat de gauche battu au second tour, Ivan Cepeda, comme le véritable vainqueur du scrutin. En réponse, le président élu a ordonné la suspension sans délai de toutes les réunions de transition avec l'administration sortante. Pour Isaac Morales, politologue et coordinateur de la Fondation Pares, le président Gustavo Petro complique volontairement l'arrivée au pouvoir de l'extrême droite.
11: Ce qui ressort clairement ici, c'est qu'il y a une sorte de manque de volonté politique des deux côtés, où les différences idéologiques et de positions politiques ont prévalu. Je pense qu'il s'agit plus de sensationnalisme et de show médiatique de la part des deux partis, c'est-à-dire que les deux hommes politiques, tant le président actuel Gustavo Petro, que le nouveau président élu Abelardo de la Espriella sont super médiatiques. Les deux savent faire des scandales. Mais le plus touché, c'est le gouvernement entrant, car il se retrouve privé d'informations essentielles pour assumer son mandat.
10: Le président sortant a également appelé à des marches de protestation le 20 juillet, jour de la fête nationale, soit près de 3 semaines avant la date prévue pour le changement de pouvoir. Najet Benrabah, Medellín, RFI.
2: 3685 morts et des dizaines de milliers de personnes toujours portées disparues. C'est le dernier bilan des autorités au Venezuela. Après le double tremblement de terre qui a frappé le pays il y a 2 semaines, les secours internationaux sont quasiment tous partis. L'espoir de retrouver des personnes vivantes est quasiment nul.

0: Inauguré avec faste par Narendra Modi en janvier 2024, le Ram Mandir d'Ayodhya est construit sur un site que les hindous considèrent comme le lieu de naissance de Ram, l'une des principales divinités de l'hindouisme. Devenu l'un des symboles politiques les plus forts de l'Inde contemporaine, ce temple est depuis 2 semaines au cœur d'un scandale de détournement présumé des dons des fidèles. Une enquête menée par une équipe spéciale de l'État de l'Uttar Pradesh a conduit à l'arrestation de 8 employés et prestataires soupçonnés d'avoir soustrait de l'argent liquide et des objets de valeur lors du comptage des offrandes. Les enquêteurs estiment le préjudice à près de 300 000 euros. Ils en ont déjà récupéré une partie, ainsi que de l'or, de l'argent et des devises étrangères. Deux figures historiques du mouvement à l'origine du temple ont été contraintes de quitter leurs fonctions. Le RSS, le mouvement nationaliste hindou, dont est issu le BJP de Narendra Modi, a réclamé des sanctions exemplaires. Abdullah Erali, New Delhi, RFI.
1: En Chine, les secours sont à pied d'œuvre.
2: Le pays en alerte maximale, alors que les inondations ont fait au moins 17 morts dans le sud, la province du Guangxi, durement touchée avec plus de 130 000 personnes déplacées face aux intempéries provoquées par le typhon Messac. Les images qui tournent sur les réseaux sociaux sont impressionnantes, Nicolas Roca.
3: Les vidéos de soutien aux habitants du Guangxi se multiplient sur Xiaohongshu, l'un des réseaux sociaux les plus populaires de Chine. Des habitants emportés par les flots, des arbres déracinés se fracassant contre des ponts, des cochons tentant de nager dans la boue, des rues ensevelies et des maisons rayées de la carte en quelques secondes. Les images attestent de l'ampleur de ces inondations, une catastrophe qui n'arrive qu'une fois par siècle, commente une internaute. De nombreuses vidéos montrent la solidarité, la mise en place de secours venus d'autres provinces. Ici, des passants qui encouragent les pompiers. Mais l'inquiétude est palpable, notamment autour de la présence dans l'eau de nombreux serpents venimeux. Des cobras, notamment, ont été filmés dans les eaux boueuses. Près de 1000 serpents se sont échappés d'un élevage, alerte un internaute, des chiffres aussi rapportés par les médias locaux. Circulent également de nombreux contenus visant à rassurer la population des efforts mis en œuvre par les autorités. Nous avons des réserves d'antivenin largement suffisantes, explique par exemple dans cette vidéo un officiel de l'hôpital de Hangzhou. Un circuit d'urgence dédié aux morsures de serpents a été ouvert, assure-t-il. Les médias d'État communiquent également largement sur ces inondations, alors que les provinces côtières de la Chine se préparent à l'arrivée ce week-end d'un super typhon.
2: Nicolas Roca, en France, c'est la canicule qui frappe pour la 3e fois en moins de 2 mois. Une chaleur qui gagne du terrain. 67 départements en vigilance orange ce mercredi d'après Météo France qui prévoit un épisode sévère et durable. Journée critique aussi sur le front des incendies. Le risque de feux de forêt est étendu à une large moitié sud du pays.
1: Et dans ce contexte caniculaire, on apprend que les émissions de gaz à effet de serre ont nettement baissé au premier trimestre.
2: À moins 4,8% par rapport au premier trimestre 2025, soit une baisse de 5 millions de tonnes de CO2, ce gaz responsable du réchauffement de notre atmosphère. Plutôt une bonne nouvelle, Jeanne Richard, même si cette baisse est en grande partie conjoncturelle.
4: Cela fait 2 ans que la baisse des émissions de gaz à effet de serre en France est insuffisante pour coller à ses objectifs climatiques. Au premier trimestre, le pays renoue donc avec la bonne trajectoire, explique Pierre Avez, économiste au CITEPA.
5: Moins 4,8%, ça correspond presque aux attentes dont on aurait besoin chaque trimestre. Donc c'est pas élevé, c'est juste un effort nécessaire.
4: La diminution des émissions est surtout portée par les secteurs résidentiels et de production d'énergie.
5: On a le mois de février qui a été le 2e mois le plus chaud jamais enregistré par Météo France et un mois de mars qui a été aussi au-dessus des normales de saison. Cette météo particulièrement douce a entraîné donc des besoins de chauffage et donc d'énergie plus faibles et donc moins de consommation de combustibles fossiles.
4: Seul le secteur de l'agriculture reste très légèrement émetteur de gaz à effet de serre. Le CITEPA note en effet une augmentation de l'utilisation des engrais azotés qui relarguent du protoxyde d'azote.
5: Le protoxyde d'azote qui est un gaz puissant à effet de serre, environ 300 fois plus puissant que le dioxyde de carbone et donc du coup qui a un impact majeur sur le réchauffement climatique.
4: La baisse des émissions en France est donc surtout conjoncturelle. Alors que le pays traverse sa 3e canicule de l'année, il y a urgence à faire plus pour lutter contre le réchauffement climatique.
2: Jeanne Richard, service environnement climat de RFI, 14h14 à Paris, RFI Midi, qui continue avec Anne Cantner.
1: Mathis Limano, nos auditeurs vous retrouvent pour un prochain journal dans 2 heures. Et nous, on va parler tout de suite de l'actualité sportive. Et de foot notamment. Bonjour Babacar Diarra.
6: Bonjour Anne.
1: La pilule ne passe pas côté égyptien après l'élimination renversante hier à Houston face à l'Argentine en Coupe du Monde. Dans le viseur, l'arbitrage de ce 8e.

0: De finale.
1: Par l'intermédiaire de son président Annie Aboutrida, la fédération nord-africaine réclame l'exclusion de François Le Texier et de tout le corps arbitral autour de lui pour la suite du tournoi. Les pharaons condamnent les erreurs flagrantes de l'arbitre français accusé de ne pas avoir fait usage de la VAR pour revoir des actions litigieuses. À l'inverse, un but égyptien avait été annulé après une faute antérieure sur l'argentin Thiago Almada. Le communiqué égyptien évoque même une discrimination contre l'Égypte.
0: Quoi qu'il en soit, les champions du monde argentins seront au rendez-vous des quarts, donc, et un ex-champion du monde observe tout ça de très près.
1: Il s'agit du français Antoine Griezmann, champion du monde en 2018. Il démarre un nouveau chapitre de sa carrière en Major League Soccer, le championnat professionnel nord-américain. Hier, l'attaquant a été présenté en grande pompe par son nouveau club, Orlando City. Grisou a évoqué la rivalité avec l'autre club floridien, l'Inter Miami, champion en titre avec dans ses rangs Lionel Messi.
2: Oui, on m'a mis déjà à la page concernant le derby face à l'Inter Miami. J'ai même regardé le dernier à distance. Ça se passait mal. Puis, dans les dernières minutes, la situation s'est renversée en notre faveur. J'ai bien savouré ce scénario. Ça m'a rappelé mes matchs avec l'Atlético de Madrid. C'est avec joie que je vais affronter à nouveau Léo Messi ou Rodrigo De Paul, mon ex-partenaire avec qui j'ai une bonne relation. En attendant, à choisir, je veux bien que Messi prenne le ballon d'or si Mbappé remporte le mondial.
1: Le blagueur attaquant d'Orlando, Antoine Griezmann, qui fait ses pronostics. Et pour être complet sur le football, notez que l'ex-entraîneur du Real Madrid, Alvaro Arbeola, vient de s'engager avec les Anglais de Fulham.
0: À Londres, Arthur Ferry veut poursuivre ses rêves de grandeur au tournoi de Wimbledon.
1: Quelle sera la suite du Fairy Tale, un jeu de mots prisé au Royaume-Uni pour évoquer le conte de fées du joueur au passeport français et britannique? En quart, il affronte l'Italien Flavio Cobolli sur le court central, un privilège dont bénéficie Arthur Ferry, parce que c'est un local et certainement pas pour sa place de 114e joueur mondial. Ce soutien du public, il en aura forcément besoin cet après-midi, même s'il avait dominé Cobolli lors de leur unique opposition en début d'année à l'Open d'Australie.
3: Oui, vraiment, ce sera un bon match. Peu importe ce qui s'était passé, je m'attends à ce que ce soit difficile et différent de notre duel en Australie, déjà parce que le climat sera complètement différent. Je suis certain qu'il sera à 100% de ses capacités ici, ce qui n'avait pas été le cas en Australie. J'avais vraiment bien joué là-bas, j'avais dominé le match, donc il faudra utiliser cette expérience ce mercredi.
1: L'autre quart de finale, messieurs, du jour opposera le vainqueur de Roland-Garros, Alexander Zverev, à sa bête noire depuis deux ans, l'Américain Taylor Fritz. Chez les dames, la deuxième demi-finale se dessinera au bout des deux derniers quarts de finale. La finaliste de Wimbledon 2024, Jasmine Paolini, affronte l'Ukrainienne Marta Kostiuk et la Tchèque Linda Noskova défie la Belge Elise Mertens.
0: Et puis en cyclisme, les sprinteurs pourraient être à l'honneur sur le Tour de France à l'occasion de la cinquième étape.
1: Les coureurs rallient la ville de Pau en provenance de Lanzemont, une étape de plat où les favoris devrait se faire discret. La reconquête du maillot jaune sera pour plus tard en ce qui concerne le favori slovène Tadej Pogacar, qui l'a cédé hier au Norvégien Thorstein Traen.
0: L'actualité sportive, Babacar Diarra. On en parlait dans le journal il y a une dizaine de minutes. Donald Trump a fait valser le cessez-le-feu avec l'Iran tout à l'heure. Il dit en tout cas que c'est terminé. Et il l'exprime en des termes injurieux à l'égard des dirigeants iraniens. On va essayer de comprendre pourquoi le président s'échauffe maintenant. Bonjour Thierry Coville.
4: Oui, bonjour.
0: Chercheur à l'Institut des Relations Internationales et Stratégiques, vous êtes l'auteur du livre « L'Iran, une puissance en mouvement » qui a été publié aux éditions Erol. Alors, ça n'est pas la première fois depuis l'entrée en vigueur du cessez-le-feu qu'il y a d'une part des bombardements des États-Unis et de l'Iran et d'autre part des déclarations contradictoires au sujet du programme nucléaire de Téhéran. Pourquoi là, cette fois-ci, Donald Trump réagit de manière aussi virulente ?
4: Excusez-moi, j'ai pas entendu votre question.
0: Pourquoi est-ce que Donald Trump réagit là d'une manière aussi brutale alors qu'on a déjà vu des bombardements de part et d'autre de la part de l'Iran et de la part des États-Unis au cours des dernières semaines et aussi un désaccord manifeste au sujet du programme nucléaire de Téhéran?
4: Je pense que Donald Trump est à la fois coincé parce que il y a quand même le coût économique et politique d'un détroit d'Ormuz qui n'est pas complètement rouvert. Et d'un autre côté, il y a les Iraniens qui ne veulent pas céder comment on dit, l'ouverture totale du détroit d'Ormuz. Ils ont bien compris que c'était leur arme principale. Donc ils tiennent absolument, ils sont d'accord pour que le trafic reprenne, mais ils veulent que ce soit d'après leur route. D'où les tirs qu'il y a eu contre les pétroliers, pétroliers saoudiens. Donc il y a vraiment, du côté des Iraniens, le sentiment qu'ils sont quand même en position de force et qu'ils ne vont pas céder comme ça. L'ouverture totale du détroit d'Ormuz.
0: Mais ça, c'est la situation à laquelle on assiste depuis déjà plusieurs mois. Est-ce que ça va vraiment changer après ces déclarations de Donald Trump ?
4: Non, alors c'est une excellente question parce que j'ai l'impression que les deux pays n'arrivent pas à régler leurs problèmes par la discussion et on le voit bien parce qu'il y a la question du détroit d'Ormuz, mais il y a aussi la question aussi du cessez-le-feu complet, l'arrêt des hostilités au Liban. Donc ça, tout ça, ces problèmes ne sont pas complètement réglés. Mais d'un autre côté, les deux pays se rendent bien compte aussi que ce n'est pas par la guerre qu'ils vont régler leurs problèmes. Donc il y a une sorte de... On a l'impression que les deux pays sont coincés. Et je veux dire, là, il y a quand même... je sens la perception en Iran... Bon, faire attention, il faut être prudent, mais la perception en Iran que Donald Trump doit payer totalement le prix du fait qu'il soit rentré en guerre avec Israël contre l'Iran. Donc, il pense que tant qu'ils le font un peu attendre, tant que le prix du pétrole ne redescend pas, ils peuvent de cette manière faire pression sur lui et atteindre leurs objectifs. Les 14 points qui ont été signés dans le protocole d'accord.
0: Alors justement, à propos de l'Iran, on a déjà expliqué sur cette antenne que les Iraniens étaient des négociateurs aguerris et qu'ils tenaient au protocole, à la forme. Est-ce qu'on a une idée des conséquences des propos injurieux qu'a tenu le président américain ce matin ? Parce que les termes étaient vraiment très durs.
4: Ah, mais c'est, si vous voulez, quand on connaît un petit peu la culture iranienne, c'est pas nouveau. Si vous voulez, je crois qu'il les a traités d'animaux pendant la guerre. Enfin, il faudrait peut-être qu'il y ait des conseillers, mais on a l'impression qu'autour de Donald Trump, les conseillers n'osent pas trop lui dire. Il n'y a pas beaucoup qui connaissent l'Iran, il n'y a pas beaucoup qui osent lui dire qu'il a tort. Donc, effectivement, avec ce type d'intervention, dans un premier temps, il ne fait que renforcer le clan des durs en Iran, hein, parce qu'il y a différentes perspectives. Les durs qui pensent que, justement, il faut que Donald Trump paye un prix total pour son entrée en guerre contre l'Iran, qu'on ne peut pas lui faire confiance, qu'il va reprendre la guerre, si on ouvre le détroit d'Ormuz, il va reprendre la guerre après les élections de novembre. Donc il ne fait que renforcer le camp des durs, sans compter effectivement, quand on connaît l'ensemble des courants iraniens, ça paraît très très compliqué de vouloir avoir des discussions normales avec quelqu'un qui les insulte de ce point de vue-là. S'il y a un pic, il ne s'agit pas d'être gentil avec l'Iran, mais du côté des formes, là, ce que les Iraniens ne supportent pas, c'est d'avoir l'impression de ne pas être respectés. Donc ça, c'est catastrophique de ce point de vue-là.
0: Alors Donald Trump a fait ses déclarations au sommet de l'OTAN, alors qu'il a déjà reproché à ses alliés occidentaux, et notamment européens, de ne pas l'avoir suivi dans cette guerre contre l'Iran. Est-ce que le message s'adresse aussi à eux ?
4: Écoutez, oui, d'accord, mais ça, c'est pas nouveau non plus. Et je pense que les Européens, bon, ils osent pas trop lui dire de nouveau, mais Israël et les États-Unis sont rentrés en guerre. Ils en ont absolument pas parlé aux Européens. Donc, c'est facile ensuite de leur demander de l'aide. Surtout qu'ils ont, Donald Trump n'avait quand même pas prévu. C'est la fermeture de l'étroit d'Ormuz. Donc, effectivement, il y a le sentiment du côté américain que les Européens sont pas venus l'aider. Mais enfin, ça, c'est pas nouveau non plus. Non, je pense que.
0: Non, ça n'est pas nouveau. Mais est-ce que ce qu'il dit là aujourd'hui, c'est aussi un moyen de faire pression sur les Européens ?
4: Si vous voulez, moi, j'ai déjà assez de mal à comprendre l'Iran. Alors, comprendre les déclarations contradictoires de Donald Trump, c'est un peu compliqué. Peut-être. En tout cas, je pense que ce qui ressort de ces déclarations, et c'est là effectivement, peut-être le calcul iranien n'est pas complètement faux, c'est que Donald Trump est quand même pas forcément dans la position de force qu'il essaye de donner. Sinon, il s'énerverait pas comme ça. Et je pense que, d'après ce qu'on comprend, du côté américain, il y avait quand même l'idée que si le détroit d'Ormuz n'est pas complètement rouvert, il peut y avoir un impact très important sur le prix de l'énergie et le prix de l'essence. Et alors là, ce serait catastrophique sur le plan économique et politique pour les élections de novembre pour Donald Trump. Donc je pense qu'on sent bien qu'il est pressé, qu'il voudrait régler cette crise rapidement. Le problème, c'est que les instruments qu'il a à sa disposition, hors la négociation, la reprise de la guerre, enfin tous les spécialistes des affaires militaires dont je ne suis pas, voient pas trop comment ça pourrait marcher maintenant. Donc on voit bien qu'il est coincé, qu'il essaye de trouver une solution. Ce qui incite à dire, c'est que finalement, on va peut-être passer par des moments comme ça où il y a des fortes tensions, il y a même une guerre qui recommence, mais je pense que les deux parties ont bien aussi compris que, hors la négociation, j'ai envie de dire, il n'y a pas trop de salut.
0: Est-ce que dans cette situation, vous nous disiez que les États-Unis n'étaient pas en position de force et qu'en fait la guerre, on en voit bien les limites puisque rien ne change, est-ce que les États-Unis peuvent se passer des alliés de l'OTAN et notamment des Européens ? Puisque le bras de fer entre Washington et Téhéran ne fonctionne pas, ne mène à rien pour le moment.
4: Oui, mais alors si vous voulez, ce que j'ai envie de dire, c'est que sur le plan militaire, je vois pas trop ce que ça changerait. Et sur le plan diplomatique, les pays qui ont vraiment été efficaces, il faut pas l'oublier, qu'ils ont permis d'avoir signé ce protocole d'accord, c'est pas les Européens. Malheureusement, pour un certain nombre de raisons, les Européens étaient complètement spectateurs. Sur le plan diplomatique, à tel point que le ministre des Affaires étrangères français, moi j'ai trouvé ça même un peu ridicule, il donnait des conseils aux Iraniens avant une négociation. Il y a un côté ridicule. Les seuls pays qui nous ont permis d'avoir la signature protocole d'accord, il ne faut pas l'oublier, c'est le Pakistan et le Qatar. Donc, moi, à un avis, et il le sait bien, Donald Trump, les pays qui peuvent permettre d'avoir une vraie médiation, hein, c'est les pays de la région, c'est les pays du Golfe Persique, c'est le Qatar, le Pakistan, l'Arabie Saoudite et la Turquie.
0: Et les pays du Golfe avec lesquels l'Iran d'ailleurs avait prévu de parler directement. Je vous remercie Thierry Coville d'avoir été en ligne avec nous. Je redonne le titre de votre livre, L'Iran, une puissance en mouvement. C'est paru aux éditions Erol. Merci. Plus de cessez-le-feu donc entre les États-Unis et l'Iran. La situation est toujours aussi bloquée au Liban, où Israël poursuit ses bombardements et son occupation du sud du pays, malgré les négociations en cours. Et puis, Israël accélère également encore la colonisation de la Cisjordanie occupée. Les autorités sont en train de construire une barrière, une de plus, d'une vingtaine de kilomètres. Les Palestiniens ne peuvent pas franchir cette route militaire qui les prive pourtant de leurs terres. Les agriculteurs ne peuvent plus se rendre sur leurs exploitations et leur accès à l'eau est aussi compromis. Reportage Alice Moreno.
5: Des champs d'oliviers, des serres agricoles s'étirent jusqu'au fleuve Jourdain. Dans la vallée, des bulldozers israéliens retournent la terre fertile.
6: Ils construisent soi-disant une simple route, mais c'est faux, ils veulent voler nos terres.
5: Taher est un berger de 35 ans. Il décrit les travaux en cours.
6: Sur place, il y a certes une route, mais tout le long, il y a une tranchée profonde de 4 mètres et un remblai haut de 2 mètres. Je ne veux plus y retourner au risque de me faire arrêter ou attaquer.
5: Ce projet, ce n'est rien d'autre qu'une nouvelle barrière de séparation, dénonce-t-il. Inquiet, il observe son troupeau de 90 moutons.
6: Avec les travaux, ils m'ont coupé l'eau. On doit aller chercher de l'eau à 2 km de nuit, comme des voleurs.
5: Dans le village voisin d'Atouf, un agriculteur a quant à lui déjà perdu tout accès à ses terres.
7: J'ai perdu toutes mes cultures. Je ne peux pas aller récolter mes légumes. J'ai déjà perdu beaucoup d'argent, comme beaucoup d'autres agriculteurs. Avec cette construction, je n'ai tout simplement plus accès à rien.
5: Dourhan pose une main sur l'épaule de son fils, qu'il écoute attentivement.
7: Sur mon exploitation, j'emploie quotidiennement une trentaine de salariés pour travailler la terre. Tous ont perdu leur emploi, faute d'accès aux champs. Ça veut dire 30 familles, chacune de 7 ou 8 personnes. L'agriculture est ici la première source de revenus.
5: Sur le tracé de la route militaire, toutes les infrastructures, granges, silos, entrepôts seront aussi détruits. Abdallah Bacharat est le gouverneur des localités d'Atouf et Ras Al Ahmar.
8: Il y a environ 300 familles qui sont concernées par des ordres d'expulsion ou de démolition de leurs infrastructures. Je me suis rendu à la Cour de justice pour réclamer l'arrêt du projet, mais l'armée continue sa construction.
5: L'armée israélienne assure de son côté opérer dans le respect de la loi et évoque des mesures de sécurité pour justifier la construction en cours. Alice Moreno, de retour de la vallée du Jourdain, RFI.
0: Un reportage à retrouver sur notre site internet rfi.fr. Vous restez avec nous dans une minute maintenant, l'actualité africaine.
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10: Bonjour, ici Oscar, Rumi et Zoé pour faire l'actualité ardéchoise.

0: à l'école des Oliviers à Aubenas. Les enfants ont une toute nouvelle cour de récré. En janvier 2026, après 4 mois de travaux, la nouvelle cour de récré a été inaugurée. Le maire était là. Les élèves et les enseignants et les enseignantes étaient aussi. Les enfants ont découvert un endroit très original pour jouer et apprendre. Dans cette cour, la mairie a installé de vieilles voitures qui ne roulent plus. Mais ce n'est pas tout. À l'intérieur de ces voitures, des pastèques poussent, même en hiver. Pour faire pousser les fruits, les voitures sont chauffées grâce à l'essence. Cela permet de garder la chaleur, comme dans une petite serre.
1: Nous sommes y allés sur place pour rencontrer les enfants, pour connaître leurs impressions. Bonjour.
2: Bonjour.
1: Comment tu t'appelles ?
2: Je m'appelle Zoé.
1: Quel âge as-tu ?
2: J'ai 9 ans.
1: T'es en quelle classe ?
2: Je suis en CE2.
1: Que penses-tu de ta nouvelle récré ?
2: C'est rigolo. Je vois pousser les pastèques. Et quand ça mûre, on les mange. C'est génial, délicieux. On n'a plus besoin d'amener de goûter.
1: Les écologistes ne sont pas d'accord. Certaines associations trouvent que c'est bien de donner une deuxième vie aux voitures. Et puis aussi, ça apprend aux enfants comment pousser des fruits. D'autres associations s'inquiètent à cause de la pollution. L'essence pollue, ça produit des gaz de effet de serre. Ce gaz abîme la couche d'ozone et ça augmente le réchauffement climatique. En tout cas, à l'école des Oliviers, les enfants sont contents.
0: Miam miam, c'est trop bon les pastèques.
3: Fake news.
0: Bonjour, je m'appelle Zakaria.
1: Bonjour, je m'appelle Jana.
4: Bonjour, je m'appelle Maïs.
5: Bonjour. Alors, ce qu'on vient d'entendre, c'était une fake news. C'est vous qui l'avez réalisée avec les prénoms que vous vous êtes inventés. Et dans la fake news, vous étiez quel personnage ?
0: Moi, j'étais Oscar.
1: Moi, Rumi.
2: Moi, Zoé.
5: Et alors, ça vous fait quoi d'entendre votre fake news ?
0: Ben, elle est bien.
1: Ça nous fait plaire de la joie.
2: C'est bien.
5: Comment vous avez fait pour avoir autant d'idées ? Comment vous avez inventé cette fake news ? Comment vous avez eu cette idée ?
0: On s'est serré les coudes et on a essayé de trouver, les trois.
1: On s'était et on a réfléchi dans notre tête quelle idée on a choisie.
5: Vous aviez eu plein d'autres idées. Est-ce que vous avez envie de nous les dire, les autres idées que vous aviez eues et qu'on n'a pas pu réaliser ?
0: Moi, j'avais une idée, c'était de la glace à la grenouille.
1: Et moi, mon idée, c'est une piscine, un aéroport et une piscine. Et une banane d'appartement.
5: Des ananas d'appartement ? C'est quoi une fake news ?
0: C'est une fausse nouvelle ou une fausse information.
5: Et comment vous avez fait pour créer cette fake news pour qu'elle puisse avoir l'air crédible, pour qu'elle puisse avoir l'air réaliste ?
0: On a dit des choses vraies et des choses fausses.
5: C'est quoi qui était vrai dans votre fake news ?
0: C'est la nouvelle cour. On a une nouvelle cour de récré. La fausse chose, c'était qu'il n'y a pas de voitures qui font pousser des pastèques.
5: Est-ce que c'est quelque chose qui vous donne envie, cette histoire de pastèques ?
0: Oui.
1: Il y a de l'essence dedans et c'est pas bon pour eux.
0: Pour la planète, parce que ça abîme la couche d'ozone, qui nous protège des rayons de soleil.
1: Et ça pollue.
5: Et alors, c'est la dernière séance aujourd'hui. On s'est vu pendant 4 semaines d'affilée, pendant 4 séances de radio. Qu'est-ce que vous avez aimé ? Qu'est-ce que vous n'avez pas aimé ? Qu'est-ce que vous avez pensé de cet atelier radio ?
0: Moi, j'ai aimé quand on parlait au micro. Aussi qu'on a trouvé les idées et qu'on écoutait ce qu'on a dit.
1: Moi, j'aimais pas comme Zakaria me couper la parole de mes idées. J'ai aimé l'idée de Zakaria, la glace aux grenouilles.
0: Mais on l'a pas fait.
5: Et toi, qu'est-ce que tu as aimé, Mayos ?
2: Par le micro.
1: Qu'on s'est chauffé, faire des dessins et écouter Funky News.
0: Moi, ce que j'ai aimé, c'est voir Tony et Colline faire le montage.
5: Oui, c'est vrai, toi, Zakaria, t'as regardé le montage, t'as vu Tony le faire et moi ensuite. Qu'est-ce que t'en as pensé ?
0: C'était bien.
5: Ouais, t'as vu la voix qui était dessinée sur les courbes et tout. Qu'est-ce que ça t'a fait quoi ?
0: Apprendre des nouvelles choses.
5: Merci, nous aussi, on a beaucoup aimé faire l'atelier avec vous.
1: Au revoir.
0: Au revoir.
2: Au revoir.
5: Vous venez d'entendre la restitution d'un atelier d'éducation aux médias qui a été réalisé auprès d'élèves en CE2 à l'école des Oliviers.
6: Et maintenant, une petite interlude poétique et musicale créée par les CM1.
7: Si la gym était une couleur, ça serait rose, parce que j'aime la couleur. Si la gym était une fleur, ça serait une marguerite, parce que ça sent bon. Si la gym était une odeur, ça serait l'odeur d'une rose. Si la gym était un objet, ça serait une barre, car je joue avec la barre. Si la gym était un animal, ça serait le chat, parce qu'il est agile.
8: Si la danse était une couleur, ça serait verte, parce que je danse toujours en vert. Si la danse était une fleur, ce serait une fleur bleue, parce que le ciel et les nuages m'inspirent. Si la danse était une odeur, ce serait l'odeur du parfum, parce que je mets du parfum. Si la danse était un objet, ce serait les habits, parce que je m'habille comme Michael Jackson. Si la danse était une musique, je choisirais Gims, de la musique ciel.

0: C'était Ciel de Gims, une proposition des enfants de l'école des Oliviers sur le 88.6. C'est aussi leur radio.
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3: Bonjour, je m'appelle Stella et je suis à l'école des Oliviers.
4: Bonjour, je m'appelle Oumar, j'ai 8 ans.
5: Bonjour, c'est Younes, je suis dans la classe de Tiffin, dans la classe de CE2.
0: Alors, vous venez d'enregistrer votre fake news. Est-ce que vous pouvez nous expliquer ce que c'est qu'une fake news d'abord ?
3: Une fake news, c'est des vraies informations mélangées à de fausses informations.
0: Fake news, c'est un mot anglais ? Ça veut dire quoi ?
4: Fake, ça veut dire faux. Et news, ça veut dire information.
3: Bonjour à tous. C'est l'heure de l'actualité de l'école des Oliviers à Aubenas. Et aujourd'hui, l'actualité, c'est la pomme de terre. Depuis le 11 avril... et jusqu'au 20 septembre prochain, le château d'Aubenas accueillera l'exposition d'art contemporain des patates. Les enfants de l'école des Oliviers sont allés découvrir l'exposition et ce qu'ils ont vu était extraordinaire.

0: Waouh, c'est la patate la plus grosse du monde.
1: En effet, dans la cour intérieure du château, une patate de 10 mètres cubes est exposée en plein air. Un exploit de la technologie et de l'agriculture moderne. Mais le plus incroyable pour les enfants de l'école des Oliviers, c'est que cette patate leur est destinée dès que l'exposition sera terminée en septembre. La patate géante sera offerte à la cantine de l'école des Oliviers pour nourrir 40 à 50 enfants par jour pendant plusieurs semaines. Nous avons rencontré la cuisinière en chef.
2: Bonjour.
1: Bonjour.
2: Quels sont les plats que vous allez préparer grâce à cette patate géante?
3: Des frites, des patates au four, des quiches aux patates et aux légumes, une tartiflette, des tortillas, des tagines, une grande salade de patates, des samoussas et bien sûr un gratin de pommes de terre.
2: Qu'est-ce que ça vous fait de cuisiner cette patate géante et unique au monde?
3: C'est un très grand honneur. J'ai hâte de voir la réaction des enfants.
2: Nous avons aussi rencontré des enfants. Bonjour.
0: Bonjour.
2: Peux-tu te présenter pour la radio?
0: Je m'appelle Coucou, j'ai 8 ans. Je suis en CE2 dans l'école des Oliviers.
2: La patate géante du château de Benat sera bientôt à la cantine. Qu'est-ce que ça te fait?
0: Je suis content.
2: Quel est ton plat préféré à base de patates?
0: C'est les frites. J'espère manger tous les jours des frites.
1: Merci de nous avoir écoutés. C'était l'actualité de l'école des Oliviers sur la radio InfoRC. Fake news!
4: Aujourd'hui, c'est notre dernière séance et on vient juste d'écouter la fake news avec le montage qu'on a réalisé avec Tony, la fake news que vous avez enregistrée.
5: Et donc, tu avais raison, Stella, pour faire une fake news qui marche, il faut mélanger du vrai et du faux. Qu'est-ce qui est vrai dans la fake news que vous avez inventée?
1: C'est une exposition sur la patate, comme on l'a dit, ça c'est vrai. Et aussi les dates sont réelles.
5: Donc il est vraiment possible d'aller voir l'exposition sur la patate au château d'Aubenas jusqu'au 20 septembre. Par contre, qu'est-ce qui est faux dans ce que vous avez inventé?
0: Il n'y a pas de patate qui mesure 10 mètres.
1: Et on ne les donnera pas à l'école des Oliviers.

0: Ça vous a plu de faire cet atelier radio?
1: Bah oui, bien sûr.
2: Oui, oui.
0: Qu'est-ce qui vous a plu?
1: C'était faire la radio et surtout apprendre le mot fake news.
2: Moi, c'était d'inventer l'histoire, mais pas de entièrement l'inventer, aussi de prendre du vrai.
1: En premier, je stressais beaucoup et j'avais peur que ça serait pas bon et je serais triste parce que je voulais être à la radio.
0: Et maintenant, tu te sens comment?
1: Joyeux.
0: Et là, tu te sens comment?
2: Je me sens bien et je suis contente d'avoir participé à cet atelier.
0: Et toi, qu'est-ce qui t'a plu, Younes, dans l'atelier?
3: De faire les voix.
0: De faire les voix. Ça veut dire quoi, faire les voix?
3: Ça veut dire qu'il faut faire les personnages.
1: Et parler au micro, c'est génial.
0: Alors, c'était quoi vos personnages à chacun, chacune?
2: Moi, c'était l'animatrice et la cantinière.
3: Moi, c'était l'enfant.
1: Et moi, j'étais le journaliste qui a interviewé.
0: Ça vous a fait quoi d'entendre cette fake news?
2: Ça m'a fait drôle et bizarre.
1: C'est la première fois que j'écoute ma voix déjà et je suis gênée.
0: Qu'est-ce que vous avez pensé du montage qu'on a réalisé avec Tony?
3: J'ai trouvé qu'il était bien soigné.
2: Moi, j'ai bien aimé les assemblements de nos voix et des musiques. Pendant que la cantinière parlait, Colline, elle avait mis une ambiance de cantine en fond.
4: Des frites, des patates au four, des quiches aux patates.
2: Pour la cantinière, on a changé la voix.
0: Qu'est-ce que vous avez pensé de la fake news que vous avez créée?
2: Moi, je l'adore.
1: Trop bien soigné.
2: Et je trouve que c'était une bonne idée de s'inspirer du château de Bénin.
0: Et est-ce que maintenant, vous pensez que vous allez être plus à même de décrypter les fake news si vous tombez sur une fake news?
2: Oui, je pense que oui.
1: Moi aussi.
0: Pourquoi?
2: Bah parce qu'on en aura fait une, du coup on saura plus se préparer pour savoir si on prendra plus de précautions.
0: Qu'est-ce que vous allez faire alors la prochaine fois que vous allez tomber sur une information?
2: On va aller la vérifier sur des sites qui sont fiables.
1: Regarder plein de les défauts.
2: On peut déjà regarder dans les journaux, sur la télé, à la radio pour voir s'ils en parlent.
1: Et on peut toujours reconnaître une fake news parce qu'on a appris quand on était enfant et c'était trop bien la fake news.
5: Expression plurielle. Une action soutenue par la préfecture politique de la ville, le département de l'Ardèche, la commune d'Aubenas et la caisse d'allocation familiale.
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2: Pas envie de pédaler dans la semoule de la mécanique vélo, viens à la Cambouiboui. Une permanence pensée pour toutes celles et ceux à qui on a fait comprendre que la mécanique, c'était pas pour elles ou pour eux. Une permanence destinée donc à tout le monde sauf les mecs cis hétéros. Au programme, exploration du Baikamasutra, comment tout savoir sur les réglages de ta position sur le vélo, un petit atelier de 30 à 45 minutes, et puis de l'autoréparation libre accompagnée par Nola et Flo qui tiennent l'atelier. C'est tous les quatrièmes mardis du mois, c'est de 18h à 21h et ça se passe à la Ringarderie, 6 rue de Couloubré à Aubenas. C'est proposé donc par Nola des Bicyclars et Flo de Mécana 3000. La Cambouiboui tous les quatrièmes mardis du mois pour se familiariser avec la mécanique vélo, une permanence en mixité choisie, sans mexis hétéro.
1: Vendredi 17 juillet, le 18A côté boutique à Aubenas vous donne rendez-vous pour un concert qui sera précédé de démonstrations des différentes pratiques d'artisanat d'art, notamment des démonstrations du bois brûlé Chou-Sui-Guiban, de création de bijouterie, de portraits dessinés et de création de fanzines. Ce sera le vendredi 17 juillet de 19h à 22h dans la cour du 18A. L'entrée est gratuite, vous trouverez sur place une buvette et la soirée se clôturera avec un concert du groupe Chili Bugs, ça va groover.

C'était un petit extrait interprété par le groupe Chili Bugs à retrouver en live vendredi 17 juillet au 18A à l'occasion d'une soirée de démonstration des différents métiers d'art qui se pratiquent dans cette boutique atelier à Aubenas. C'est une soirée gratuite le vendredi 17 juillet de 19h à 22h. L'EPE, l'école des parents et des éducateurs. 07, c'est une association qui accueille, informe et accompagne les familles et les éducateurs. Un espace de mutualisation des connaissances et des savoir-faire qui se situe à Aubenas, 21 avenue Schwarzenbeck. Depuis le début de l'année, l'EPE propose un nouveau rendez-vous, des animations mensuelles pour et avec les pères de famille afin d'échanger et de mutualiser autour de leur rôle, mais aussi de leurs incertitudes et des solutions qu'on peut proposer. Si vous vous posez des questions sur votre rôle de père, sur l'éducation, sur les relations familiales, si vous vous demandez comment toujours mieux accompagner vos enfants dans ce qu'ils vivent au quotidien, et si vous vous demandez comment font les autres, vous pouvez trouver des éléments de réponse dans ce rendez-vous entre pères qui est proposé chaque troisième lundi du mois de 19h à 20h30 à l'EPE 07. Pour vous inscrire, c'est au 04 69 22 16 80. 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
4: La pépinière Cocher Frédéric à Aubenas, spécialisée dans la production et la commercialisation d'arbres fruitiers, recherche un ouvrier ou une ouvrière pour un contrat saisonnier qui est renouvelable tous les ans de septembre à mai. Un CDD à 35 heures payé 12,30 euros de l'heure. Le travail se fait en extérieur avec une météo parfois difficile. Pour ce poste, vous serez amené à gérer l'arrachage des plantes en début de saison, le tricalibrage, la mise en jauge des plantes, la préparation des expéditions et l'emballage des végétaux, ainsi que la plantation et la multiplication des plantes. Pour candidater, vous devez être habilité à conduire tracteur et pelle. Si ce poste vous intéresse, vous pouvez contacter la pépinière Cocher Frédéric. Et on passe à une annonce de la crèche intergénérationnelle La Ronde des Âges, une crèche qui accueille 24 berceaux et a ouvert en 2024 au sein de la résidence pour personnes âgées Sainte-Monique sur les hauteurs d'Aubenas. Cette crèche recrute à partir de juillet 2026, à partir de maintenant, une auxiliaire de puériculture diplômée pour un temps partiel à 80% au sein d'une équipe pluriprofessionnelle de 8 personnes. Le contrat proposé est un CDD pour une durée minimale de 4 mois. C'est un temps partiel à 28 heures en horaire fractionné pour un salaire brut de 1500 à 1700 euros par mois. Dans le cadre de ce contrat, on vous demande de réaliser des activités d'éveil et des soins qui visent au bien-être, à l'autonomie et à la sécurité affective ainsi qu'au développement des enfants. Pour candidater, une expérience de 6 mois dans le domaine de la puériculture est attendue, ainsi qu'un diplôme spécialisé en puériculture, et vous devez être véhiculé. Si ça vous intéresse, vous pouvez vous adresser à la crèche intergénérationnelle La Ronde des Âges à Aubenas. Et enfin, une offre d'emploi de l'ADSEA 07, l'association de sauvegarde de l'enfance et de l'adolescence. Elle recherche un ou une éducatrice spécialisée pour travailler au sein du service action éducative en milieu ouvert à moyens renforcés du secteur d'Aubenas. Il s'agit d'un CDD de 8 mois à 35 heures, avec une prise de poste dès que possible. Le salaire sera déterminé selon la grille CCNT du 16 mars 1966, soit l'indice 434, soit selon expérience. Vous pouvez vous adresser à l'ADSEA 07 si ce poste vous intéresse. Et comme pour travailler, il faut se lever parfois tôt, eh bien on va écouter Shay et son morceau Cocorico.

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3: 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Et aujourd'hui, c'est sur le spectacle Évasion qui sera sur la scène de la salle Christine Sèvres dimanche 12 juillet à 18h que nous mettons un gros coup de projecteur avec Patrice Luthier, président de l'association Jean Ferrat Culture et Chansons.
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0: ça s'appelle Les Hormones Simone, et c'est un clin d'œil à Anne Sylvestre, puisque c'est un travail autour des textes de Anne Sylvestre. Là aussi, elles étaient passées l'an dernier à la Bobine à Aubenas. Ça va être un très très grand moment, a cappella. C'est un show, c'est un spectacle. Et ça sera la dernière fois qu'elles vont se produire sur ce spectacle-là. Donc ceux qui veulent les revoir une dernière fois, venez à Entraigues à 18h le dimanche soir 12 juillet.
1: Pour découvrir Anne Sylvestre en polyphonie.
0: En polyphonie, absolument.
1: 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Je répète, 04 75 93 74 97. Évasion, ça se déroule à l'espace Christine Sèvres à Entraigues-sur-Volane dimanche. Et d'ailleurs, dans cet espace, sera également proposée une causerie politique culturelle le matin du dimanche 12 juillet à 11h. Un débat avec le public. Il y sera question notamment de l'impact du désengagement de l'État dans les politiques culturelles. Vous pouvez participer à cette causerie politique culturelle si vous avez votre passe festival pour accéder à l'ensemble des rendez-vous du festival Jean Ferrat, ou encore tout simplement en réservant votre billet pour cette causerie qui coûte 10 euros sur le site du festival Jean Ferrat. Vous pouvez aussi venir directement sur place dimanche, il restera peut-être des places. Le festival Jean Ferrat, c'est aussi toute une programmation gratuite. Pour la journée de dimanche, la scène de la Potière s'animera dès 14h avec une scène ouverte, puis direction la scène des Coquelicots avec Claire Elzière à 14h qui sera suivie de Marion Rock à 16h. Alors tout de suite sur la radio Info RC, je vous fais écouter cette voix singulière, celle de Marion Rock et son morceau « Montrer la joie ».

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1: Montre la joie, c'est un morceau de Marion Rock qui est à retrouver dimanche 12 juillet au Festival Jean Ferrat à Entraigues-sur-Volanne. C'est un concert gratuit qui aura lieu à 16h sur la scène des Coquelicots.
2: En ce moment au cinéma.
1: Et voici les films à voir ce mercredi 8 juillet, ce soir, cinéma Le Navire à Aubenas, Des Mignons et des Monstres à 18h, Toy Story 5 à 18h, Vaiana à 20h30, La Bataille de Gaulle 2, J'écris ton nom à 20h30. Vous pouvez également voir en ce moment au cinéma Le Navire, La Bataille de Gaulle 1, L'Âge de Fer. Il n'est pas programmé ce soir, mais vous le trouvez par exemple demain à 14h45. Permis de détruire qui est à l'affiche à partir d'aujourd'hui à 20h45. Supergirl à voir en VF ce soir à 20h45. Backroom à 20h45. Et enfin, D'un monde à l'autre à 20h45 également au cinéma Le Navire.
3: Un matin, mon téléphone a sonné. J'ai décroché. Et le monde s'est écroulé. Tu étais parti. Toi, mon meilleur ami. Il y a quelques mois, Loris est invité sur mon chemin. Dès notre première rencontre, nous avons compris que la mort et le deuil nous liaient étrangement. Il m'a dit que si je venais avec lui sur sa mission en Arctique, cela m'aiderait peut-être à traverser tout ça.
4: À moins 60, une erreur ou un mauvais choix, et tu meurs. Voilà, tu m'entends ?
5: Ouais, je t'entends, ouais. Il va falloir que je sois un peu stratégique. Sinon, je vais me retrouver au milieu de l'océan et on aura un gros problème.
6: Je sais pas, je pense que Loury n'est pas arrivé là par hasard dans ta vie. Tu le dis tout toi-même et je le pense aussi.
7: Moi, en fait, faiblir, c'est l'échec, en fait. Je peux pas mettre un genou à terre, en fait.
8: T'as fait tout ce chemin pour arrêter si vite.
7: Attends.
3: Qu'est-ce que je fous là? Pourquoi j'ai voulu absolument me confronter à ça?
7: Non!
1: D'un monde à l'autre, c'est un film documentaire de Jérémy Régnier avec Jérémy Régnier. Après la mort accidentelle de son meilleur ami, Jérémy entame un chemin de recueillement grâce à la rencontre d'un explorateur français, Loury, qui est également dans ce film documentaire. Celui-ci parcourt des territoires inhabités dans des conditions extrêmes.
3: C'est comme si tout ce chemin, depuis cette noirceur, m'avait emmené là, à ce moment précis.
1: Et c'est ensemble qu'ils vont partir à travers la banquise arctique, comme vous l'entendez à l'instant dans la bande-annonce. Livrés à eux-mêmes, les deux hommes vont s'éprouver jusqu'à redevenir vivants. D'un monde à l'autre, c'est un film documentaire à voir en ce moment au cinéma Le Navire. Vous pouvez d'ailleurs le voir ce soir à 20h45. D'ailleurs, profitez-en, votre cinéma est climatisé.
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1: Et on continue de parcourir les derniers morceaux de l'artiste Lisa Pariente. Une artiste qui nous ouvre grand les portes de son intimité avec une voix qui rassemble, une écriture aussi très précise. Lisa Pariente choisit des sujets qui sont à la fois terriblement partagés et très peu parlés, comme la dépression par exemple dans son morceau « Les bonbons » qu'on écoute tout de suite sur la radio Info RC.
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Et bienvenue à l'écoute de votre agenda quotidien et culturel sur la radio Info RC pour l'édition du mercredi 8 juillet. Ce soir, rendez-vous à Viviez pour un des préludes du festival Jean Ferrat. Dans la cour d'honneur de l'hôtel de ville de Viviez, vous retrouverez le chanteur Michel Avallone qui interprétera une vingtaine de morceaux chantés par Jean Ferrat. C'est un spectacle qui s'appelle Chansons belles et rebelles en l'honneur d'une chanson bien connue de Jean Ferrat. Et c'est à retrouver ce soir à 20h30 dans la cour d'honneur de l'hôtel de ville de Viviez. C'est un spectacle qui coûte 12 euros en prélude du festival Jean Ferrat, dont je vous parle un peu plus longuement tout à l'heure. Et puis demain, jeudi 9 juillet, rendez-vous sur la place Palamos de 18h à 21h pour une animation avec du cirque et la ludothèque du Palabre qui viendra vous proposer des animations dans le cadre de la médiation sociale de la ville d'Aubenas. Vous pourrez également, vendredi 10 juillet, participer à un blabla café de 9h à 11h sur la place du 14 juillet. Et puis demain soir, c'est également l'ouverture, la cérémonie d'ouverture du festival d'Alba la Romaine. Une cérémonie qui débutera à 17h30 et qui sera en équilibre entre paroles officielles et actes circassiens sur la scène du Carbunica à Alba la Romaine. Un festival qui va durer jusqu'au 14 juillet, qui va se prolonger donc le lendemain, tout le week-end et puis jusqu'à mardi prochain avec des spectacles de cirque qui vont se succéder tous les jours à partir de 10h30 sur l'exceptionnel site antique d'Alba la Romaine, sans compter les ateliers, les visites prévues, les expositions, les concerts aussi. Le site archéologique sera d'ailleurs en accès libre et gratuit pour les festivaliers. À Jaujac, vendredi, vous pourrez participer à une balade « Trucs et astuces » de Trappeur Cévenol. C'est proposé par la Maison du Parc pour éveiller le trappeur qui sommeille en vous et partir à l'aventure avec Guillaume Pommier, qui est accompagnateur en montagne. Ça dure 3 heures, il y a à peu près 150 mètres de dénivelé positif sur cette balade qui fait à peu près 6 kilomètres. C'est sur réservation auprès de la maison du parc régional des Monts d'Ardèche. Une balade qui sera de 14h à 17h. Vendredi 10 juillet et qui coûte entre 15 euros et 8 euros, 8 euros pour les jeunes, et puis c'est gratuit pour les enfants de moins de 5 ans. Et on passe aux propositions musicales du week-end qui sont nombreuses. Déjà vendredi, vous pouvez aller au restaurant La Ferme à Aubenas pour un concert de jazz et de slam avec le groupe Focus Time qui vont fusionner ces deux genres, le jazz et le slam comme je vous le disais. C'est à 20h30 au restaurant La Ferme à Aubenas et vous pouvez aussi vous restaurer sur place sur réservation et également boire un coup à partir de 14h vendredi à La Ferme. Également le festival Jean Ferrat qui se déroule à Entraigues-sur-Volanne ce week-end qui va vous proposer de nombreux concerts. Donc on pense à HK, le concert du groupe Ensemble HK et ses amis qui vous invite à rejoindre le festival Jean Ferrat dès vendredi 10 juillet. Vous retrouverez également Léora à 18h vendredi en première partie de HK. Entre chansons d'amour et textes poétiques en prose, c'est la gagnante du prix du jury de l'année dernière. Et le festival Jean Ferrat continue samedi avec Bonneville et Mathilde, dont on a déjà écouté des extraits hier, et se prolonge encore dimanche avec le spectacle Évasion, avec également un spectacle autour des chansons de Jean Ferrat qui va permettre aux différents artistes qui se seront produits sur les scènes du festival Jean Ferrat de se produire à nouveau après le grand banquet traditionnel, habituel du dimanche soir. Tout ça, c'est sur le site du festival Jean Ferrat. Le banquet est sur réservation. Regardez bien qu'il reste des places parce que on nous disait que c'était quand même déjà bien rempli il y a quelques jours.
Et puis le festival d'Alba, c'est aussi des concerts gratuits. Vendredi, vous pouvez voir le concert du groupe Buck, du jazz explosif, du jazz psychédélique, une musique panoramique et transversale qui rejoint également l'énergie du rock à la contemplation. Du jazz explosif sur la scène de la Carbunica à Alba la Romaine, c'est gratuit, un partenariat avec la SMAC 07. Et le lendemain, samedi, à 23h, c'est Alumine Guerrero, multi-instrumentiste, productrice et chanteuse argentine, qui va venir vous baigner dans la folk andine. Un voyage mystique vers la folklotronica, un folklore latino-américain revisité, teinté d'électro et de hip-hop, un hommage vibrant au peuple autochtone andin et à la terre-mère. C'est samedi à 23h à Alba la Romaine. Et puis, pour terminer sur ces propositions musicales, on termine avec une proposition du Pas de Côté. Ce samedi 11 juillet à 21h, le Pas de Côté, c'est le café associatif qui est situé à Mercué dans l'ancienne école. Et pendant tout l'été, ce café asso vous propose des concerts dans la cour du café associatif. Et là, c'est Time is Color qui sera sur scène à 21h avec en première partie la bande à machin. La bande à machin, c'est du swing et Time is Color, c'est du jazz, hip-hop, funk. Vous retrouvez Cédric Henriot au piano et au synthétiseur, Neni à la voix, Bertrand Berruard à la basse et Antonin Violo à la batterie. On va écouter un extrait de ce concert, c'est Time is Color avec le morceau A Luminous Worlds.

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1: Time is Color, un concert à retrouver en live samedi 11 juillet sur la scène du Pas de Côté à Mercué.
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1: Et maintenant, on va se laisser porter par la poésie de Léane Bétassamosaké Simpson, avec son livre « Cartographie de l'amour décolonial » qui est édité chez Mémoire d'Encrier. Sur la quatrième de couverture du livre, il est écrit que Léane Bétassamosaké Simpson est écrivaine, professeure et musicienne, membre de la communauté Mishisaajig Nishnaabeg et l'une des figures de proue du mouvement de la résurgence autochtone au Canada. Elle est donc éditée chez Mémoire d'Encrier. Si vous ne connaissez pas encore cette maison d'édition, eh bien, courez chez votre libraire. C'est une maison d'édition indépendante qui a été fondée en 2003 à Montréal par l'écrivain Rodney Saint-Éloi. Le catalogue rassemble des œuvres d'autrices issues de tous les continents dans une perspective décoloniale. D'ailleurs, vous retrouvez un certain nombre de livres des éditions Mémoire d'Encrier à la bibliothèque Les Lunes, Les Lins, Les Lynx, qui est située à la cantine populaire à Aubenas. Vous y retrouverez d'ailleurs le livre Cartographie de l'amour décolonial dont je vais vous parler aujourd'hui. On peut l'ouvrir. À la première page, on retrouve une citation inaugurale qui n'est pas de Léane Bétassamosaké, mais d'une autre autrice qui s'appelle Junot Diatz. Et voici ce qu'elle dit. Le genre d'amour qui m'intéresse, celui que mes personnages recherchent intuitivement, est le genre d'amour capable de les libérer du legs épouvantable de la violence coloniale. Je pense ici à l'amour décolonial. Est-ce possible d'aimer cette partie de nous-mêmes qui a été brisée par le pouvoir colonial quand on la retrouve chez quelqu'un d'autre ? Question posée en ouverture du livre « Cartographie de l'amour décolonial », l'expression « amour décolonial » a donc été créée par Junot Diatz dans ce livre « Boston Globe ». Et Léane Bétassamosaké Simpson en fait en quelque sorte un peu le programme de son livre, qui est un récit autobiographique qui flirte avec la poésie en fragments ou en flots. Et je voulais vous faire découvrir un premier poème qui s'appelle Jiibai ou Ahandizuke et qui raconte comment les tombes de la communauté autochtone de l'autrice ont été profanées, défoncées à la pelle mécanique par les colons. Et plutôt que de vous lire la traduction en français, j'avais envie de vous le faire découvrir en vous faisant écouter une mise en musique qui a été faite par l'autrice elle-même avec sa voix et le texte original en anglais.

0: Vous venez d'écouter une pièce musicale composée à partir d'un poème du livre de Léane Bétassamosaké Simpson, Cartographie de l'amour décolonial, que je vous ai découvert aujourd'hui. C'est un texte qui est traduit en français et édité chez Mémoire d'Encrier, traduit par Natacha Canapé-Fontaine et Ariane Desrochers. À la fin du livre, on trouve une note des traductrices qui explique également le titre du livre. Je vais vous lire cette note, en tout cas une partie de cette note. La cartographie est à la base un projet colonial visant à dominer et à gouverner un territoire en y traçant des divisions. Le titre de cette traduction doit donc être compris comme une métaphore. Nous voyons ce recueil comme une anti-cartographie, comme une contre-cartographie qui va à l'encontre des cartes officielles et dominantes et qui relie plutôt les expériences se produisant à l'extérieur de l'espace-temps colonial. Dans cette mer coloniale qu'est le Canada, l'auteur trouve refuge sur des îles où l'amour et l'intimité ne sont pas dictés par le pouvoir colonial. Elle trace ainsi un archipel de liens et de solidarité qui permettent de penser la vie et l'avenir à l'extérieur des structures opprimantes, du colonialisme, du racisme et du sexisme. Note des traductrices qui clôt ce recueil qui est aussi un récit, ça raconte une histoire, l'histoire de la vie de l'autrice. Et peut-être pour terminer, j'avais envie de vous lire un poème. C'est le dernier poème du recueil. Le titre de ce poème s'appelle « Chanson d'amour pour Attawapiskat ». Certains mots sont dans la langue autochtone de l'autrice et ils ne sont pas forcément traduits, donc je ne sais pas ce que ça veut dire « Attawapiskat ». Mais je vais vous lire ce poème. Ils m'ont nourri d'une histoire, puis d'une autre, la tournant sur elle-même, jusqu'à ce qu'elle devienne la balle de laine effilochée qu'elle a toujours été. Les mensonges blancs sont comme ça. Mais moi, je vois autre chose. Parce que je n'ai pas de maison pour contenir des sentiments comme ceux-là. Dans ma télé, j'ai vu les grands yeux bruns de vos enfants porter une lumière au travers du cadre. J'ai vu le coin du sourire timide de Gwezen porter 10 000 ans de bienveillance. J'ai vu les jambes joufflues et brunes d'un nourrisson et ses grosses joues roses pleines de doudou. J'ai vu les lignes sur le visage d'une cocoum, celle qui te dessine depuis le début des temps, celle dont le corps est un magnifique instrument de récit. Dans ma télé, j'ai entendu le silence d'une tante, parce qu'on peut entendre le silence, il suffit d'essayer. J'ai entendu vos aînés, vos danseurs, vos musiciens, vos poètes. J'ai entendu vos cueilleuses de baies, vos perleuses, vos conteuses, vos cocoums. J'ai entendu vos chasseurs, vos trappeurs, vos pêcheurs, vos hommes et femmes médecine. Dans ma télé, j'ai retenu le bruit de votre grande rivière qui s'écrase, se précipite, accouche la vie sur la terre, accouche la vie avant les bagues de diamants, accouche la vie avant les eaux usées. J'ai retenu la jeune voix de cette courageuse sur la colline volée, dire au Jima qui n'écoute jamais, au Jima qui n'est pas capable d'écouter, au Jima qui refuse d'écouter, qu'elle a besoin d'une école. Et dans ton ciel bleu lumineux, au-dessus du froid qui fait craquer les os, je portais avec moi un seul drapeau canadien, son tronc manquant, une bande rouge, déchiquetée et perdue, l'autre s'envolant dans le souffle des rochers qui se séparent. Et voilà, je vais m'arrêter là. C'est comme ça qu'on va terminer la découverte de ce livre, Cartographie de l'amour décolonial, de Léane Bétassamosaké Simpson, qui est édité chez Mémoire d'Encrier et que je vous invite vivement à lire.
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Rat Boys, à ne pas confondre avec Rat Boy, le groupe de post-country de Chicago est de retour avec un album intitulé Singing to an Empty Chair. Un album écrit dans un chalet dans le Wisconsin, d'où dit une des membres du groupe. Les Rat Boys, c'est Julia Steiner à la voix et à la guitare, son partenaire Dave Sigan également à la guitare, et puis le groupe a été rejoint en cours de route par Marcus Nuccio et Sin Newman, respectivement aux percussions et à la basse. Dans cet album, comme dans le reste de leur travail, ce qui marque avec les Rat Boys, c'est la conjonction d'une vitalité, d'une spontanéité, un peu la base du rock, et puis des musicalités très riches et travaillées. On va découvrir ça avec un des titres de l'album qui s'appelle Light, Night, Mountains, All That. Et je vous laisse avec quelques mots de Julia Steiner. Quiconque affirme que la musique à guitare est en déclin, je l'invite à se tenir devant un ampli, à le monter à fond et à jouer un putain d'accord de mi.

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2: L'Indigo, c'est un groupe de musique de l'île de la Réunion, un groupe de Maloya, fondé en 1999 et porté par la figure d'Olivier Araste, son chanteur, originaire de Pagnandi. L'Indigo est plus qu'un groupe, c'est la représentation d'une façon de voir la vie en dehors des normes individualistes, de faire passer le collectif avant l'individu, de se serrer les coudes pour avancer et rester fidèle à l'amour, à la force et au courage des ancêtres. On écoute, nous les...

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2: Il est temps, grand temps, de faire rentrer Juste Chani dans notre playlist. L'artiste a sorti il y a bientôt un an un album intitulé Diamant Noir et elle revient dernièrement avec un EP et notamment un titre qu'on va écouter aujourd'hui qui s'appelle Touchous, un titre qui reflète bien l'énergie de cet artiste qui ne s'en laisse pas compter, un sens de la punchline et une capacité à capter l'air du temps entre affirmation de soi, tension et lâcher prise. On écoute Juste Chani, Touchous.

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1: Et aujourd'hui, j'ai le grand plaisir de vous faire découvrir l'artiste Gyamé avec un morceau extrait de son deuxième disque intitulé Ebem. Ce mot signifie parole en langue Mbo, langue qui est parlée au Cameroun. Ebem est sorti il y a un an tout pile et voici les premières secondes de l'intro.
2: C'est un lieu sacré, Ebem. C'est un lieu sacré où les gens se rencontrent pour apprendre des choses. Dans les bims, ça veut dire dans le cercle de la famille, mais c'est aussi le lieu de pratique.
1: Le disque s'ouvre sur la voix de Mbake Ngoub Emanti que vous venez d'entendre. C'est le père de Gyamé, il est également musicien sénégalo-camerounais. Sa définition du mot Ebem agit comme une transmission symbolique entre générations. Gyamé inscrit son album dans une lignée culturelle, spirituelle et personnelle. Ebem, c'est un voyage initiatique ancré dans l'héritage et dans l'intime, aux textures musicales innovantes. On écoute ensemble aujourd'hui le morceau « Le Roi ».

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1: Be My Valentine, c'est le dernier single de l'artiste Théodora. Il est sorti le 26 juin dernier, accompagné d'un clip ravageur où l'on retrouve la Boss Lady aux côtés de l'actrice Adèle Exarchopoulos. Un clip à l'esthétique qui rappelle les années 70. Be My Valentine, c'est un morceau en solo qui fait un clin d'œil subtil à l'une de ses répliques phares entendues sur son immense hit Mélodrama. Après un début de mois particulièrement intense marqué par plusieurs annonces majeures, Théodora enfonce le clou et prépare parfaitement la venue de son prochain album Sexy Music for Life. Be My Valentine de Théodora, c'est tout de suite sur le 80.

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0: Ça s'appelle Les Hormones Simone et c'est un clin d'œil à Anne Sylvestre puisque c'est un travail autour des textes de Anne Sylvestre. Là aussi, elles étaient passées l'an dernier à la Bobine à Aubenas. Ça va être un très très grand moment a cappella. C'est un show, c'est un spectacle. Et ça sera la dernière fois qu'elles vont se produire sur ce spectacle-là. Donc ceux qui veulent les revoir une dernière fois, venez en Trègue à 18h le dimanche soir 12 juillet.
1: Pour découvrir Anne Sylvestre en polyphonie.
0: En polyphonie, absolument.
1: 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Évasion, ça se déroule à l'espace Christine Sèvres à Entraigues-sur-Volanne dimanche. Et d'ailleurs, dans cet espace, sera également proposée une causerie politique culturelle le matin du dimanche 12 juillet à 11h. Un débat avec le public, il y sera question notamment de l'impact du désengagement de l'État dans les politiques culturelles. Vous pouvez participer à cette causerie politique culturelle si vous avez votre passe festival pour accéder à l'ensemble des rendez-vous du festival Jean Ferrat ou encore tout simplement en réservant votre billet pour cette causerie qui coûte 10€ sur le site du festival Jean Ferrat. Vous pouvez aussi venir directement sur place dimanche, il restera peut-être des places. Le festival Jean Ferrat, c'est aussi toute une programmation gratuite. Pour la journée de dimanche, la scène de la Potière s'animera dès 14h avec une scène ouverte, puis direction la scène des Coquelicots avec Claire Elzière à 14h qui sera suivie de Marion Rock à 16h. Alors tout de suite sur la radio Info RC, je vous fais écouter cette voix singulière, celle de Marion Rock et son morceau « Montrer la joie ».

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1: Montre la joie, c'est un morceau de Marion Rock qui est à retrouver dimanche 12 juillet au Festival Jean Ferrat à Entraigues-sur-Volane. C'est un concert gratuit qui aura lieu à 16h sur la scène des Coquelicots.
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1: Et voici les films à voir ce mercredi 8 juillet, ce soir, cinéma Le Navire à Aubenas, Des Mignons et des Monstres à 18h, Toy Story 5 à 18h, Vaiana à 20h30, La Bataille de Gaulle 2, J'écris ton nom à 20h30. Vous pouvez également voir en ce moment au cinéma Le Navire, La Bataille de Gaulle 1, L'Âge de Fer. Il n'est pas programmé ce soir, mais vous le trouvez par exemple demain à 14h45. Permis de détruire qui est à l'affiche à partir d'aujourd'hui à 20h45. Supergirl à voir en VF ce soir à 20h45. Backroom à 20h45. Et enfin, D'un monde à l'autre à 20h45 également au cinéma Le Navire.
3: Un matin, mon téléphone a sonné. J'ai décroché et le monde s'est écroulé. Tu étais parti. Toi, mon meilleur ami. Il y a quelques mois, Laurie s'est invitée sur mon chemin. Dès notre première rencontre, nous avons compris que la mort et le deuil nous liaient étrangement. Il m'a dit que si je venais avec lui sur sa mission en Arctique, cela m'aiderait peut-être à traverser tout ça.
4: À moins 60, une erreur ou un mauvais choix, et tu meurs. Tu m'entends ?
5: Ouais, je t'entends, ouais. Il va falloir faire un peu stratégique. Sinon, je vais me retrouver au milieu de l'océan et on aura un gros problème.
6: Je sais pas, je pense que Laurie n'est pas arrivée là par hasard dans ta vie. Tu le dis toi-même et je le pense aussi.
7: Moi, en fait, faiblir, c'est l'échec, en fait. Je peux pas mettre un genou à terre, en fait.
8: T'as fait tout ce chemin pour arrêter si près du but.
7: Attends!
3: Qu'est-ce que je fous là? Pourquoi j'ai voulu absolument me confronter à ça?
7: Non!
1: D'un monde à l'autre, c'est un film documentaire de Jérémy Régnier avec Jérémy Régnier. Après la mort accidentelle de son meilleur ami, Jérémy entame un chemin de recueillement grâce à la rencontre d'un explorateur français, Loury, qui est également dans ce film documentaire. Celui-ci parcourt des territoires inhabités dans des conditions extrêmes.
3: C'est comme si tout ce chemin, depuis cette noirceur, m'avait emmené là, à ce moment précis.
1: Et c'est ensemble qu'ils vont partir à travers la banquise arctique, comme vous l'entendez à l'instant dans la bande-annonce. Livrés à eux-mêmes, les deux hommes vont s'éprouver jusqu'à redevenir vivants. D'un monde à l'autre, c'est un film documentaire à voir en ce moment au cinéma Le Navire. Vous pouvez d'ailleurs le voir ce soir à 20h45. D'ailleurs, profitez-en, votre cinéma est climatisé.
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1: Et on continue de parcourir les derniers morceaux de l'artiste Lisa Pariente. Une artiste qui nous ouvre grand les portes de son intimité avec une voix qui rassemble, une écriture aussi très précise. Lisa Pariente choisit des sujets qui sont à la fois terriblement partagés et très peu parlés, comme la dépression par exemple dans son morceau « Les bonbons » qu'on écoute tout de suite sur la radio Info RC.

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1: 16h, temps universel. Bonjour à toutes et à tous. Mercredi 8 juillet. Voici les titres de cette édition. Donald Trump prend une décision en faveur de l'Ukraine. Le président américain autorise Kiev à fabriquer des missiles Patriot pour se défendre face à l'armée russe. Franck Alexandre vient nous expliquer les caractéristiques de ce missile. En France, la chaleur gagne du terrain. Nous verrons dans ce journal les conséquences de cette canicule sur l'agriculture. Reportage en Charente. Et puis une journée sans match de football au Mondial. Assez rare pour être remarqué. Un peu de répit, un peu de repos avant la dernière ligne droite de la compétition. Donald Trump est en Turquie. Il participe au sommet de l'OTAN à Ankara, devant les pays membres de cette alliance politique et militaire. Le président de la plus grande puissance mondiale a passé en revue les différents sujets du moment, en l'occurrence les différentes guerres. Le cessez-le-feu avec l'Iran est terminé, a déclaré Donald Trump. Le détroit d'Ormuz est au cœur des affrontements de la nuit dernière encore entre Iran et États-Unis. Donald Trump a affirmé que les États-Unis allaient frapper fort, très fort l'Iran la nuit prochaine. Emmanuel Macron temporise, le président français lui déclare que les discussions doivent encore se poursuivre avec beaucoup de calme et de sang-froid. Autre dossier sur lequel le président américain s'est exprimé ces dernières heures, la guerre en Ukraine. Donald Trump va, je vous le disais, autoriser l'Ukraine à fabriquer des missiles Patriot, un missile très particulier dont nous allons parler d'ailleurs dans un instant. Ce missile est réclamé depuis longtemps par Volodymyr Zelensky. Donald Trump. A little birdie told
4: me this. J'ai entendu dire que nous allions leur accorder le droit de fabriquer des patriotes. Nous allons leur montrer comment faire. C'est très complexe en réalité, mais vous en saisirez vite la complexité. C'est un sujet dont nous discutons. Quant à l'entreprise qui les produit et qui construit actuellement 4 usines, eh bien toutes nos entreprises seront capables de le faire d'ici 2 ou 3 mois. Si vous commandez un patriote aujourd'hui, les délais d'attente sont longs. C'est la même chose pour les Tomahawk. Nous disposons de beaucoup de certains types d'équipements, mais il y a ce qu'on appelle les équipements d'élite. Or, on n'a pas forcément besoin d'équipements d'élite pour faire la guerre. L'un des points que nous allons aborder, c'est justement de vous accorder une licence pour fabriquer des patriotes. C'est plutôt pas mal, non? Comme ça, vous ne pourrez plus vous plaindre qu'on ne vous en fournit pas assez. Je vous dis, fabriquez-les vous-même.
1: Donald Trump à Ankara, propos recueillis par Julien Chavanne. Franck Alexandre, bonjour.
5: Bonjour Adrien.
1: Quels sont les atouts, les caractéristiques de ce missile Patriot?
5: Eh bien, le Patriot, c'est l'arme absolue de l'armée américaine pour protéger le ciel. C'est ce que l'on appelle la défense solaire. Elle va du sol vers le ciel. La défense solaire, c'est d'abord, Adrien, un radar. Il détecte tout ce qui vole, des avions, des drones ou encore des missiles. Le radar indique avec une redoutable précision si l'un de ces objets représente une menace et où il se trouve. Les militaires vont alors tirer un missile, le fameux missile Patriot. C'est une fusée longue de 5 mètres, capable d'atteindre de très hautes altitudes à des vitesses folles, 3 ou 4 fois plus vite que la vitesse du son, pour au final, eh bien, exploser contre la menace.
1: C'est donc, nous le comprenons, très efficace, mais cela coûte très cher.
5: Un seul missile Patriot, Adrien, vaut plusieurs millions de dollars, et surtout les Américains en fabriquent très peu, seulement 600 l'an dernier, et si ces missiles visent des drones pas chers, vous l'imaginez, ce n'est pas tenable. Pour qu'il y ait plus de missiles Patriot, une usine est déjà en construction en Allemagne et une autre existera bientôt en Ukraine. Mais il faudra, Adrien, de longs mois pour que ces missiles très difficiles à fabriquer sortent ensuite des chaînes de montage.
1: Franck Alexandre, et puis toujours en soutien à l'Ukraine, Emmanuel Macron à Ankara a évoqué de futurs exercices militaires. Autrement dit, une démonstration de force des forces armées, des pays, de la coalition, des volontaires, comprendre des pays amis de l'Ukraine. D'ailleurs, la semaine prochaine, la coalition des volontaires va se réunir de nouveau à Paris le 13 juillet prochain. Il est 18h05 à Paris, dans l'actualité internationale. 42 morts au Baloutchistan en 4 jours. Le Baloutchistan est une province du sud-ouest du Pakistan. C'est la province la plus pauvre du pays et la plus grande en superficie. Les Baloutches demandent l'indépendance de leur province depuis de nombreuses années. Ces derniers jours, plusieurs attaques ont été menées contre l'armée pakistanaise. 42 personnes sont mortes, des civils et des soldats, annonce l'armée pakistanaise.
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1: De plus en plus chaud, les températures grimpent de nouveau en France cette semaine. Plus de 40 degrés dans le sud-ouest. C'est le troisième épisode caniculaire en un mois et demi. Des températures élevées et une absence de pluie. Les deux conjugués empêchent les cultures de bien pousser. Reportage auprès d'agriculteurs, signé Jeanne Bartoli.
3: On est en train de toucher le fond, même j'ai l'impression qu'on est en train de le creuser.
6: Christophe Barbary est viticulteur à Saint-Genis-d'Irsac. Avec ses 32 hectares de vignes et ses 50 hectares de céréales, il fait face à de lourds dégâts.
3: Je vais vous faire voir, même j'ai un rang que j'ai commencé à faire tomber les raisins. Parce que vraiment, la vigne va mourir, va sécher sur pied.
6: On les voit en effet, hein, les vignes, elles sont...
3: Elles souffrent, et voilà, c'est pour les protéger. Hein. Les feuilles commencent à se recroqueviller, elles sont sèches. Hein.
6: Donc, L'agriculteur estime déjà que la plupart de ces jeunes plants ne survivront pas aux 40 degrés attendus toute la semaine. Alors c'est un peu le système D pour tenter de les faire tenir.
3: Alors j'avais une réserve d'eau pluviale et j'avais un stockage d'eau de lavage que je me sers aussi pour arroser mes plantations.
6: À quelques kilomètres, Bertrand Feunier est éleveur porcin. Il fait pousser du maïs pour nourrir ses bêtes. Et cette année, le constat est accablant.
7: Donc là, on est sur des plants donc ont été semés, des plants de maïs qui ont été semés début avril. Une plante qui est assez nanifiée, pas mal de feuilles sèches et un potentiel de rendement qui est quasi nul, quoi, je pense.
6: Comme de nombreux agriculteurs, Bertrand Feunier a fait une déclaration de sinistre auprès de son assurance. Les experts se sont déplacés. Prochaine étape, l'estimation de récolte, quelques semaines avant la moisson, en espérant une indemnisation qui lui permettra d'éponger une partie de ses pertes. Jeanne Bartoli, de retour de Saint-Genis-d'Irsac, RFI.
1: Le nouveau directeur d'Air Canada parle le français. C'est important, c'est une condition sine qua non, indispensable pour occuper ce poste à responsabilité. L'ancien directeur général d'Air Canada, Michael Rousseau, avait d'ailleurs été licencié parce qu'il ne parlait pas assez bien le français. Air Canada est obligé par la loi de servir ses clients en deux langues, en français et en anglais. Le nouveau directeur de la compagnie aérienne nationale du Canada est néerlandais. Il s'appelle Anko van der Werf. Le nouveau patron a été choisi car il répond à un certain nombre de critères, dont la capacité à communiquer en français, a expliqué Air Canada. Il n'y a pas de match aujourd'hui au Mondial de football, une première depuis le coup d'envoi de la compétition il y a maintenant plusieurs semaines. Il ne reste plus que 8 équipes en lice avec les quarts de finale à l'horizon. Quarts de finale qui débutent demain avec notamment la France qui jouera contre le Maroc. Les deux derniers vainqueurs de la compétition, la France en 2018 et l'Argentine en 2022, sont encore dans la course. Babacar Diarra, bonjour.
8: Bonjour Adrien.
1: Faisons avec vous le point sur les équipes restantes. On peut parler de léger renouvellement.
8: Et on va les classer en trois catégories, les habitués, les rêveurs et la surprise du chef. Parmi ceux qui font partie des meubles, les sélections françaises et argentines auront connu des parcours différents. Jusqu'à présent, les Bleus n'ont pas tremblé dans leur reconquête d'un titre laissé en 2022 à une Argentine sortie du gouffre par deux fois par l'intermédiaire de son métronome et meilleur buteur du mondial Lionel Messi. L'Angleterre peut aussi être citée au rayon des favoris au rendez-vous, même si elle a tendance à chuter lors de la marche finale, tandis que l'Espagne assure sans impressionner à l'image de sa jeune star, Lamine Yamal, pas encore décisive. Trois équipes peuvent se positionner dans la catégorie des outsiders, prêts à tout casser. Le Maroc, à l'heure de la confirmation, après sa demi-finale au Qatar, le jeu de les Lions de l'Atlas apparaît même plus léché sous les ordres du nouveau sélectionneur Mohamed Warbi. Difficile d'en dire autant de la Belgique, avec ses cadres en fin de cycle, ou de la Suisse de retour en quart pour la première fois depuis 1954. Et l'invité surprise vient d'encore plus au nord, c'est la Norvège, avec en chef de meute son attaquant Erling Haaland.
1: Merci beaucoup Babacar Diarra pour toutes ces informations. RFI à Paris, 18h10.
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Et bienvenue à l'écoute de votre agenda quotidien et culturel sur la radio Info RC pour l'édition du mercredi 8 juillet. Ce soir, rendez-vous à Viviez pour un des préludes du festival Jean Ferrat. Dans la cour d'honneur de l'hôtel de ville de Viviez, vous retrouverez le chanteur Michel Avallon qui interprétera une vingtaine de morceaux chantés par Jean Ferrat. C'est un spectacle qui s'appelle Chansons belles et rebelles en l'honneur d'une chanson bien connue de Jean Ferrat et c'est à retrouver ce soir à 20h30 dans la cour d'honneur de l'hôtel de ville de Viviez. C'est un spectacle qui coûte 12 euros en prélude du festival Jean Ferrat, dont je vous parle un peu plus longuement tout à l'heure. Et puis demain, jeudi 9 juillet, rendez-vous sur la place Palamos de 18h à 21h pour une animation avec du cirque et la ludothèque du Palabre qui viendra vous proposer des animations dans le cadre de la médiation sociale de la ville d'Aubenas. Vous pourrez également, vendredi 10 juillet, participer à un blabla café de 9h à 11h sur la place du 14 juillet. Et puis demain soir, c'est également l'ouverture, la cérémonie d'ouverture du festival d'Alba la Romaine. Une cérémonie qui débutera à 17h30 et qui sera en équilibre entre paroles officielles et actes circassiens sur la scène du Carbunica à Alba la Romaine. Un festival qui va durer jusqu'au 14 juillet, qui va se prolonger donc le lendemain, tout le week-end et puis jusqu'à mardi prochain avec des spectacles de cirque qui vont se succéder tous les jours à partir de 10h30 sur l'exception.

Le site antique d'Alba la Romaine, sans compter les ateliers, les visites prévues, les expositions, les concerts aussi. Le site archéologique sera d'ailleurs en accès libre et gratuit pour les festivaliers. À Jaujac, vendredi, vous pourrez participer à une balade « Trucs et astuces de trappeurs cévenols ». C'est proposé par la Maison du Parc pour éveiller le trappeur qui sommeille en vous et partir à l'aventure avec Guillaume Pommier, qui est accompagnateur en montagne. Ça dure 3 heures, il y a à peu près 150 mètres de dénivelé positif sur cette balade qui fait à peu près 6 km. C'est sur réservation auprès de la Maison du Parc Régional des Monts d'Ardèche, une balade qui sera de 14h à 17h. Vendredi 10 juillet et qui coûte entre 15 euros et 8 euros. 8 euros pour les jeunes et puis c'est gratuit pour les enfants de moins de 5 ans. Et on passe aux propositions musicales du week-end qui sont nombreuses. Déjà vendredi, vous pouvez aller au restaurant La Ferme à Aubenas pour un concert de jazz et de slam avec le groupe Focus Time qui vont fusionner ces deux genres, le jazz et le slam comme je vous le disais. C'est à 20h30 au restaurant La Ferme à Aubenas et vous pouvez aussi vous restaurer sur place sur réservation et également boire un coup à partir de 14h vendredi à La Ferme. Également le festival Jean Ferrat qui se déroule à Entraigues-sur-Volanne ce week-end qui va vous proposer de nombreux concerts. Donc on pense à HK, le concert du groupe Ensemble HK et ses amis qui vous invite à rejoindre le festival Jean Ferrat dès vendredi 10 juillet. Vous retrouverez également Léora à 18h vendredi en première partie de HK. Entre chansons d'amour et textes poétiques en prose, c'est la gagnante du prix du jury de l'année dernière. Et le festival Jean Ferrat continue samedi avec Bonneville et Mathilde, dont on a déjà écouté des extraits hier, et se prolonge encore dimanche avec le spectacle Évasion, avec également un spectacle autour des chansons de Jean Ferrat qui va permettre aux différents artistes qui se seront produits sur les scènes du festival Jean Ferrat de se produire à nouveau après le grand banquet traditionnel, habituel du dimanche soir. Tout ça, c'est sur le site du festival Jean Ferrat. Le banquet est sur réservation. Regardez bien qu'il reste des places parce que on nous disait que c'était quand même déjà bien rempli il y a quelques jours. Et puis le festival d'Alba, c'est aussi des concerts gratuits. Vendredi, vous pouvez voir le concert du groupe Buck, du jazz explosif, du jazz psychédélique, une musique panoramique et transversale qui rejoint également l'énergie du rock à la contemplation. Du jazz explosif sur la scène de la Carbunica à Alba la Romaine, c'est gratuit, un partenariat avec la SMAC 07. Et le lendemain, samedi à 23h, c'est Aluminé Guerrero, multi-instrumentiste, productrice et chanteuse argentine qui va venir vous baigner dans la folk andine. Un voyage mystique vers la folklotronica, un folklore latino-américain revisité, teinté d'électro et de hip-hop, un hommage vibrant au peuple autochtone andin et à la terre-mère. C'est samedi à 23h à Alba la Romaine. Et puis, pour terminer sur ces propositions musicales, on termine avec une proposition du Pas de Côté. Ce samedi 11 juillet à 21h, le Pas de Côté, c'est le café associatif qui est situé à Mercué dans l'ancienne école. Et pendant tout l'été, ce café asso vous propose des concerts dans la cour du café associatif. Et là, c'est Time is Color qui sera sur scène à 21h avec en première partie la bande à machin. La bande à machin, c'est du swing et Time is Color, c'est du jazz, hip-hop, funk. Vous retrouvez Cédric Henriot au piano et au synthétiseur, Neni à la voix, Bertrand Berruard à la basse et Antonin Violo à la batterie. On va écouter un extrait de ce concert, c'est Time is Color avec le morceau A Luminous Worlds.

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1: Time is Color, un concert à retrouver en live samedi 11 juillet sur la scène du Pas de Côté à Mercué.
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1: Et maintenant, on va se laisser porter par la poésie de Léane Bétassamosaké Simpson. Avec son livre « Cartographie de l'amour décolonial » qui est édité chez Mémoire d'Encrier. Sur la quatrième de couverture du livre, il est écrit que Léane Bétassamosaké Simpson est écrivaine, professeure et musicienne, membre de la communauté Mishisaajig Nishnaabeg et l'une des figures de proue du mouvement de la résurgence autochtone au Canada. Elle est donc éditée chez Mémoire d'Encrier. Si vous ne connaissez pas encore cette maison d'édition, eh bien, courez chez votre libraire. C'est une maison d'édition indépendante qui a été fondée en 2003 à Montréal par l'écrivain Rodney Saint-Éloi. Le catalogue rassemble des œuvres d'auteurices issues de tous les continents dans une perspective décoloniale. D'ailleurs, vous retrouvez un certain nombre de livres des éditions Mémoire d'Encrier à la bibliothèque Les Lunes, Les Lins, Les Lynx, qui est située à la cantine populaire à Aubenas. Vous y retrouverez d'ailleurs le livre Cartographie de l'amour décolonial dont je vais vous parler aujourd'hui. On peut l'ouvrir à la première page. On retrouve une citation inaugurale qui n'est pas de Léane Bétassamosaké, mais d'une autre autrice qui s'appelle Junot Diatz. Et voici ce qu'elle dit. Le genre d'amour qui m'intéresse, celui que mes personnages recherchent intuitivement, est le genre d'amour capable de les libérer du legs épouvantable de la violence coloniale. Je pense ici à l'amour décolonial. Est-ce possible d'aimer cette partie de nous-mêmes qui a été brisée par le pouvoir colonial quand on la retrouve chez quelqu'un d'autre ? Question posée en ouverture du livre « Cartographie de l'amour décolonial », l'expression « amour décolonial » a donc été créée par Junot Diatz dans ce livre « Boston Globe » et Léane Bétassamosaké Simpson en fait en quelque sorte un peu le programme de son livre, qui est un récit autobiographique qui flirte avec la poésie en fragments ou en flots. Et je voulais vous faire découvrir un premier poème qui s'appelle Jiibai ou Aandizuke et qui raconte comment les tombes de la communauté autochtone de l'autrice ont été profanées, défoncées à la pelle mécanique par les colons. Et plutôt que de vous lire la traduction en français, j'avais envie de vous le faire découvrir en vous faisant écouter une mise en musique qui a été faite par l'autrice elle-même avec sa voix et le texte original en anglais.

0: Vous venez d'écouter une pièce musicale composée à partir d'un poème du livre de Léane Bétassamosaké Simpson, Cartographie de l'amour décolonial, que je vous ai découvert aujourd'hui. C'est un texte qui est traduit en français et édité chez Mémoire d'Encrier, traduit par Natacha Canapé-Fontaine et Ariane Desrochers. À la fin du livre, on trouve une note des traductrices qui explique également le titre du livre. Je vais vous lire cette note, en tout cas une partie de cette note. La cartographie est à la base un projet colonial visant à dominer et à gouverner un territoire en y traçant des divisions. Le titre de cette traduction doit donc être compris comme une métaphore. Nous voyons ce recueil comme une anti-cartographie, comme une contre-cartographie qui va à l'encontre des cartes officielles et dominantes et qui relie plutôt les expériences se produisant à l'extérieur de l'espace-temps colonial. Dans cette mer coloniale qu'est le Canada, l'auteur trouve refuge sur des îles où l'amour et l'intimité ne sont pas dictés par le pouvoir colonial. Elle trace ainsi un archipel de liens et de solidarité qui permettent de penser la vie et l'avenir à l'extérieur des structures opprimantes, du colonialisme, du racisme et du sexisme. Note des traductrices qui clôt ce recueil qui est aussi un récit, ça raconte une histoire, l'histoire de la vie de l'autrice. Et peut-être pour terminer, j'avais envie de vous lire un poème. C'est le dernier poème du recueil. Le titre de ce poème s'appelle « Chanson d'amour pour Attawapiskat ». Certains mots sont dans la langue autochtone de l'autrice et ils sont pas forcément traduits, donc je ne sais pas ce que ça veut dire « Attawapiskat ». Mais je vais vous lire ce poème. Ils m'ont nourri d'une histoire, puis d'une autre, la tournant sur elle-même, jusqu'à ce qu'elle devienne la balle de laine effilochée qu'elle a toujours été. Les mensonges blancs sont comme ça. Mais moi, je vois autre chose, parce que je n'ai pas de maison pour contenir des sentiments comme ceux-là. Dans ma télé, j'ai vu les grands yeux bruns de vos enfants porter une lumière au travers du cadre. J'ai vu le coin du sourire timide de Gwezen porter 10 000 ans de bienveillance. J'ai vu les jambes joufflues et brunes d'un nourrisson et ses grosses joues roses pleines de doudou. J'ai vu les lignes sur le visage d'une cocoum, celle qui te dessine depuis le début des temps, celle dont le corps est un magnifique instrument de récit. Dans ma télé, j'ai entendu le silence d'une tante, parce qu'on peut entendre le silence, il suffit d'essayer. J'ai entendu vos aînés, vos danseurs, vos musiciens, vos poètes. J'ai entendu vos cueilleuses de baies, vos perleuses, vos conteuses, vos cocoums. J'ai entendu vos chasseurs, vos trappeurs, vos pêcheurs, vos hommes et femmes médecines. Dans ma télé, j'ai retenu le bruit de votre grande rivière qui s'écrase, se précipite, accouche la vie sur la terre, accouche la vie avant les bagues de diamants, accouche la vie avant les eaux usées. J'ai retenu la jeune voix de cette courageuse sur la colline volée, dire au Jima qui n'écoute jamais, au Jima qui n'est pas capable d'écouter, au Jima qui refuse d'écouter, qu'elle a besoin d'une école. Et dans ton ciel bleu lumineux, au-dessus du froid qui fait craquer les os, je portais avec moi un seul drapeau canadien, son tronc manquant, une bande rouge, déchiquetée et perdue, l'autre s'envolant dans le souffle des rochers qui se séparent. Et voilà, je vais m'arrêter là. C'est comme ça qu'on va terminer la découverte de ce livre, Cartographie de l'amour décolonial, de Léane Bétassamosaké Simpson, qui est édité chez Mémoire d'Encrier et que je vous invite vivement à lire.
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1: C'est l'heure de notre rencontre hebdomadaire avec la librairie du Tiers-Temps. Je suis avec Anne, bonjour.
2: Bonjour.
1: Alors, quel est le livre dont tu as choisi de nous parler ?
2: Aujourd'hui, je vais vous parler d'un premier roman qui s'appelle Flambie. C'est édité par l'École des loisirs dans la collection Mouche et c'est écrit par Maria Pourcher et c'est illustré par Catherine Meurice. Donc, c'est un peu des sacrés noms qui sont à l'illustration et à l'écriture. Et c'est l'histoire d'un petit garçon qui apprend qu'en fait son papa et sa maman se séparent. Et quand on lui explique qu'il va devoir changer de lieu de vie une semaine sur deux, il est triste, mais bon, il dit pourquoi pas. Mais un jour, il va apprendre qu'en fait son chat, il va rester chez son papa et il va pas aller chez sa maman avec lui. Et donc là, c'est la fin du monde. Et la première fois où c'est lundi, le soir même, il va aller chez sa maman au lieu d'être chez son papa, et bien en fait, comme il n'a pas du tout envie d'être séparé de son chat, il va prendre son chat avec lui dans le cartable pour l'imposer à sa maman le soir même. Sauf qu'en fait, le chat dans une école, et ben il va se perdre. Et du coup, c'est toute une aventure qui est assez rocambolesque, qui est assez drôle, et en même temps, ça parle de sujets hyper sérieux et c'est hyper bien fait.
1: On voit sur la première de couverture le cartable avec les roulettes et puis le chat dont la tête sort, il n'a pas l'air trop content.
2: Non, de tout le roman, il n'est pas très content.
1: Ouais, donc il ne reste pas dans le cartable, c'est ça qu'on comprend.
2: Oui, exactement.
1: Ok, et c'est un livre que tu conseilles à partir de quel âge ?
2: Ça dépend vachement des enfants, mais à partir de 8 ans, de 7-8 ans, je dirais en fait 7 ans très bon lecteur et 8 ans.
3: Flambie, écrit par Maria Pourcher, illustré par Catherine Meurice, un roman pour enfants publié chez l'École des loisirs dans la collection Mouche et à retrouver à la librairie du Tiers-Temps, votre librairie indépendante située boulevard Gambetta à Aubenas. Merci à Anne pour cette présentation.

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1: Rendez-vous du 9 au 14 juillet à Alba la Romaine pour la 17e édition du Festival d'Alba organisé par La Cascade, pôle national de cirque. Et dès jeudi 9 juillet, c'est une cérémonie d'ouverture qui vous attend à Alba. Voici le grand protocole mené par Félix Tampon et sa roue du destin. Une roue qui décidera de l'ordre des discours et des désordres du moment. Une cérémonie en équilibre entre paroles officielles et actes circassiens, un moment coécrit avec le collectif TBTF. C'est au Carbunica, dans l'espace des gratuits, que va se dérouler cette performance de 50 minutes jeudi 9 juillet à Alba la Romaine pour le lancement du Festival d'Alba. Ce sera l'occasion d'annoncer la programmation foisonnante qui vous attend jusqu'au 14 juillet avec des spectacles de cirque, des ateliers, des concerts, une exposition et l'ouverture du site antique d'Alba la Romaine aux festivaliers et festivalières. Et pour rester sur le Carbunica, cette scène qui est intégralement gratuite au cœur du Festival d'Alba, vous y retrouverez la compagnie Della Praca et leur spectacle Mayador du 10 au 12 juillet à 17h30. Mayador, c'est une expression rurale du nord-est du Brésil qui désigne l'endroit où se repose le bétail, un coin ombragé du champ où les bêtes se protègent du soleil de midi. C'est un spectacle qui va mêler cirque, danse et culture populaire et le public est au cœur du dispositif. Alors venez au Festival d'Alba, c'est un spectacle gratuit qui sera joué chaque jour à 17h30, le 10, le 11 et le 12 juillet. Et puis les 13 et les 14 juillet, c'est la compagnie Libertivore et leur spectacle Fauve qui vont venir prendre la relève sur la scène du Carbunica. Un trio de femmes qui mêlent danse aérienne et portée acrobatique sur bois de cerf. Elles ont choisi cet animal, le cerf, pour se laisser traverser par cette figure, pour jouer avec les frontières entre l'humain et l'animal, pour interroger les métamorphoses que vivent leur corps et nos identités. Et je vous invite à aller découvrir tout le reste de la programmation du Festival d'Alba sur le site internet de La Cascade. Il y a beaucoup, beaucoup, beaucoup de choses. Et d'ailleurs, chaque soirée du week-end se clôture par un concert également gratuit. Vendredi 10 juillet, ce sera le jazz explosif du groupe Buck, qui sera en session acoustique au milieu du public dès 18h30. Et après, sur scène avec un concert sonorisé à 21h30. C'est un concert de jazz psychédélique. Ils joueront notamment leur dernier album qui avait récemment été élu album de la semaine sur la radio Info RC. C'est un album qui s'appelle Animal Boisé. Donc là, ça fait bien écho avec le spectacle Fauve de la compagnie Libertivore dont je vous parlais à l'instant, qui va mettre au cœur du spectacle la figure du cerf. Eh bien, Buck aussi met au cœur de leur travail des figures d'animaux boisés. Et on va écouter Black Buck. C'est un extrait de cet album.

0: C'était le groupe Buck sur le 88.6. Ils sont à retrouver en live ce vendredi 10 juillet à l'occasion du Festival d'Alba sur la scène du Carbunica à Alba-la-Romaine. C'est un partenariat avec la SMAC 07 et c'est complètement gratuit.
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13: Bonjour, ici Oscar, Rumi et Zoé pour faire l'actualité ardéchoise.

0: à l'école des Oliviers à Aubenas. Les enfants ont une toute nouvelle cour de récré. En janvier 2026, après 4 mois de travaux, la nouvelle cour de récré a été inaugurée. Le maire était là. Les élèves et les enseignants et les enseignantes étaient aussi. Les enfants ont découvert un endroit très original pour jouer et apprendre. Dans cette cour, la mairie a installé de vieilles voitures qui ne roulent plus. Mais ce n'est pas tout. À l'intérieur de ces voitures, des pastèques poussent, même en hiver. Pour faire pousser les fruits, les voitures sont chauffées grâce à l'essence. Cela permet de garder la chaleur, comme dans une petite serre.
1: Nous sommes y allés sur place pour rencontrer les enfants, pour connaître leurs impressions. Bonjour.
2: Bonjour.
1: Comment tu t'appelles ?
2: Je m'appelle Zoé.
1: Quel âge as-tu ?
2: J'ai 9 ans.
1: Tu es en quelle classe ?
2: Je suis en CE2.
1: Que penses-tu de ta nouvelle récré ?
2: C'est rigolo. Je vois pousser les pastèques. Et quand c'est mûr, on les mange. C'est génial, délicieux. On n'a plus besoin d'amener de goûter.
1: Les écologistes ne sont pas d'accord. Certaines associations trouvent que c'est bien de donner une deuxième vie aux voitures. Et puis aussi, ça apprend aux enfants comment pousser des fruits. D'autres associations s'inquiètent à cause de la pollution. L'essence pollue, ça produit des gaz à effet de serre. Ce gaz abîme la couche d'ozone et ça augmente le réchauffement climatique. En tout cas, à l'école des Oliviers, les enfants sont contents.
0: Miam miam, c'est trop bon les pastèques.
3: Fake news.
4: Bonjour, je m'appelle Zacharia.
5: Bonjour, je m'appelle Jana.
6: Bonjour, je m'appelle Maïs.
7: Bonjour. Alors, ce qu'on vient d'entendre, c'était une fake news. C'est vous qui l'avez réalisée avec les prénoms que vous vous êtes inventés. Et dans la fake news, vous étiez quel personnage ?
0: Moi, j'étais Oscar.
1: Moi, Rumi.
2: Moi, Zoé.
7: Et alors, ça vous fait quoi d'entendre votre fake news ?
0: Ben, elle est bien.
1: Ça nous fait plaire de la joie.
0: C'est bien.
7: Comment vous avez fait pour avoir autant d'idées ? Comment vous avez inventé cette fake news ? Comment vous avez eu cette idée ?
0: On s'est serré les coudes et on a essayé de trouver, les trois.
1: On s'était et on a réfléchi dans notre tête quelle idée on a choisie.
7: Vous aviez eu plein d'autres idées. Est-ce que vous avez envie de nous les dire, les autres idées que vous aviez eues et qu'on n'a pas pu réaliser ?
0: Bah, moi, j'avais une idée, c'était de la glace à la grenouille.
1: Et moi, mon idée, c'est une un aéroport et une piscine. Et une banane d'appartement.
7: Des ananas d'appartement. C'est quoi une fake news ?
0: Bah, c'est une fausse nouvelle ou une fausse information.
7: Et comment vous avez fait pour créer cette fake news pour qu'elle puisse avoir l'air crédible, pour qu'elle puisse avoir l'air réaliste ?
0: Bah, on a dit des choses vraies et des choses fausses.
7: C'est quoi qui était vrai dans votre fake news ?
0: C'est la nouvelle cour. On a une nouvelle cour de récré. La fausse chose, c'était qu'il n'y a pas de voitures qui font pousser des pastèques.
7: Est-ce que c'est quelque chose qui vous donne envie, cette histoire de pastèques ?
0: Oui.
1: Il y a de l'essence dedans et c'est pas bon pour eux.
0: Pour la planète, parce que ça abîme la couche d'ozone, qui nous protège des rayons de soleil.
1: Et ça pollue.
7: Et alors, c'est la dernière séance aujourd'hui. On s'est vus pendant 4 semaines d'affilée, pendant 4 séances de radio. Qu'est-ce que vous avez aimé ? Qu'est-ce que vous n'avez pas aimé ? Qu'est-ce que vous avez pensé de cet atelier radio ?
0: Moi, j'ai aimé quand on parlait au micro, aussi quand on a trouvé les idées et quand on écoutait ce qu'on a dit.
1: Moi, j'aimais pas comme Zacharia me couper la parole de mes idées. J'ai aimé l'idée de Zacharia, la glace aux grenouilles.
0: Mais on l'a pas fait.
7: Et toi, qu'est-ce que tu as aimé, Mayos ?
2: Parler au micro.
1: Qu'on s'est échauffé, faire des dessins et écouter Funky News.
0: Moi, ce que j'ai aimé, c'est voir Tony et Colin faire le montage.
7: Oui, c'est vrai, toi, Zacharia, t'as regardé le montage, tu as vu Tony le faire et moi ensuite. Qu'est-ce que t'en as pensé ?
0: Bah, c'était bien.
7: Ouais, t'as vu la voix qui était dessinée sur les courbes et tout. Qu'est-ce que ça t'a fait quoi ?
0: Bah, apprendre des nouvelles choses.
7: Bah, merci. Nous aussi, on a beaucoup aimé faire l'atelier avec vous.
1: Au revoir.
0: Au revoir.
2: Au revoir.
7: Vous venez d'entendre la restitution d'un atelier d'éducation aux médias qui a été réalisé auprès d'élèves en CE2 à l'école des Oliviers.
4: Et maintenant, une petite interlude poétique et musicale créée par les CM1.
5: Si la gym était une couleur, ça serait rose, parce que j'aime la couleur. Si la gym était une fleur, ça serait une marguerite, parce que ça sent bon. Si la gym était une odeur, ça serait l'odeur d'une rose. Si la gym était un objet, ça serait une barre, car je joue avec la barre. Si la gym était un animal, ça serait le chat, parce qu'il est agile.
8: Si la danse était une couleur, ça serait verte, parce que je danse toujours en vert. Si la danse était une fleur, ce serait une fleur bleue, parce que le ciel et les nuages m'inspirent. Si la danse était une odeur, ce serait l'odeur du parfum, parce que je mets du parfum. Si la danse était un objet, ce serait les habits, parce que je m'habille comme Michael Jackson. Si la danse était une musique, je choisirais Gims, de la musique ciel.

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3: Bonjour, je m'appelle Stella et je suis à l'école des Oliviers.
4: Bonjour, je m'appelle Oumar, j'ai 8 ans.
5: Bonjour, c'est Younes, je suis dans la classe de Tiffen, dans la classe de CE2.
0: Alors, vous venez d'enregistrer votre fake news. Est-ce que vous pouvez nous expliquer ce que c'est qu'une fake news d'abord ?
3: Une fake news, c'est des vraies informations mélangées à de fausses informations.
0: Fake news, c'est un mot anglais, ça veut dire quoi ?
4: Fake, ça veut dire faux. Et news, ça veut dire information.
3: Bonjour à tous. C'est l'heure de l'actualité de l'école des Oliviers à Aubenas. Et aujourd'hui, l'actualité, c'est la pomme de terre. Depuis le 11 avril... et jusqu'au 20 septembre prochain, le château d'Aubenas accueillera l'exposition d'art contemporain des patates. Les enfants de l'école des Oliviers sont allés découvrir l'exposition et se

0: la technologie et de l'agriculture moderne. Mais le plus incroyable pour les enfants de l'école des Oliviers, c'est que cette patate leur est destinée dès que l'exposition sera terminée en septembre. La patate géante sera offerte à la cantine de l'école des Oliviers pour nourrir 40 à 50 enfants par jour pendant plusieurs semaines. Nous avons rencontré la cuisinière en chef.
1: Bonjour.
0: Bonjour.
1: Quels sont les plats que vous allez préparer grâce à cette patate géante?
2: Des frites, des patates au four, des quiches aux patates et aux légumes, une tartiflette, des tortillas, des tagines, une grande salade de patates, des samoussas et bien sûr un gratin de pommes de terre.
1: Qu'est-ce que ça vous fait de cuisiner cette patate géante et unique au monde?
2: C'est un très grand honneur. J'ai hâte de voir la réaction des enfants.
1: Nous avons aussi rencontré des enfants. Bonjour.
3: Bonjour.
1: Peux-tu te présenter pour la radio?
3: Je m'appelle Coucou, j'ai 8 ans. Je suis en CE2 dans l'école des Oliviers.
1: La patate géante du château de Benat sera bientôt à la cantine. Qu'est-ce que ça te fait?
3: Je suis content.
1: Quel est ton plat préféré à base de patates?
3: C'est les frites. J'espère manger tous les jours des frites.
0: Merci de nous avoir écoutés. C'était l'actualité de l'école des Oliviers sur la radio InfoRC.
4: Fake news!
5: Aujourd'hui, c'est notre dernière séance et on vient juste d'écouter la fake news avec le montage qu'on a réalisé avec Tony, la fake news que vous avez enregistrée. Et donc, t'avais raison, Stella, pour faire une fake news qui marche, il faut mélanger du vrai et du faux. Qu'est-ce qui est vrai dans la fake news que vous avez inventée?
0: C'est une exposition sur la patate, comme on l'a dit, ça c'est vrai. Et aussi les dates sont réelles.
5: Donc il est vraiment possible d'aller voir l'exposition sur la patate au château d'Aubenas jusqu'au 20 septembre. Par contre, qu'est-ce qui est faux dans ce que vous avez inventé?
3: Il n'y a pas de patates qui mesurent 10 mètres.
0: Et on ne les donnera pas à l'école des Oliviers.
5: Ça vous a plu de faire cet atelier radio?
1: Bah oui, bien sûr.
3: Oui, oui.
5: Qu'est-ce qui vous a plu?
1: C'était faire la radio et surtout apprendre le mot fake news.
0: Moi, c'était d'inventer l'histoire, mais pas de entièrement l'inventer, aussi de prendre du vrai.
1: En premier, je stressais beaucoup et j'avais peur que ça serait pas bon et je serais triste parce que je voulais être à la radio.
5: Et maintenant, tu te sens comment?
1: Joyeux.
5: Là, tu te sens comment?
0: Je me sens bien et je suis contente d'avoir participé à cet atelier.
5: Et toi, qu'est-ce qui t'a plu, Younes, dans l'atelier?
3: De faire les voix.
5: De faire les voix? Ça veut dire quoi, faire les voix?
3: Ça veut dire faut faire les personnages.
1: Et parler au micro, c'est génial.
5: Alors, c'était quoi vos personnages à chacun, chacune?
0: Moi, c'était l'animatrice et la cantinière.
3: Oui. Moi, c'était l'enfant.
1: Et moi, j'étais les journalistes qui a interviewé.
5: Ça vous a fait quoi d'entendre cette fake news?
0: Ça m'a fait drôle et bizarre.
1: C'est la première fois que j'écoute ma voix déjà et je suis gênée.
5: Qu'est-ce que vous avez pensé du montage qu'on a réalisé avec Tony?
3: J'ai trouvé qu'il était bien soigné.
0: Moi, j'ai bien aimé les assemblements de nos voix et des musiques. Pendant que la cantinière parlait, Colin, elle avait mis une ambiance de cantine en fond.
2: Des frites, des patates au four, des quiches aux patates.
0: Pour la cantinière, on a changé la voix.
5: Qu'est-ce que vous avez pensé de la fake news que vous avez créée?
0: Moi, je l'adore.
1: Trop bien soigné.
0: Et je trouve que c'était une bonne idée de s'inspirer du château de Benat.
5: Et est-ce que maintenant, vous pensez que vous allez être plus à même de décrypter les fake news si vous tombez sur une fake news?
0: Oui, je pense que oui.
1: Moi aussi.
5: Pourquoi?

0: Bah parce qu'on en aura fait une, du coup on saura plus se préparer pour savoir si on prendra plus de précautions.
1: Qu'est-ce que vous allez faire alors la prochaine fois que vous allez tomber sur une information?
0: On va aller la vérifier sur des sites qui sont fiables.
2: Regarder plein de fois les défauts.
0: On peut déjà regarder dans les journaux, sur la télé, à la radio pour voir si ils en parlent.
2: Et on peut toujours reconnaître une fake news parce qu'on a appris quand on était enfant et c'était trop bien la fake news.
3: Expression plurielle. Une action soutenue par la préfecture politique de la ville, le département de l'Ardèche, la commune d'Aubenas et la caisse d'allocation familiale.
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2: Bonjour, je suis avec Isabelle du Point Info Jeune.
3: Oui, bonjour. L'information jeunesse, qui est portée par la mission locale de l'art des chemins régionales, se trouve à Aubenas, place de la Paix, et en itinérance sur tout le sud Ardèche, avec ma collègue Léa. Alors l'info jeune est là pour vous informer, pour vous orienter au niveau scolaire, au niveau professionnel, vous aider aussi dans la recherche d'emploi, la recherche de stage. Nous pouvons vous accompagner aussi pour les recherches de logement. Pour tout ce qui concerne votre santé, vos soins, vous pouvez venir discuter dans le local Place de la Paix. Nous sommes à votre écoute.
2: Ça s'adresse aux personnes de quel âge ?
3: Nous accueillons, accompagnons les jeunes de 11 jusqu'à 29 ans. Une petite information, nous informons aussi sur la mobilité internationale et en ce moment, nous faisons des demi-journées de mobilité internationale sur tout le territoire.
2: Ça veut dire quoi, mobilité internationale ?
3: Alors, mobilité internationale, c'est vous informer si vous voulez partir à l'étranger.
2: Parce qu'il y a des dispositifs qui existent et vous informer sur les dispositifs qui existent.
3: Voilà, c'est ça. On informe sur les dispositifs et en même temps, des ateliers, des jeux, discuter avec des jeunes qui sont partis à l'étranger, avec le Corps européen de solidarité ou un service civique à l'international.
2: Et votre local, il est Place de la Paix, le Point Info Jeune. Quels sont les horaires d'ouverture ?
3: Nous sommes ouverts le mardi matin, mercredi toute la journée, jeudi et vendredi toute la journée. Tout en sachant que nous sommes assez mobiles, et donc il vaut mieux des fois nous contacter par téléphone et nous laisser un message. Alors Léa, c'est le 06 49 21 11 52. Et moi, Isabelle, c'est le 06 48 22 59 22.
2: Et on vous trouve aussi sur les réseaux sociaux.
3: Alors, on nous retrouve sur les réseaux sociaux, sur Instagram, Pige Itinérant. Moi, c'est Isabelle PDN Pige et sur Facebook également.
4: Aujourd'hui, on partage une initiative du collectif du 8 mars d'Aubenas. Ce collectif appelle à l'action de toutes et tous autour de temps forts comme le 8 mars, journée internationale de lutte pour les droits des femmes, et le 25 novembre, journée de lutte contre les violences sexistes et sexuelles. Mais le collectif fonctionne aussi toute l'année avec notamment l'animation d'une émission de radio, La Collective, qui est diffusée sur Fréquence 7 et Info RC, et une commission autour des violences sexistes et sexuelles. Parmi les initiatives développées cette année par le collectif, il y a une cagnotte de solidarité afin d'aider les victimes de violences sexistes et sexuelles à payer leurs frais d'avocat sur le bassin d'Aubenas. Actuellement, en France, de nombreuses victimes de violences sexistes et sexuelles renoncent à porter plainte pour des raisons financières. Les conditions d'éligibilité à l'aide juridictionnelle qui permet de couvrir les frais d'avocat en totalité ou en partie sont très restrictives. La cagnotte s'adresse donc aux femmes et minorités de genre victimes de violences à caractère sexiste ou sexuel, qu'il s'agisse d'agressions verbales ou physiques, d'emprise psychologique ou de harcèlement, et qu'elles s'exercent dans la sphère privée, professionnelle ou publique. La cagnotte concerne les personnes habitant autour d'Aubenas dans un rayon de 40 km, sans condition de nationalité ou de séjour régulier. Elle a pour objectif d'aider à financer des frais d'avocat et non d'apporter un soutien financier d'une autre nature. En cas de condamnation de l'agresseur ou agresseuse et du remboursement des frais de justice, la victime qui a pu profiter de la cagnotte s'engage à reverser sur la cagnotte l'argent qui lui a été donné afin qu'il puisse aider d'autres victimes. En cas d'absence d'indemnisation, la victime n'a bien sûr rien à rembourser. Si vous souhaitez bénéficier de la cagnotte, que vous ayez droit ou non à l'aide juridictionnelle, le collectif vous invite à les rencontrer. Un dépôt de plainte ou une convocation au tribunal ainsi qu'un justificatif d'honoraires pourront vous être demandés. L'attribution de la cagnotte est anonyme et votre demande sera étudiée en fonction de votre situation et de la trésorerie disponible. Pour contacter le collectif, ça se passe à l'adresse mail suivante collectif8mars-aubenas@riseup.net. Collectif 8 mars-aubenas riseup.net. Pour que cette cagnotte fonctionne, elle doit aussi être alimentée par des dons. Si vous en avez la possibilité, le collectif vous invite donc à vous rendre sur la page internet de la cagnotte pour faire un don. Pour cela, il vous suffit de taper « Cagnotte collectif du 8 mars d'Aubenas » sur votre moteur de recherche ou de vous rendre sur la page Facebook du collectif.

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4: La pépinière Cocher Frédéric à Aubenas, spécialisée dans la production et la commercialisation d'arbres fruitiers, recherche un ouvrier ou une ouvrière pour un contrat saisonnier qui est renouvelable tous les ans de septembre à mai. Un CDD à 35 heures payé 12,30 euros de l'heure. Le travail se fait en extérieur avec une météo parfois difficile. Pour ce poste, vous serez amené à gérer l'arrachage des plantes en début de saison, le tricalibrage, la mise en jauge des plantes, la préparation des expéditions et l'emballage des végétaux, ainsi que la plantation et la multiplication des plantes. Pour candidater, vous devez être habilité à conduire tracteur et pelle. Si ce poste vous intéresse, vous pouvez contacter la pépinière Cocher Frédéric. Et on passe à une annonce de la crèche intergénérationnelle La Ronde des Âges, une crèche qui accueille 24 berceaux et a ouvert en 2024 au sein de la résidence pour personnes âgées Sainte-Monique sur les hauteurs d'Aubenas. Cette crèche recrute à partir de juillet 2026, à partir de maintenant, une auxiliaire de puériculture diplômée pour un temps partiel à 80% au sein d'une équipe pluriprofessionnelle de 8 personnes. Le contrat proposé est un CDD pour une durée minimale de 4 mois. C'est un temps partiel à 28 heures en horaire fractionné pour un salaire brut de 1500 à 1700 euros par mois. Dans le cadre de ce contrat, on vous demande de réaliser des activités d'éveil et des soins qui visent au bien-être, à l'autonomie et à la sécurité affective ainsi qu'au développement des enfants. Pour candidater, une expérience de 6 mois dans le domaine de la puériculture est attendue, ainsi qu'un diplôme spécialisé en puériculture, et vous devez être véhiculé. Si ça vous intéresse, vous pouvez vous adresser à la crèche intergénérationnelle La Ronde des Âges à Aubenas. Et enfin, une offre d'emploi de l'ADSEA 07, l'association de sauvegarde de l'enfance et de l'adolescence. Elle recherche un ou une éducatrice spécialisée pour travailler au sein du service action éducative en milieu ouvert à moyens renforcés du secteur d'Aubenas. Il s'agit d'un CDD de 8 mois à 35 heures, avec une prise de poste dès que possible. Le salaire sera déterminé selon la grille CCNT du 16 mars 1966, soit l'indice 434, soit selon expérience. Vous pouvez vous adresser à l'ADSEA 07 si ce poste vous intéresse. Et comme pour travailler, il faut se lever parfois tôt, eh bien on va écouter Shay et son morceau Cocorico.

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2: Tu prends plus les sons.
3: Ah oui, mais ça, j'ai le son du bois, de ta porte.
2: De l'eau qui coule dans la cafetière.
3: Ouais.
2: Ça va, je suis fait. Du briquet qui éclaire.
4: Pendant des années, j'ai travaillé beaucoup, je continue d'ailleurs en Israël, en Palestine, en étant aussi bien habitant de Gaza que de Jérusalem. Et donc d'être en lien avec les autorités, pas que les autorités, mais entre autres les autorités israéliennes et palestiniennes, et donc avec Arafat. Et je me souviens, j'avais un jugement sévère sur... certains de ses comportements, sur sa manière de faire, de réagir, de sa politique, etc., sur toute la partie corruption, sur tout ce qu'on dit d'Arafat. Et les événements ont fait, dans la préparation des congrès mondiaux des imams et rabbins pour la paix, les événements ont fait que j'ai dû le rencontrer à plusieurs reprises pour obtenir certains accords, certaines rencontres, etc. Mais je le connaissais avant, parce que avant j'avais organisé un convoi en 95. Donc c'est assez vieux, en 95, au moment où le processus de paix était en train de partir en vrille de tous les côtés. C'était la fin de ce processus de paix qui était en route. Et j'avais projeté d'organiser un convoi de marchandises à Gaza. Et ce convoi de marchandises devait passer par Rafah. Donc il fallait l'autorisation de l'Égypte pour pouvoir faire partir ce convoi, le faire passer, mais l'autorisation aussi d'Israël, parce qu'on ne pouvait pas rentrer Rafah et dans la bande de Gaza sans passer par les militaires israéliens, par les douanes israéliennes, par les etc. Donc ça a été un travail assez fastidieux de rencontres, de discussions, de négociations avec l'Égypte, avec Israël et avec Gaza, c'est-à-dire avec Amer Moussa, qui était le ministre des Affaires étrangères égyptien à l'époque, avec Yasser Arafat, qui était le président des Palestiniens, et avec Shimon Peres, qui était le ministre des Affaires étrangères israélien. Donc on a négocié avec les trois. Et ça a duré quelques mois, jusqu'au jour où on a pu partir et rentrer à Gaza. Ça a été une affaire assez incroyable et a priori impossible pour beaucoup, puisqu'il a fallu réouvrir cette frontière de Rafah au commerce, aux camions, aux transports, qui n'était ouvert que pour les voitures privées. Et en fait, toutes les règles administratives existaient, sauf que ni les uns ni les autres ne voulaient demander à l'autre de rentrer pour des raisons d'amour propre, enfin de politique, etc. Et là, notre convoi a eu la chance de passer et de réouvrir cette frontière, en fait, aux activités commerciales avec l'Égypte. À l'époque, c'était très important pour désenclaver Gaza. Et je me souviens d'être, quand on est arrivé à Gaza, ça a été une grande fête, organisée par Arafat d'ailleurs. Et le soir, il avait organisé une soirée, un peu au restaurant, dans un hôtel, je ne sais pas quoi. Et dans la discussion, je lui ai posé la question, est-ce que vous croyez que ce convoi risquait d'arriver? Est-ce que vous aviez la conviction, comme nous, que ce convoi allait arriver? Et il m'a répondu non. J'avais même parié contre toi, j'étais sûr que jamais vous ne pourriez passer, je connais trop les Israéliens. Et puis il a continué en disant, oui, mais maintenant que le convoi est arrivé, je recommence à croire au processus de paix. Et le lendemain, on va à Jérusalem, il y avait 30-40 personnes avec nous qui avaient accompagné le convoi, On va le lendemain à Jérusalem et Shimon Peres a dit pratiquement mot pour mot la même chose. Donc c'était intéressant de voir que pour les uns comme pour les autres, pour l'un comme pour l'autre, la paix, mais l'impossible était possible en fait. Mais ce qu'il fallait, c'était des rencontres, des hommes, des dialogues, des discussions, etc. Et puis quelques années après, je rencontre Arafat chez lui à la Moukata, à Ramallah. C'était en 2000. Enfin, je l'ai rencontré à plusieurs reprises, mais là, c'était l'histoire que je peux te raconter. C'était en 2000-2001, par là, je ne me rappelle plus. Et tu verras pourquoi ça a changé mon regard sur pas mal de choses. On était en train de déjeuner dans la Moukata avec lui. Et puis, à la fin du repas, il y a une petite fille qui rentre et qui commence à rentrer, à se promener dans la pièce dans laquelle on se trouvait. Et au bout d'un moment, Arafat, ça l'agace un peu. Il dit à quelqu'un qui était là, il dit, faites sortir cette petite fille, qu'est-ce qu'elle fait ici? Pourquoi vous la laissez rentrer comme ça? Et son chef de cabinet qui était là, le regarde et puis il dit, Monsieur le Président, mais c'est votre fille. Et en fait, il n'avait jamais vu sa fille au bout de 3 ans. Quoi. C'était très, très poignant comme situation. Et après, on discute. Et il me dit, tu sais, je suis vraiment un homme de paix, mais je ne fais pas ce que je veux. Et tout le monde croit que... Mais tu vois, par exemple, j'ai reçu cette lettre. Et il sort un courrier qui était... sur ce courrier était écrit, si tu signes avec Ehud Barak les accords de paix, ta femme et ta fille sont égorgées ce soir. Et il dit, qu'est-ce que je fais dans ce cas-là? Alors tu vois, je raconte ça parce qu'on ne peut pas porter des jugements empiriques sur les gens, sur leurs décisions, quand on ne connaît pas toute l'histoire. Et il se trouve que je n'ai pas envie de défendre la politique d'Arafat. C'est pas, l'objet, il n'est pas là du tout. Il est simplement dans une relation humaine que le jugement direct, comme ça, selon ce qu'on sait, ce qu'on connaît, etc., ce n'est pas suffisant. Il faut aller beaucoup plus loin pour pouvoir porter un avis qui soit juste et qui soit humain. Voilà.

Ça, c'est vraiment une histoire, oui, qui a changé ma vie. Le regard, c'est plus que le regard sur le monde. C'est en 84, mon père est mort, on l'a enterré en 84, et à la fin de la messe d'enterrement, le curé me dit, on parlait, et puis il m'explique qu'il avait jumelé sa paroisse avec une paroisse polonaise au sud de Cracovie, et que... Mais que l'état siège en Pologne, c'était 80-81, par là, mais qu'en 84, les gens se désintéressaient de la Pologne, alors qu'en fait, les problèmes étaient beaucoup plus graves en 84 qu'ils l'étaient en 81 sur le plan économique, sur le plan social, sur le plan humanitaire. Mais que les gens ne donnaient plus. En revanche, comme il avait créé des liens et qu'ils envoyaient régulièrement des camions pour approvisionner en médicaments, en nourriture pour les enfants, etc., il avait toujours de la marchandise, mais il n'avait plus l'argent pour payer le transport. Comme c'était à la fin de cet enterrement qu'on discutait, je lui ai dit, bah, si vous voulez, moi j'ai un camion, un gros camion, je fais de l'élevage de chevaux, donc il me sert pour ça, mais je peux tout à fait le nettoyer, tout ça, et puis faire un voyage en Pologne, ça m'intéresse, c'était une aventure, parce qu'à l'époque, c'était encore le rideau de fer, c'était un peu le mythe de l'Est. Et voilà, donc je lui ai dit, on va faire un voyage pour rendre service, et puis voilà. Et on prépare le camion, j'étais avec cet ami Pascal, et on part en février 84. Et je me rappelle de la date, parce que c'est au moment où il y a eu les grandes grèves des camionneurs. À ce moment-là, il y a eu la plus grande grève en France des camionneurs, c'était en février 84. On part de Lyon pour aller en Pologne, on prend le seul morceau d'autoroute qu'il y avait à l'époque, qui était entre Lyon et Villefranche-sur-Saône, avec le camion, et au bout de 10 km, la grève se déclenche. Donc on est coincé sur ce bout d'autoroute, on peut ni avancer, ni reculer, ni repartir, et on a mis 36 heures pour faire 25 km. Donc pendant 36 heures, j'ai passé les vitesses, débrayé, repassé les vitesses, etc. Et à la fin de ces 25 km, le câble d'embrayage casse, plus d'embrayage. Alors on se regarde et puis on dit, qu'est-ce qu'on fait? On n'a quand même pas fait 25 km en 36 heures, on ne peut pas en faire demi-tour. Et puis, on réparait le camion et tout ça, enfin, c'est tellement ridicule. On continue et on y va sans boîte à vitesse, donc en passant, pas sans boîte à vitesse, sans embrayage, en passant les vitesses au régime. Ce qui voulait dire que quand on voulait démarrer, on le faisait avec le démarreur. Et quand on voulait s'arrêter, il fallait freiner et caler pour pouvoir arrêter le moteur. Bref. Donc on a fait les 2000 km comme ça, 2500 km. On arrive à un moment, ça faisait déjà deux jours, trois jours qu'on était partis, donc c'était beaucoup pour faire... On arrive au sommet d'un col, et au sommet de ce col, le camion tombe en panne d'essence quasiment. On n'arrive plus, mais c'était trop bête, on était à 1 ou 2 mètres du sommet du col pour passer de l'autre côté. Il cale et on redémarre, et centimètre par centimètre,

de là où on devait aller, pour demander à une dame où est-ce que ça se trouve, et elle me fait signe, et elle me montre avec son doigt l'autre côté de la rue. Et en fait, on était garé au mètre près, du côté, en plus du côté de l'église où on devait décharger. C'est-à-dire qu'on n'avait pas vu qu'il y avait une église et tout ça, parce que ça donnait sur l'autre côté de la rue, mais nous, on était du bon côté, et on était garé au mètre près. Et là, à ce moment-là, j'ai dit, bah, le coup de bol, j'ai mis ça sur le compte de la chance, tu vois, je veux dire, un coup de chance, mais sans réaliser que toutes les aventures qu'on avait vécues pendant ces trois jours, et d'arriver au mètre près, 2500 km plus loin, en panne d'essence, 100 mètres, ça, c'était complètement surréaliste, ahurissant. Mais tu vois, quand tu te lances dans une opération qui pour les autres semble impossible, qui semble incohérente, qui semble utopique, chaque fois que c'était juste, ça a marché.

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2: Bonjour à toutes et à tous et bienvenue dans Pop Collection, un numéro hors série consacré à la musique reggae. On va écouter dans cette émission et avec force détail Red Red Wine de UB40, Bob Marley and the Wailers avec Is This Love, Tiken Jaffa Coli, Plus Rien Ne M'Étonne, Bernard Lavillier et Jimmy Cliff, Mélodie Tempo Harmonie. Et on commence avec un vieux morceau de reggae français, Réglisse et Mets de l'huile or.

il y a des groupes qui nous marquent avec seulement une chanson. C'est un petit peu le cas du groupe montpelliérain Réglisse. Leur chanson « Mets de l'huile », chanson humoristique, est sortie en 1992 sur l'album « Vive les gestes » et en single l'année suivante. C'est la chanson la plus connue du groupe. Elle devient l'un des grands succès des années 93-94 en France, atteignant par deux fois le numéro 1 au top 50 et en y restant classé 32 semaines consécutives. Le groupe a même été nommé aux Victoires de la Musique en 1994, un titre certifié disque d'or avec plus de 100 000 exemplaires vendus à l'époque. Dans ses couplets, mal chantés volontairement en anglais, eh bien, la chanson « Mets de l'huile » reprend un passage de la chanson « One Figure Rave » de LKJ, Lynton Kwesi Johnson, sorti en 1979.

Les paroles de Mets de l'huile, coécrites et chantées par Roland Ramad, évoquent tour à tour le personnage du faux Rastafari languedocien qui chante du reggae en anglais et celui du chanteur de réglisse, languedocien également, qui ne comprend rien à ce que chante le premier et lui reproche de chanter en anglais. Ramad qui d'ailleurs s'est exprimé en 2019 sur le sens de cette chanson en disant, je le cite, « C'est une chanson qui est encore d'actualité, ça parle de tolérance, que même si on ne se ressemble pas, même si on ne parle pas la même langue, il faut se supporter les uns les autres, il faut vivre ensemble. » Mets de l'huile, une chanson humoristique, d'accord, mais pas que, qu'on écoute tout de suite.

zoom tout de suite sur le titre de Bernard Lavilliers et de Jimmy Cliff, Mélodie, Tempo, Harmonie. À la base, cette chanson de reggae de l'auteur-compositeur-interprète Bernard Lavilliers s'appelle Grosse Galette. On la retrouve sur son album Chant du Possible en 1994, mais l'année suivante, l'album est réédité et le titre est repris en single, Mélodie, Tempo, Harmonie. Il faut savoir qu'en 1994-1995, Bernard Lavilliers n'est pas n'importe qui dans la chanson française. Il est même un des chanteurs francophones, en tout cas, qui popularise le plus la musique qu'on appelle musique du monde. Il nous propose des bossa nova, il nous propose des salsa, il nous propose du reggae aussi. Et il a une image qui est très associée au reggae depuis son tube de 1980, Stand the Gate.

l'histoire de mélodie, tempo, harmonie. Eh bien, elle est toute simple, puisqu'elle raconte cette rencontre un soir avec Bobby, guitariste jamaïcain de Kingston, qui jouait dans un bar de Brighton Beach du quartier Brooklyn de New York. Rencontre faite par Bernard Lavilliers, qui va tout de suite se lier d'amitié avec ce guitariste jamaïcain, tant et si bien qu'il va lui chanter cette chanson comme hommage. Il faut savoir que la version en duo avec Jimmy Cliff a été enregistrée donc en 1995, en même temps que les images du clip, au studio emblématique Tuff Gong de Bob Marley à Kingston, capitale de la Jamaïque, avec le titre Stand the Ghetto en face A. Lavilliers reprend cet important succès de sa carrière en duo donc avec Jimmy Cliff sur cet album en 1995, et puis également sur l'album Higher and Higher de Jimmy Cliff en 1996, et avec Fad Afreddy pour son album acoustique de 2014. Mais c'est bien la version avec Jimmy Cliff en 1995 que je vous propose d'écouter tout de suite.

Le septième album de Tikenja Fakoly sort en 2004. Un album ouvert par ce titre qui nous intéresse ici, le morceau « Plus rien ne m'étonne ». Cette chanson politiquement chargée est, comme très souvent chez Tikenja Fakoly, une dénonciation de la colonisation, de la France-Afrique et de ses conséquences au quotidien. Mais la chanson va encore plus loin et aborde la géopolitique avec une vision certes quelque peu simpliste, mais ô combien évocatrice et juste. Une chanson qui exprime la désillusion face à la façon dont les pays puissants ont historiquement diviser et exploiter le monde, et en particulier bien sûr le continent africain, sans égard pour les gens qui y vivaient et qui y vivent bien sûr aujourd'hui. Le refrain souligne un sentiment de résignation qui, après tant d'injustice et de manipulation, suggère que plus rien n'est surprenant finalement. Une chanson qui a marqué son époque, une chanson qui a porté cet album coup de gueule de Tikenja Fakoly, une chanson qui a été reprise de nombreuses fois et qui au fil des décennies commence à acquérir une symbolique très forte. On en veut pour preuve la version enregistrée en public en 2024 aux Nuits de Champagne avec 850 choristes qui accompagnent Tikenja Fakoly.

Une chanson qui, fort longtemps après sa sortie, fait hélas encore sens. Un morceau dont je vous propose, une fois n'est pas coutume, de ne pas écouter la version originale, mais bien celle avec laquelle je viens de vous mettre l'eau, si ce n'est à la bouche, aux oreilles. Cette version enregistrée en public aux Nuits de Champagne, c'était en 2024. Tiken Jah Fakoly, ses musiciens et 850 choristes, pour plus rien ne m'étonne.

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1: Nous sommes au printemps 1977, au mois de décembre précédent, 3 décembre 1976 très précisément. Bob Marley a été victime d'un attentat qui a failli lui coûter la vie. Il se remet progressivement de cette tentative d'assassinat que l'on doit à une querelle politique entre les deux grands partis jamaïcains à l'époque. Mais c'est une autre histoire. Il est au studio Highland de Basing Street en ce printemps 1977, Bob Marley, et les morceaux qu'il enregistre raconte sa colère et sa foi. Et alors qu'il se remet donc de cette tentative d'assassinat, il nous propose une de ses plus belles chansons d'amour, Is This Love. Le grand amour de Bob Marley s'appelle Cindy Breakspear. Elle est canadienne, elle a grandi en Jamaïque et elle incarne les beaux quartiers quand lui, bien sûr, vient du ghetto. Et les journaux présentent le couple avec cette titraille, la belle et la bête. Est-ce que c'est ça l'amour ? Se pose donc Bob Marley comme question, comme s'il le recevait l'amour pour la première fois. Il donne la réponse à la fin du morceau, il la livre avec une tension qui contredit l'image nonchalante qu'on se fait du reggae. Désormais, je sais que j'ai la volonté et la capacité de t'aimer. Je te dévoile.

mets donc toutes mes cartes pour traduire un passage de cette chanson. Un morceau qui est intéressant à bien des égards, notamment puisque ce leader de la communauté Rasta déclare son amour pour une femme blanche, élue Miss Monde en 1976, qui plus est. Et voilà que le guerrier qui donne une voix aux humiliés baisse les armes devant une femme. Mais encore plus intriguant et intéressant, dans le studio, pour enregistrer les chœurs de cette chanson, on retrouve Rita Marley, avec Marcia Griffith et Judy Mowatt, mais Rita Marley, qui est l'épouse de Bob Marley, fait les chœurs donc dans une chanson où son mari déclare son amour pour une autre. C'est tout de même assez atypique. Toujours est-il que Is This Love reste une des chansons les plus connues de Bob Marley and the Wailers et reste un des plus beaux reggae d'amour. On écoute tout de suite ce titre avec une pensée particulière tout de même pour Rita Marley.

Red Red Wine, cette chanson de pop folk rock à la base écrite, composée et interprétée par le chanteur américain Neil Diamond, présente sur son deuxième album studio Just For You, sorti en 1967. Elle est sortie la chanson en single l'année suivante, en 1968, mais la version qui nous intéresse ici est celle de 1983, la reprise du groupe de reggae britannique UB40 qui est devenu un succès mondial. Pour vous remémorer l'original, eh bien ça donnait ça.

Un titre déjà très sympathique, hein, signé Neil Diamond, qui s'est classé 62e dans le Billboard Hot 100 en 68 après sa sortie en single avec le titre Red Rubber Ball en face B. La version reggae de UB40, elle, extraite de l'album Labour of Love, a atteint la première place au Royaume-Uni, en Irlande, aux Pays-Bas, en Belgique, en Nouvelle-Zélande et au Canada en 1984 et en 1988 dans le Billboard Hot 100 à l'occasion d'une nouvelle sortie du single. Le texte de la chanson parle à la première personne d'un homme qui tente d'oublier une rupture amoureuse dans la consommation de vin rouge. UB40 a ajouté des couplets interprétés en toast par Terence Wilson, alias Astro, que l'on peut entendre dans la version longue de la chanson. Pourtant, la reprise de UB40, bien qu'elle fût celle qui a popularisé au sens mondial ce morceau, n'a pas été la première reprise de Red Red Wine, puisque le titre a été repris dès 1968 par Jimmy James and the Vagabonds. Il s'est même classé 36e à l'époque dans les charts britanniques. Et puis par Tony Tribe en 1969, il a été classé 46e au Royaume-Uni. On peut entendre cette chanson un petit peu partout. Elle fait vraiment partie de notre culture populaire. Elle est employée dans de nombreuses publicités et puis au cinéma. Énormément au fil des décennies. Je vous propose de nous replonger dans cette très belle version, celle de UB40. Nous repartons faire un tour en 1983. Oui.

0: Bonjour et bienvenue à l'écoute de La Vagabonde, votre émission culturelle de la radio InfoRC. Et aujourd'hui, on va gazouiller sur le 88.6 avec Emilien et Mathilde. Bonjour.
1: Bonjour.
2: Bonjour.
0: Le gazouilleur, c'est le nom de la gazette que vous avez créée. Vous avez publié une première édition papier en ce mois de juin 2026. C'est aussi un site internet. Et la gazette, vous l'avez diffusée en Sud-Ardèche. Moi, je suis tombée dessus en salle des profs, à la boulangerie ou encore au point jeu, à Aubenas. J'imagine qu'on peut la trouver encore à plein d'autres endroits. Le gazouilleur ou encore le crieur public culturel, qu'est-ce que c'est ?
1: Alors, ça part d'un constat. En fait, on est parents de 3 enfants et on vit en Ardèche depuis en gros 9 ans. Et parfois, on rate des événements. Moi, je suis enseignante, alors je me retrouve en salle des profs et on me dit « Oh, il y avait un super concert ce week-end » et je l'ai raté. Et donc, on avait envie de créer un espace sur lequel on puisse regrouper le plus d'événements culturels du coin. Et comme on est du Sud-Ardèche, pour l'instant, c'est en Sud-Ardèche. Ça part de ce constat-là. Après, le gazouilleur, c'est aussi... Donc, le site, c'est aussi la possibilité de faire des recherches, vraiment. C'est-à-dire que c'est pas un listing. On peut faire des recherches par date, par type d'événement, par le public, si on veut emmener ses enfants voir un spectacle, on peut chercher. Et la gazette papier, c'est parce qu'on avait envie de sortir de l'écran, d'aller vers les gens et de leur proposer un support. Parce qu'il y a des gens qui n'ont pas envie d'aller sur Internet aussi pour faire ces recherches. Et nous, ça nous permettait d'aller rencontrer les gens. Parce que là, on était beaucoup derrière... Enfin, Emilien plus que moi derrière l'ordi, parce que c'est lui qui crée le site et tout. Mais on avait envie de sortir de l'écran, d'aller vers les gens, d'aller présenter notre projet.
0: Qu'est-ce qu'on trouve sur le site Internet qu'on ne trouve pas sur la gazette papier ?
2: Le site internet essaie de regrouper plein d'outils pour les organisateurs d'événements culturels ou les petites structures culturelles, les librairies. Et donc ça fournit au même endroit la possibilité de créer une billetterie pour ces événements. On peut créer son site internet avec les outils proposés par le gazouilleur.
1: On a mis en place un fil d'actu aussi, mais c'est tout récent. Donc l'idée, c'est que les organisateurs peuvent, au fil du temps, s'ils ont rentré un événement, par exemple, dire « Ah, c'est J-2 avant notre festival » ou « Regardez, on est en train de monter les Barnums » ou voilà, que ça soit vivant.
2: On essaie de faire gagner du temps aux organisateurs culturels parce que c'est chronophage de faire de la communication autour de ces événements. Et donc, on a fait un système qui est très simple d'utilisation pour mettre très rapidement ces événements en ligne et pouvoir passer à autre chose, quoi.
1: Pour la création
2: d'événements.
1: Se consacrer. Et après, le site propose aussi, mais comme la gazette, en fait, des conseils culturels, en fait, on a des partenaires culturels, des librairies, notamment, mais aussi un disquaire. Et depuis peu, la médiathèque d'Aubenas est un peu partie prenante du projet, je les ai rencontrés il n'y a pas longtemps. Et donc, l'idée, c'est qu'ils nous mettent en ligne des conseils lecture. Donc, on a, comme on n'est pas loin d'Evance, on a pas mal les librairies d'Evance, mais il y a la Belle Oursette, la Zizanie, il y a une librairie à Joyeuse aussi, la Ligne. À l'Argentière. À Joyeuse aussi, on a des contacts avec une libraire. Et on essaye aussi de contacter les médiathèques. Et là, on contacte aussi les ludothèques parce qu'on aimerait bien des conseils jeux. Pour l'instant, on n'a pas de succès, mais on ne désespère pas.
0: Et donc, en juin 2026, vous avez publié la première édition papier du gazouilleur, la gazette d'été. Vous allez en publier aussi une en juillet qui va bientôt paraître et une en août. Dans cette édition papier, on retrouve donc plein d'événements culturels à ne pas manquer dans les pages du début de la gazette. Et puis ensuite, on retrouve aussi un concours de critique littéraire, les expositions à ne pas manquer en Sud-Ardèche. Vous avez aussi une page à découvrir. Qu'est-ce que c'est cette page ?
1: On a mis en avant
2: des petites structures.
1: Des petites structures qui nous ont soutenues au démarrage, par exemple, et qui nous semblaient sympas de mettre en avant. Et on avait envie de leur faire un peu de pub. Parce que, par exemple, si on prend Sigma, qui propose des stages d'initiation au soufflage de verre, en fait, très gentiment, ils nous ont mis en avant sur leur site internet parce qu'ils trouvaient que le gazouilleur, c'était sympa. Et donc, on trouvait que c'était normal de leur rendre l'appareil d'une façon ou d'une autre. Mmh. En fait, on a aussi... On vend, en fait, des petits encarts publicitaires
2: pour essayer de financer un peu la gazette.
1: Qui est beaucoup, beaucoup autofinancée.
2: Et l'Hippocampe a été notre premier soutien. Ils ont sauté à pieds joints dans le projet. Et donc, on les a mis en avant dans cette gazette.
1: Et puis, ils seront aussi dans la gazette.
2: Ils seront aussi dans les prochaines.
1: Voilà. Et puis il y a des lieux qu'on avait envie de mettre en avant. Alors ça, c'est pas sur la même page, mais on a mis aussi le Cafadan qui venait d'ouvrir, donc des voilà des entreprises qui ou des petites structures qui venaient d'ouvrir. Donc il y a la ferme des Divol, mais c'est parce que nous on vit à Beaulieu et qu'ils viennent de reprendre, et donc on voulait aussi voilà leur donner un petit coup de pouce et voilà.
0: Puis vous avez aussi une page avec Le Coin Zik, l'instant M de Roule Marcel. Alors là, c'est des conseils d'un disquaire.
1: Oui.
0: Vous pouvez nous en dire plus ?
1: On peut essayer.
2: Oui. Roule Marcel, c'est un disquaire qu'on retrouve souvent sur les marchés. Ouais. Il est très souvent au Vence, mais aussi dans tous les marchés des alentours. Hein.
1: Oui, et on l'a rencontré comme ça, en fait, et on lui a demandé s'il avait envie de faire des petits articles... Voilà, pour mettre en avant des groupes. Alors, ce qu'il fait pour l'instant, c'est mettre en avant des groupes du coin, plutôt. Et donc là, il avait mis en avant 007 Airlines. En fait, il y a un lieu qui s'appelle la Ferme de la Bégude, qui est à Saint-Victor-de-Malcap. Et en fait, il y a des événements tous les derniers samedis du mois, si je ne dis pas de bêtises. Et ça s'appelle Broken Art, en fait. Et donc, il y a des concerts. Et Roule Marcel est très partie prenante de cet événement. Et on
2: c'est
1: y est allé.
2: C'est un lieu incroyable.
1: C'est un lieu complètement incroyable. Ouais. C'est un corps de ferme génial. Les gens sont super chouettes. Donc, voilà.
0: Ça fait du lien aussi avec les événements.
1: Oui.
0: Et oui, parce qu'à chaque fois aussi, ça permet d'annoncer les dates des prochains concerts de ces groupes. Quel va être le groupe qui va être présenté en juillet dans l'édition papier de juillet ?
2: Ça va être le groupe Zamouni, qui est un groupe
1: lyonnais, mais ardéchois de cœur.
2: Voilà.
1: Et voilà que du coup, nous, on ne connaît pas bien du tout. Et c'est donc Tony Monza qui roule Marcel qui nous fait l'article. Voilà.
0: On peut en écouter un extrait pour une petite interlude musicale au milieu de cette interview.

0: C'était un extrait du groupe Zamouni en concert qui est recommandé par le disquaire Roule Marcel dans la gazette Le Gazouilleur. Aujourd'hui, je suis avec Emilien et Mathilde. On est de retour dans les studios de la radio Info RC. C'est vous qui avez créé Le Gazouilleur. Est-ce que vous pouvez nous en dire un peu plus sur qui vous êtes et sur quel est votre rôle à chacun et chacune dans la fabrication, dans la création de cette gazette? J'ai compris que toi, Emilien, tu étais plus sur le site internet. Alors, comment vous avez créé ça? Par exemple, je pense à l'identité graphique. C'est très beau, la mise en page. Comment vous avez fait? Qu'est-ce que vous avez fait chacun et chacune?
1: Bah, Emilien, c'est le site, clairement. C'est tout ce qui est informatique. Parce que...
2: Je suis développeur en informatique depuis très longtemps. Voilà, je m'occupe plus du site. Et de mon côté, sur la gazette, c'était plutôt les outils pour lister tous les événements, les mettre en forme pour pouvoir...
1: Pour me simplifier la vie, parce que c'est moi qui fais le montage de la gazette. Mmh. Ça prenait du temps. Et donc, Emilien, il crée les outils pour que...
2: Quand on a 200 événements à mettre dans une gazette, c'est beaucoup de travail de mise en page et on essaie de simplifier.
1: Il faut réduire le texte parce que évidemment, ce qui est rentré sur le site, c'est beaucoup plus complet et donc il faut faire des choix, etc. Et donc voilà, Emilien, il crée tout ça, les QR codes, etc. Moi, je sais pas faire. Moi, du coup, j'ai fait le côté joli. Enfin, j'ai essayé. Puis
2: toute l'identité graphique du site et de la gazette, c'est Mathilde.
1: Ben en fait, au début, c'est pas mal moi qui allais vers les gens, mais finalement, Emilien aussi. Donc maintenant, on met ça tous les deux. Et c'est nouveau pour nous deux, parce que moi, je suis enseignante. Alors, ben, aller vers les gens, ça va, normalement. Mais voilà, c'est un autre rapport. C'est des adultes, déjà, plutôt avec des enfants. Et puis, ben, par exemple, aller vendre un encart publicitaire, ça, c'est pas dans ma nature et je sais pas bien faire du tout. Aller proposer, en revanche, des partenariats, ça va très bien. Aller dire, on pourrait créer quelque chose ensemble, ça, c'est plus facile.
0: Et c'est une gazette qui est autofinancée et qui a l'air complètement gratuite. Tout est gratuit, ce que vous proposez pour le public.
1: Oui. On a quand même mis en place une petite cagnotte en ligne.
0: Ouais, c'est ce que j'allais dire. Comment on peut faire, si ça fait sens pour nous, cette initiative? Comment on peut vous soutenir?
1: Alors, donc, il y a une cagnotte en ligne qui est disponible. Enfin, c'est possible de venir faire des petits dons pour soutenir la gazette. Et ensuite, on a mis en place aussi une contribution libre pour les organisateurs qui rendent leurs événements de façon régulière sur le site, pour qui ça a du sens, en fait, de nous soutenir. Bah, c'est les deux façons de nous soutenir en ce moment. Après, comme le disait Emilien tout à l'heure, il y a la possibilité de créer des sites internet depuis le site du Gazouilleur. Et ça, par contre, pour le coup, c'est pas une contribution libre, il y a un tarif, etc. Et il y a la billetterie en ligne qui est fonctionnelle et super, mais pour l'instant, personne s'en est encore saisi, mais on débute pour tout. Et donc, on a des contacts d'organisateurs qui sont intéressés par la billetterie. Et voilà, la billetterie sera une façon de nous financer aussi.
2: Et c'est des outils qu'on co-construit avec nos premiers
1: organisateurs.
2: Participants. Ouais. Ouais. Et voilà, on adapte vraiment le produit à leurs besoins terrain. Et on essaie de... Dès qu'on a quelqu'un qui veut se saisir d'un outil, on est très très à l'écoute de leurs besoins et on fait évoluer très vite les choses pour que ça ait du sens.
1: C'est aussi ça l'idée du gazouilleur, et c'est qu'on est d'ici et que donc on a envie que ça fonctionne pour les organisateurs du coin et qu'on est disponible et qu'on... L'idée c'est que c'est pas une plateforme et un site anonyme. Alors évidemment, on rencontre pas tous nos organisateurs, on n'y arrive pas, mais on essaye d'aller vers les gens quand même.
0: Oui, vous avez envie de soutenir les organisateurs d'événements culturels. En tout cas, ce que je voulais dire par rapport à la gratuité, c'est que pour vous diffuser gratuitement la gazette, pour les personnes qui veulent la lire ou qui veulent aller sur le site internet, c'est gratuit. Et puis, c'est un bel objet aussi qu'on peut avoir avec soi. Et vous avez aussi dans Le Gazouilleur une partie critique littéraire. Donc j'ai vu, comme tu disais tout à l'heure, des critiques proposées par des librairies partenaires. Et puis vous avez aussi proposé dans l'édition papier de juin un concours de critique littéraire à destination des enfants et des adolescents. Alors, est-ce que vous avez prévu d'autres appels à participation dans les prochaines gazettes? Est-ce que vous allez proposer d'autres concours à venir?
1: La gazette d'août n'est pas finalisée et on avait pensé à demander à des adultes de nous faire des petits, alors que ce soit pas forcément sous forme de concours, mais de mettre en avant un livre qu'ils auraient lu et qui leur a plu. Mais elle n'est pas finalisée, on ne sait pas encore. Peut-être.
0: Et où est-ce que vous distribuez la gazette papier Le Gazouilleur en Sud-Ardèche?
2: C'est une gazette qu'on a distribuée sur tous les marchés du coin. Enfin, tous ceux où on avait le temps de le faire. Mais bon, il y a eu quand même pas mal de marchés.
1: Ah oui, on a été à La Blachère, au Vence, à Reons, à Joyeuse, à Aubenas.
2: Barjac.
1: Et après, on la diffuse aussi. Donc ça, c'est sur les marchés. On est vraiment que deux pour le gazouilleur, donc est-ce qu'on peut. Et après, on l'a apporté dans plein de commerces, dans les librairies partenaires, dans les médiathèques.
2: Les cinémas.
1: Ouais. Et puis, bah, après, des commerces, les bureaux de tabac, et puis des commerces divers et variés. Et puis, je remercie d'ailleurs mes collègues parce que je dépose plein de petits tas de gazettes en salle des profs et je demande aux collègues de les amener dans leur village. Et ça marche. Pour août, je vais être plus embêtée parce que ce sera les vacances.
0: Et si on est organisateur d'événements culturels, on se rend sur le site internet et là, on peut publier ces événements.
2: Oui,
1: tout à fait. Ouais.
0: C'est quoi le site internet ?
2: C'est legazouilleur.fr. Si on tape gazouilleur sur le moteur de recherche, on nous trouve assez facilement.
1: C'est très facile et rapide.
2: Il suffit de s'inscrire et on a un système où on met un petit peu les infos qu'on a sur son événement et tout est pré-rempli après pour qu'on ait plus qu'à juste vérifier un petit peu ce qui a été rentré.
1: À partir d'une affiche d'événement, par exemple, ça va pré-remplir les différents champs et proposer un petit texte, etc. Et donc, c'est super rapide. Je le dis, pour avoir rentré un grand nombre d'événements sur le site au démarrage, ça marche très bien.
0: C'est venu comment, ce nom de gazouilleur ?
1: Au début, c'était « ça gazouille ».
2: Ça gazouille, on devait faire un nom de domaine, un nom pour le site. Et du coup, comme on ne peut pas mettre de CDI à ça gazouille, le nom n'était pas génial.
1: C'était moins joli.
2: Et du coup, on a réfléchi, on s'est dit que donner une personnalité, c'était encore mieux. Et donc, le gazouilleur est
1: comme un personnage, voilà. Un peu qui transmet l'info, qui la chuchote, qui la crie éventuellement.
0: Vous l'avez personnifié, la gazette.
2: Public, voilà. Oui.
0: De quoi vous rêvez pour le gazouilleur, pour la suite du gazouilleur ?
2: On essaie de faire quelque chose qui est d'abord local, qui a du sens.
1: Qui est de la densité d'événements, en fait, qui a un vrai réseau qui se crée.
2: Voilà, on n'a pas envie d'aller trop vite, qu'il y ait un événement par-ci, par-là, n'importe où. On se met vraiment en contact avec les organisateurs du coin pour qu'ils se saisissent de l'outil et on va doucement pour essayer que vraiment il y a un peu tout le monde.
1: Oui, qu'il y ait une vraie prise en main du site par les organisateurs, en fait. C'est un peu ça. C'est un peu ça.
2: C'est ça,
1: c'est un peu ça l'idée.
2: Ouais.
0: On va bientôt terminer cette interview. Est-ce que vous avez envie de rajouter quelque chose ?
1: Bah, merci beaucoup pour cette invitation.
0: Bah, merci à vous pour cette. Ouais, merci à vous pour cette super initiative. Le gazouilleur, legazouilleur.fr ou encore la gazette, le

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Je te laisse jeter un petit coup d'œil sur les gamins. Je crois qu'ils dansent avec les requins.

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2: Salut Théomnes, bonjour à tous. Bienvenue dans l'émission L'Instant Mytho. Votre émission consacrée aux mythes et légendes de l'Antiquité, présentée par Rémi, latiniste de 4e du collège de la Ségalière à l'Argentière. Aujourd'hui, je vais vous parler de la célèbre déesse Athéna Minerve. Pour les Grecs et les Romains, c'était la déesse de la guerre, de la sagesse, de la stratégie, des arts et des métiers. Elle était déesse protectrice de la ville d'Athènes. Elle a mérité ce titre en gagnant un concours contre Poséidon Neptune. Ses symboles étaient le hibou et la branche d'olivier. C'était la fille de Zeus Jupiter et Métis, sa première épouse avant Héra Junon. Alors que Métis est enceinte, un oracle lui prédit que leur futur enfant se liguera contre lui. Il demande alors innocemment à Métis « Cher Métis, pourrais-tu te transformer en goutte d'eau ?» Métis s'exécute et Zeus Jupiter en profite pour l'avaler. Plus tard, pris de soudain maux de tête, il demande à son fils Héphaïstos Vulcain de le soulager. Le dieu forgeron lui fend le crâne en deux et Athéna Minerve sort de la tête de Zeus, déjà armée en poussant un cri de guerre qui, au dire de Pindare, ébranle le ciel et la terre.